0: Je l'ai instruit en toute sagesse. Aujourd'hui, je te le présente. Il est devenu parfait en Christ. Sinon, c'est un échec. Si je n'ai pas pu t'aider à devenir parfait en Christ, c'est un échec pour toi, pour moi et pour toi. Parce que toi-même, tu dois savoir que tu as été appelé à devenir semblable à Christ. Mais combien de chrétiens en font leur priorité? Combien de femmes luttent pour que leur mari soit un homme semblable à Christ? Et combien d'hommes luttent pour que leur femme soit semblable à Christ? Combien de parents luttent pour que leurs enfants soient semblables à Christ? L'apôtre Paul dit, c'est à quoi, verset 22, c'est à quoi je travaille en combattant avec sa force qui agit puissamment à moi. En tant que serviteur de Dieu, la force de Dieu qui est en moi et qui agit puissamment, c'est pour amener les gens à la perfection, à être semblable à l'image. Mais pendant que les pasteurs font ça, chaque chrétien doit mettre dans sa tête qu'il n'est pas venu à l'église juste pour battre les mains, chanter, être dans un département, créer des problèmes, on juge ici, on est frustré là, on est consolé ici. Non, pas toi pour être semblable à l'image de Christ. 1 Corinthiens chapitre 11 verset 1.
1: Voyez mes imitateurs, comme je le suis moi-même de Christ.
0: Donc, l'apôtre Paul dit à ces chrétiens de Corinthe, soyez mes imitateurs comme moi-même je le suis de Christ. Moi, j'imite Christ. Moi, je tâche de ressembler à Christ. Vous aussi, faites comme moi, tâchez de ressembler à Christ. Donc, cette notion, ce concept de ressembler à Christ, d'être appelé à ressembler à Christ, on le trouve à chaque page du Nouveau Testament. Jésus lui-même, dans Jean chapitre 5, verset 19, il dit, je ne fais rien de moi-même. Je regarde le Père. Ce que je vois le Père faire, c'est ce que je fais. On peut lire ça, non? Jean chapitre 5, verset 19. Il reprit donc la parole et leur dit, en vérité, je vous le dis, le Fils ne peut rien faire de lui-même. Il ne fait que ce qu'il voit faire au Père. Et tout ce que le Père fait, le Fils aussi le fait pareillement. De la même manière, on regarde les conducteurs spirituels, les véritables, ceux qui imitent le Christ, et on cherche à les imiter dans leurs efforts pour ressembler à lui. Je tiens là un verre et j'ai ici un chauffe-eau, si vous voulez. L'eau qui est dedans est chaude. Quand je mets de l'eau chaude, vous voyez la vapeur. Qu'est-ce qui va se passer? Le verre que je tiens commence à chauffer. Pourquoi? Parce que l'eau qui est à l'intérieur est chaude. Mais ici, il n'y a pas d'eau. Est-ce qu'ici va chauffer? Est-ce que cette partie va chauffer? Non. Parce que l'eau chaude s'arrête ici. Si je veux que tout le verre chauffe, il faut que je remplisse juste. Et Christ dit, si tu es en lui, tu pourras vivre la vie. S'il est chaud en toi, tu seras chaud à l'extérieur. S'il est glacé en toi, tu seras glacé à l'extérieur. Ce qu'il est en toi, c'est ce que tu seras à l'extérieur. Tu vas refléter sa vie. Et il dit, sans moi, vous ne pouvez rien faire. Sans moi, vous ne pouvez pas refléter la vie que moi j'ai. Parce que la vie chrétienne consiste à vivre ma vie, moi Christ. Mais si je ne suis pas en toi, comment tu peux vivre ma vie? C'est pourquoi Jésus a dit à Nicodème, quand Nicodème lui a dit, oh, nous savons que tu es docteur venu de Dieu, aidez mon ami. Le point de départ, c'est la nouvelle naissance. Si tu n'es pas né de nouveau, si tu n'es pas né à une vie spirituelle, comment tu peux vivre une vie spirituelle? Il a dit à Nicodème, ce qui est né de la chair est chair, et ce qui est né de l'esprit est esprit. Il faut que le Saint-Esprit qui est en nous, nous aide à produire la vie de Dieu, à manifester la vie. C'est pour ça que nous recevons le Saint-Esprit. Mais ce n'est pas pour faire le malin, non. Ce n'est pas pour agir comme ce disciple dont j'ai parlé il y a deux semaines. Dans l'évangile de Luc, il est allé préparer le terrain pour Jésus-Christ dans un village des Samaritains. Et puis, il a été mal reçu. Et il dit à Jésus, veux-tu qu'on commande le feu du ciel pour les consumer? Non. Dieu ne nous donne pas le Saint-Esprit pour consumer les villages, pour consumer les gens qui nous refusent des services. Le Saint-Esprit qui est en nous, c'est pour nous transformer à l'image de Christ. De ne pas regarder autre chose. Quand on lit la Bible, quand on écoute la parole de Dieu, de contempler la gloire de Jésus-Christ. De contempler comment Jésus-Christ réagit devant les situations. De contempler cette gloire et de la désirer. Et on sera transformé en la même image de gloire en gloire par son Esprit qui est en nous. Si tu n'as pas l'Esprit de Dieu en toi, rien ne pourra t'amener à prendre la couleur de Jésus-Christ, à prendre la gloire de Jésus. Bien-aimés frères et sœurs, en tant que fils du royaume, si chacun de nous ressemblait à Jésus-Christ dans son service, dans sa famille, dans les véhicules de transport en commun, partout où nous sommes, si chacun de nous s'efforçait à refléter Jésus-Christ, nous serions, ainsi que le dit la parole, véritablement le sel de la terre et véritablement la lumière de Dieu. Nous n'y parvenons pas, c'est un échec. Et c'est ce bouleversement-là que nous voulons produire maintenant et même les années à venir. Il nous faut être une église transformationnelle, une église qui transforme la société. Il nous faut être des chrétiens qui transforment la société. Il ne faut pas qu'on se barricade derrière nos dénominations. Moi, je suis chrétien catholique, je suis protestant, je suis évangélique, je suis pentecôtiste, je suis ceci et cela. Nous sommes appelés à impacter le monde par des valeurs. Parce que Dieu veut une famille. En nous appelant, Dieu veut une famille dans laquelle Jésus-Christ est le premier-né et tous ceux qu'il a appelés ressemblent à Jésus-Christ. Et ça, les églises n'enseignent pas ça. Quand quelqu'un a perdu un objet, on dit tout ce concourt au bien de ceux qui aiment Dieu. Quand quelqu'un a fait un accident, on dit tout ce concourt au bien de ceux qui aiment Dieu. Quand quelqu'un a perdu un parent, on le console, on dit tout ce concourt au bien de ceux qui aiment Dieu. Non. Tout ce que Dieu fait dans notre vie, c'est pour nous amener à ressembler à Jésus. Donc, si tu es colérique, habituellement, Dieu va envoyer quelqu'un et que tu as prié pour être délivré de la colère, pour avoir la douceur de Christ, Dieu va envoyer quelqu'un qui va te provoquer. Dans la provocation, là, tu dois prouver que toi, tu as choisi de ressembler à Jésus. Et l'Esprit de Dieu qui est en toi va prouver que tu ressembles à Jésus. Lorsque Jésus-Christ lui-même, dans Jean, dans Matthieu chapitre 3, verset 17, une voix a dit du ciel, celui-ci est mon fils bien-aimé en qui j'ai mis mon affection. Si vous lisez bien, à partir du verset, du chapitre 1, du verset 1 du chapitre 4, il dit, alors l'Esprit le conduisit dans le désert pour être tenté par le diable. C'est l'Esprit qui a conduit Jésus dans le désert pour être tenté par le diable. Ce n'est pas le diable qui l'a attiré. C'est l'Esprit qui l'a amené dans le désert. Pourquoi? Pour être tenté par le diable. Pour que là-bas, il prouve qu'il est vraiment le fils bien-aimé en qui Dieu a mis toute son affection. C'est pourquoi, quand il a eu faim, le diable l'a tenté. Il lui a dit, change les pierres en pain, si tu as faim. Comme tu es le fils de Dieu. Il dit, non, l'homme ne vivra pas de pain seulement. Le diable lui propose encore de sauter du temple. Car il est écrit que les anges vont le tenir. Il dit, non, il est écrit qu'il ne tentera pas le Seigneur ton Dieu. Le diable lui dit, voici les royaumes de la terre. Prosterne-toi et adore-moi. Il dit, non, je ne le ferai pas. C'est Dieu seul qu'on adore. Nous devons prouver que nous sommes à l'image de Christ, à la ressemblance de Christ, en choisissant comme Christ de ne faire que ce qu'il a vu le Père faire. On peut être tenté de mille et une manières, mais choisissons toujours de ne jamais faire une chose qui soit contraire à la volonté de Dieu. Voici ce pourquoi Dieu nous a appelés. Vivre sur la terre ici, étant rempli du Saint-Esprit, vivre la vie de Jésus-Christ. Vivre la vie que Jésus-Christ a vécue. Il a été tenté par le diable, comme nous sommes tentés par le diable. Mais il a choisi de faire ce que le Père veut. Bien-aimés frères et sœurs, nous sommes appelés selon le dessein de Dieu, le projet de Dieu, à être semblables à l'image de son Fils. Refusons de mourir avant d'avoir accompli ce dessein. Que chacun veille à ce que dans sa maison, tous ceux qui y habitent manifestent la ressemblance. Que chaque pasteur veille à ce que dans l'église qu'il dirige, chaque disciple a pris conscience qu'il est appelé selon le dessein de Dieu à ressembler à Christ.
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Notre Seigneur, don est merveilleux. Il nous relève, il nous garde, il nous protège, il nous remplit d'amour. C'est pourquoi nous voulons le célébrer, nous voulons l'adorer. Par ce chant, nous voulons le louer.

Nos âmes te louent, nos âmes t'exaltent, mon cœur t'adore, l'incomparable. Mon cœur s'incline au devant de toi, je me prosterne dans ta sainte présence. 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Adonai, Adonai, le Seigneur de Seigneur, celui qui a la gestion des temps et des circonstances, celui qui contrôle les événements, celui

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0: Bonjour Côte d'Ivoire, nous pensons bien à vous avec ce chant et toute l'équipe, nous prions pour vous, que vous trouviez en Dieu votre force et votre espoir.
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2: Soit louange, honneur et gloire. Père, à tes pieds, nous venons encore une fois de plus en ces instants élever ton nom et reconnaître ta fidélité, reconnaître ta sainteté, reconnaître ton autorité, reconnaître ta divinité. Toi seul est digne, Père, de nos louanges. Et Seigneur, tu es celui qui maîtrise nos va-et-vient. Seigneur, tu sais quand on se couche, tu sais quand on se lève. Tu as le contrôle sur toutes choses, Père. Même quand le monde entier crie panique, crie crise, toi tu as le contrôle sur toutes choses. Père, ta parole déclare qu'au jour du déluge, tu étais assis sur ton

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faut que de temps en temps, on refasse sortir certains albums qui, pour certaines raisons, n'ont pas pu bénéficier d'une large... je dis que, en fait, d'un espace, hein, d'un espace de promotion comme il se doit. Mais bon, on fait avec les moyens dont on dispose et puis de temps en temps nous faisons une incursion. Alors, je voudrais donc qu'on écoute ce titre-là, pour moi, hein, qui est l'un des titres qui l'a fait connaître, parce que généralement dans les églises, dans les assemblées, dans les grandes occasions, c'est ce morceau-là qu'il exécute, voilà. Et je pense que c'est très bien exécuté. Alors, je voudrais vous dire que cette émission est faite pour tout ça, pour donner l'occasion à des frères bien-aimés de sortir un peu la tête de l'eau. Voilà, c'est tout ça aussi, la promotion. Et si nous n'encourageons pas, nous n'aidons pas nos frères, qui va le faire? Il est question de Boris Agodio. Boris, oui, ça fait longtemps, mais... C'est aussi ça, la valeur d'une radio, c'est de temps en temps de faire ressortir des œuvres qu'on a tendance à oublier pour remettre ça sur la surface pour que les mélomanes, les auditeurs s'en aperçoivent, pour qu'ils se rendent compte qu'effectivement, il y a une œuvre comme ça qui a toujours existé, mais qui par faute de moyens n'a pas fait long feu. Alors Boris Agodio, donc on va s'installer et puis écouter ce titre-là, Aïe.

0: Voilà, je te rappelle que si tu viens de nous prendre en barre, tu fais bien. Tu es avec nous à Jésus en musique. Nous sommes en train de nous faire du bien, vous faire du bien, parcourir quelques titres de l'album de Boris Agodio, notre frère, qui aujourd'hui a toujours été l'un des membres du groupe vocal des Assemblées de Dieu, eh bien, de Yopougon, Toit Rouge, dont nous saluons le pasteur Espel Etienne au passage. On écoute maintenant Agodio. Alors ça, j'ai aimé parce que quand j'écoute régulièrement, je me dis que ce morceau-là quand même valait un clip, hein. Mi un tanonien. Ah oui, ça, il exécute ça aussi régulièrement. Alors, souvent, hein, lorsque le groupe vocal doit s'exécuter, il a une très belle chorégraphie, et puis il est à la tête, il prend le micro, et puis voilà, un peu de bolo super, et puis on va terminer avec de la loukou. Mi tanonien. Alors, ça, c'est très bon. Mi tanonien, on écoute Boris Agodio.
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Alors, ce qui me fascine chez lui, c'est le fait qu'il s'efforce à lier tous les genres musicaux. Hein. Voilà. Ah, si ce que nous sommes en train de faire vous intéresse, ce n'est pas compliqué. Appelez-nous si vous avez des propositions à nous faire, vous avez des choses à nous dire, vous voulez contribuer, vous voulez même participer. Ce n'est pas compliqué. Appelez-nous et puis nous allons eh bien, nous retrouver et puis trouver l'espace. Voilà, on écoute. Boris Akode disait dans un autre registre, alors il dit Agali. Alors c'est comme si nous étions en Jamaïque, mais dans un registre, eh bien, ivoirien, et c'est en Dida qu'il s'exécute. On écoute Boris Akode dans Agali.

On est allé avec, vous savez, voilà ce qu'on appelle les castagnettes, voilà les instruments, la percussion légère, voilà, et ça à partir

Alors quand on se retrouve hein, chez nous au pays, c'est la danse. Hein, voilà, nous c'est la danse dans la côtière, c'est le peuple de célébration, de danse, de festivité. Et là, on sait bien accueillir nos frères, nos sœurs, on s'entrelace pour dire qu'on est content, pour dire que chez nous en Afrique c'est la solidarité.

les festivités, les retrouvailles au clair de lune, on partage. Et ça, c'est notre quotidien, ça. Le partage, la fraternité, la solidarité. Et ce titre, on parle de Atout. Atout est toujours dans la danse, dans la rythmique. Hein, Dieu non. On l'écoute. Boris Savio.

0: adorer le Seigneur, on va aller dans le recueillement, aller dans un autre registre de l'adoration. Mais là, il faut qu'on fasse table rase de tout ce qui est instrumentation pour laisser la place au Seigneur de nous parler. Hein, on écoute donc Boris Agadio, tiens, Lago d'Eli.
1: Enfant de Dieu, approche-toi du Seigneur. Viens dans sa sainte présence.

0: car sans la sanctification, nul ne verra Dieu. Amen.
1: Alors, je rappelle à ceux qui viennent de nous prendre masque, vous êtes avec nous dans le cadre de Jésus en musique et nous sommes en train de vous proposer les quelques titres de Boris Agodio. On a écouté Aïe, on a écouté Mitanounye, on a écouté Agali, Lago Deli, Djeno, voilà, Ayo Naza, voilà. On va donc, à la demande générale, revenir sur Mitanounye qui vous a tous plu. Et c'est avec ça que nous allons dire au revoir. En tout cas, on a eu beaucoup de plaisir à vous avoir présenté cette émission. Yao, pendant que Mitanounye passe en fond sonore, nous allons donc signer en vous disant qu'on a eu beaucoup de plaisir. On a bénéficié donc de l'amitié de notre frère habillé de tous les jours, Diba Jean-Philippe. C'était Jésus en musique. Merci de nous avoir suivis. Dieu nous bénisse. Au revoir.

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0: 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Quand la marche devient dure, ce sont les durs qui marchent.
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0: 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Disposez donc vos cœurs, écoutez la parole du Seigneur.
1: La nécessité de la délivrance, c'est le thème du message que nous apporte le pasteur Wally de la Mairesse. Bonne écoute.
2: Gloire à Dieu. Je salue la présence de tous ceux qui sont en ce moment connectés à cette belle radio de Fréquence Vie. Je voudrais dire merci au Seigneur Jésus-Christ qui nous donne cette opportunité de parler d'un thème très important, le règne de Dieu. Nous allons parler du règne de Dieu parce que Jésus, en apprenant ses disciples à prier, il a dit « Voici comment vous devez prier. Notre Père qui es aux cieux, que ton nom soit sanctifié, que ton règne vienne, que ta volonté soit faite sur la terre comme au ciel. » Vous comprenez que Dieu est en train de, n'est-ce pas, utiliser ce jour-là pour dire à ses disciples qu'il y a un code que nous devons suivre.
3: Amen.
2: Et le règne de Dieu fait partie de ces choses.
3: Yes.
2: C'est pourquoi aujourd'hui nous allons parler de la délivrance, un signe du règne de Dieu.
3: Amen.
2: Je prie que toi qui m'écoutes sois béni, toi qui m'écoutes sois réellement béni et que le nom de Dieu soit avec toi.
3: Amen.
2: Quand nous prenons nos Bibles, je vais d'abord donner l'explication d'une délivrance. La délivrance, c'est, n'est-ce pas, libérer une personne oppressée. C'est ce qui est la délivrance. Une personne qui est oppressée et qui se voit libérée de cette oppression, c'est une délivrance.
3: Amen.
2: Dans la Bible, il y a une femme dans le chapitre 13 du livre de Luc. À partir du verset 10, la Bible parle là d'une femme. Je vais lire cette parole-là. À partir du verset 10, il dit ceci. Jésus enseignait dans une des synagogues le jour du sabbat. Et voici, il y avait là une femme possédée d'un esprit qui la rendait infime depuis 18 ans. Elle était courbée et ne pouvait pas du tout se redresser. Lorsque Jésus la vit, Jésus lui adressa la parole et lui dit, « Femme, tu es délivrée de ton infirmité. » Et il lui imposa les mains. À l'instant, elle se redressa et glorifia Dieu.
3: Oh, yes.
2: Mais les chefs de la synagogue, indignés de ce que Jésus avait opéré et cette guérison un jour du sabbat, dit à la foule, « Il y a 6 jours pour travailler. Venez donc vous faire guérir ces jours-là et non pas le jour du sabbat. » Hypocrite lui répondit, « Le Seigneur, est-ce que chacun de vous, le jour du sabbat, ne détache pas de sa crèche son bœuf ou son âne pour le mener boire ? Et cette femme qui est une fille d'Abraham et que Satan tenait lié depuis 18 ans, ne fallait-il pas la délivrer de cette chaîne le jour du sabbat?
3: Bien sûr.
2: Parole du Seigneur. Et c'est cette parole-là que nous allons utiliser pour parler de la délivrance, un signe du règne des dieux.
3: Oui.
2: La délivrance, signe du règne des dieux.
3: Amen.
2: Et c'est très important.
3: Amen.
2: Voilà, nous avons le contexte, nous dit qu'il y avait une femme qui fréquentait une synagogue et ce jour-là, Jésus était dans la synagogue et la femme aussi. Et elle était là depuis 18 ans. La Bible dit qu'elle était courbée. Ça veut dire pendant 18 ans, elle venait tous les temps au temple, mais ce jour-là, Jésus était là.
3: Amen.
2: Le fait que Jésus soit là, ce jour-là, était un jour spécial pour la vie de cette femme.
3: Yes.
2: La Bible dit que Jésus la vit et Jésus lui dit qu'elle est guérie. Il la toucha et elle fut délivrée.
3: Amen.
2: Mais ceux qui étaient là, qui étaient les méchants, qui étaient les hommes de cette synagogue, ont commencé à se plaindre. Et Jésus leur a donné une réponse. Cette fille est une fille d'Abraham. Est-ce qu'on ne pouvait pas la délivrer le jour du sabbat? Pourtant, vous allez faire boire vos animaux le jour du sabbat. Mais pourquoi pas cette fille qui est là, d'Abraham, qui est liée et qui est enchaînée? Je voudrais dire à quelqu'un que la délivrance appartient uniquement à Dieu.
3: Amen.
2: Voilà pourquoi nous allons lire ce passage dans le livre de Matthieu, le chapitre 12, que j'aime bien, le verset 28. Voici ce que dit la parole de Dieu. La parole de Dieu dit, mais si, esprit de Dieu, que je chasse les démons, le royaume de Dieu est donc venu vers vous. Amen. En d'autres termes, le règne de Dieu est donc venu vers vous.
3: Yes.
2: Donc je suis en train de dire à une personne que la délivrance est la chose la plus importante que Dieu ait laissée aussi dans ce monde.
3: Yes.
2: Et c'est Jésus qui le dit. Si lui, c'est par l'Esprit de Dieu qu'il délivre des personnes, c'est que le roi, qu'il chasse les démons, c'est que le royaume de Dieu est venu vers eux.
3: Amen.
2: C'est pourquoi je voulais dire à toi qui m'écoutes que cette femme qui était liée, cette femme qui était enchaînée depuis 18 ans, ne fallait-il pas la délivrer? Vous comprenez que dans nos églises, là où nous allons prier tout le temps, il y a des personnes qui sont liées.
3: Yes.
2: Il y a des personnes qui sont possédées par l'Esprit du diable.
3: Yes.
2: Et c'est alors qu'aujourd'hui, dans la synagogue, cette femme était là. Donc, dans nos églises, il y a des personnes qui sont possédées.
3: Yes.
2: Donc, dans nos églises, il y a des personnes qu'on doit délivrer.
3: Yes.
2: Oui, dans nos églises, il y a encore des hommes et des femmes qu'on doit pouvoir délivrer.
3: Yes.
2: Tout simplement parce que le Dieu que nous adorons a délivré cette femme-là dans l'église.
3: Amen.
2: Une synagogue, c'est une église. Il a délivré cette femme. Mais celui qui a écrit ce passage n'a même pas mentionné le nom de cette femme. Mais aujourd'hui, nous parlons d'elle. Tout simplement parce que l'action que Jésus a posée doit demeurer pour toujours dans la maison de Dieu.
3: Yes.
2: La maison de Dieu doit être un lieu de délivrance.
3: Amen.
2: C'est pourquoi je veux dire que la femme, pendant 18 ans qui souffrait, la Bible dit, quand Jésus l'a délivrée, elle a glorifié Dieu.
3: Amen.
2: Vous savez que la délivrance amène l'homme à glorifier Dieu. C'est
3: Amen.
2: Pourquoi c'est un signe, n'est-ce pas, de Dieu.
3: Amen.
2: Je vous le dis, en vérité, la délivrance, c'est le règne de Dieu.
3: Amen.
2: Et ce règne de Dieu-là, nous avons tous besoin de lui.
3: Yes.
2: C'est pourquoi je veux dire à une femme, à un homme, toi qui es en train de souffrir en ce moment, toi qui es en train de traverser des moments énormément difficiles,
3: mm-hmm.
2: tu ne sais même où mettre la tête. Le Dieu que nous adorons, le Dieu que nous avons choisi, il est capable de te délivrer de ces
3: Amen.
2: Choses. La Bible dit que cette femme, 18 années, ce n'est pas 18 jours,
3: mm-hmm.
2: c'est 18 années pleines. 18 années pleines, multiplions les mois pour atteindre 18 ans, multiplions les jours. C'est une souffrance énorme. Elle était toujours courbée. Elle était possédée, n'est-ce pas, par les démons. Elle était liée et elle était enchaînée par le diable. Et c'est pourtant, elle était tous les jours dans l'église. Je vais te dire, tu es dans l'église, mais tu as besoin de délivrance. Je vais te dire, tu es dans l'église, n'est pas synonyme d'être libéré. C'est vrai que quand nous venons dans l'église, nous croyons que dans la présence de Dieu, nous pouvons être libérés. Mais il faut passer à la délivrance. Il faut auto-délivrer ou trouver des serviteurs et des servants de Dieu pour te délivrer. Si la tête de l'église apporte la délivrance dans l'église, ce n'est pas ceux à qui il a dit « Déliez-le et laissez-le s'en aller » que nous sommes, nous, serviteurs de Dieu, qui n'allons pas délivrer ces personnes.
3: Amen.
2: Je veux dire à toi qui m'entends et toi qui m'écoutes,
3: yes.
2: aujourd'hui, tu seras délivré. Je commence comme cela pour te dire que cette femme dont on ne connaît pas le nom,
3: mm-hmm.
2: cette femme qui, pendant que Jésus était dans l'église en train de prêcher, à cause d'elle seule, il a mis une pause, n'est-ce pas, à sa prédication.
3: Yes.
2: Cette femme-là avait de la valeur
3: mm-hmm.
2: parce qu'elle était aussi fille d'Abraham.
3: Mm-hmm.
2: Parce qu'elle était aussi fille d'Abraham, elle avait besoin, n'est-ce pas, des bénédictions d'Abraham.
3: Amen.
2: C'est pourquoi Jésus s'est arrêté à son niveau pour lui dire, tu es guéri, et il a touché, elle est délivrée.
3: Yes.
2: Et si cette femme est délivrée, mon frère,
3: mm-hmm.
2: si cette femme est délivrée, ces personnes qui se sont levées pour dire pourquoi est-ce qu'elle a été délivrée, Jésus leur a donné la réponse qu'il fallait.
3: Yes.
2: Ce passage est le passage qui nous prouve que dans l'église, il y a encore des hommes et des femmes qu'on doit pouvoir délivrer. Je parle de la délivrance, un signe du règne de Dieu. Si tu veux que le règne de Dieu soit pour toi, tu dois chercher la délivrance, tu dois, n'est-ce pas, accepter la délivrance,
3: mm-hmm.
2: car la délivrance doit faire partie quotidiennement de nos vies de tous les jours.
3: Yes.
2: C'est pourquoi je te dis à toi, mon frère, ma soeur, je te dis à toi, mon frère, ma, ne rejette pas la délivrance. Regarde ta situation. Des hommes sont en train de se moquer de toi.
3: Mm-hmm.
2: Des hommes pensent que c'est fini pour toi. Mais comme tu es fille d'Abraham, rien n'est fini. Demeure dans la maison de Dieu et tu verras la gloire de Dieu se manifester dans ta vie. Un jour, le Dieu à qui tu es en train de crier, ce Dieu que tu adores tous les jours, ce Dieu véritable, je te le dis ma sœur, ce Dieu qui n'abandonne personne, ce Dieu qui est capable, n'est-ce pas, de changer les temps et les circonstances, ce Dieu qui est capable de dire oui et les choses seront oui pour toi, de dire non et les choses seront non aussi pour toi, est capable, comme il a vu cette femme, toi aussi de te voir, de porter son regard sur toi et tu verras la gloire de Dieu. La Bible dit dans le livre de Proverbes au chapitre 16 au verset 33 que il dit le sort est lancé dans le pan de la robe, c'est l'Éternel qui en a la décision. C'est pourquoi je prie que Dieu seul peut décider pour toi. À partir du moment où tu rentres dans l'église, toute décision vient de l'Éternel, va venir aussi pour toi parce que tu coopères avec Dieu, parce que tu travailles avec Dieu, parce que tu marches avec Dieu dans la sanctification, tu marches. Je prie que même dans la sanctification que tu marches, cela ne suffit pas parce que cela te donne droit à aller au royaume des cieux. Mais sur la terre, le royaume de Dieu lui-même, il est violent. C'est pourquoi le combat spirituel et la délivrance est une chose palpable dans la vie de l'église aujourd'hui. Il y a des frères et des sœurs qui ne veulent pas comprendre ces choses. Mais chaque jour, nous cherchons la délivrance. Chaque instant, nous avons besoin de la délivrance. La Bible dit que le diable est comme un lion qui rôde, qui cherche quelqu'un à dévorer. Je ne vois pas que ce soit toi. Je ne veux pas que ce soit toi. C'est pourquoi tu dois rester dans la présence de Dieu comme il se doit et faire tes prières comme il se doit. Te rapprocher des hommes et des femmes de Dieu. Tu verras ce qu'elles vont faire dans ta vie pour apporter une délivrance. Être délivré vaut mieux que d'être dans l'église et vivre une vie de misère. Vivre une vie de galère. D'ailleurs, on ne vient même pas dans l'église pour avoir toutes ces richesses, mais on vient juste dans l'église pour manger nous aussi les meilleures productions de cette terre. C'est aussi important pour chacun de nous. C'est pourquoi je suis en train de te parler, mon frère, ma soeur, et je suis en train de te dire, le temps dans lequel nous sommes est un temps très, très important. Il faut chercher Dieu, mais il faut chercher Dieu aussi avec la délivrance. Il faut chercher Dieu aussi avec le combat spirituel. Je le dis parce que je sais de quoi je parle. Pendant plusieurs années, j'étais pratiquement dans la rue. Tout le monde avait pratiquement abandonné votre serviteur, mais il s'est trouvé que je croisais Jésus. Mais quand j'ai croisé Jésus, j'étais dans l'église, mais je tendais toujours la main à d'autres personnes qui étaient dans l'église. Mais il est arrivé un moment où mon père spirituel a voulu que je sois pasteur avec lui. Voyant mon dévouement, il est passé à la délivrance. Lorsqu'il est passé à la délivrance, ma délivrance a duré 4 mois. Je vous le dis, a duré 4 mois. Tellement les liens de famille étaient dans ma vie. Tellement des choses m'avaient lié. Aujourd'hui, j'ai été délivré de toutes ces choses. Et je crois que le Dieu qui m'a délivré, mon frère, ma soeur, peut toi aussi te délivrer. Le fardeau que tu es en train de traîner n'est pas plus grand que le Dieu que tu as choisi d'adorer. C'est pourquoi je veux que tu ailles voir ton responsable d'église, le pasteur de ton église, et tu lui dis, si cette femme qui pendant 18 ans était courbée a été délivrée, moi aussi je peux être délivré. Il y a aussi une autre femme qui disait en elle-même, si je touche au pan de la robe de Jésus, la perte de sang qui est en train de me faire maigrir va s'arrêter. La Bible dit, elle a touché, elle a été délivrée. La délivrance se trouve en Jésus. Lazare est sorti du tombeau. Lorsqu'il est sorti du tombeau, Jésus a donné ordre de le délier et de le laisser s'en aller. Je vous dis la vérité. La délivrance est quelque chose de fort. La Bible dit dans le livre d'Esdras au chapitre 9, au verset 9, nous étions des esclaves, mais l'Éternel ne nous a pas abandonnés. C'est pour dire quoi? Le Dieu que nous adorons n'abandonne personne. Si Dieu n'a pas abandonné, lui-même n'a pas abandonné Lazare dans la tombe, c'est pas toi qui respires. C'est pas toi qui vis, c'est pas toi qui crie à lui qui sera oublié. Dieu ne t'oubliera pas, mon frère, ma soeur. Je te dis, elle a été délivrée. Elle a été délivrée. Les gens n'étaient pas contents parce que le jour du sabbat n'était pas prêt pour la délivrance. Mais elle a été délivrée. L'essentiel pour cette femme, c'est qu'elle a été délivrée. Je prie que tu te rapproches de ton pasteur, tu te rapproches de ton responsable et tu lui expliques que tu as besoin de délivrance. Une église, c'est la délivrance qui forme, qui fait l'église. Une église doit accepter d'apporter la délivrance à ses membres. Ce n'est pas la prédication seulement, ce n'est pas les offrandes seulement, ce n'est pas la louange seulement qui peut amener l'homme à être accompli. Ce qui peut amener l'homme à être accompli, c'est aussi la délivrance. Certains diront que Jésus a tout payé à la croix. C'est vrai, mais toi-même regarde ta situation, la situation dans laquelle tu vis, tu as des besoins en ce moment. Amen. Tu t'interroges et tu te poses la question de savoir, est-ce que moi aussi je peux réussir ceci ou je réussis cela? Ma soeur, mon frère, n'écoute pas ces personnes. Va à la délivrance. La délivrance est une chose importante. Amen. Les gens sont en train de nous tromper un peu sur ce point-là. Parce qu'on dit que Jésus a tout accompli à la croix. Oui, quand Jésus a tout accompli, même celui qui fait la délivrance ou celui qui est délivré sait que Jésus a tout accompli. Parce que c'est parce que Jésus a tout accompli que j'ai l'assurance de mon salut. Mais sur la terre, pendant que je suis sur la terre, je vous disais tantôt que c'est la Bible dit que le royaume des cieux est pour les violents. Nous devons être violents. Nous devons chercher la délivrance pour pouvoir manger les meilleures productions de la terre. Chaque mois, la Bible dit dans le livre de Apocalypse au chapitre 22, au verset 2, qu'un arbre se tenait au bord du fleuve et donnait son fruit chaque mois. Et ses feuilles servaient, n'est-ce pas, de guérison. Tu es malade. Tu ne trouves pas du travail même pour manger. Tu ne trouves même pas une femme ou un homme pour te marier. Un homme vient, un autre homme s'en va. Une femme vient, elle aussi s'en va. Pour avoir un enfant, c'est un problème. Ma soeur, mon frère, n'écoute personne. Écoute ton propre cœur. Lorsque cette femme, Anne, n'avait pas d'enfant, elle n'est pas allée voir le sacrificateur. La Bible dit qu'elle allait directement à Dieu. Et elle a parlé à Dieu. Elle a présenté à Dieu sa situation. Celui à qui rien n'est impossible, qui peut rendre possible ce qui est impossible dans ta vie, c'est lui qui délivre, c'est lui qui apporte la délivrance dans la vie des gens. Je prie mon frère, je prie ma soeur, que tu dois pouvoir venir dans la présence de Dieu pour recevoir ta délivrance, ta guérison, parce que ce Dieu-là, il est le véritable Dieu qui nous donne d'être délivrés. C'est pourquoi je te parle de ce Jésus-là. Je te parle de ce Jésus-là. Maintenant, revenons à notre thème. La Bible dit que cette femme était pendant 18 ans dans l'église. Elle était 18 ans dans la synagogue. Elle venait dans la synagogue. On peut être à l'église et puis ne pas être délivré et être lié. On peut être dans l'église et puis être enchaîné. Je te le dis, mon frère, ma soeur. C'est la vérité. C'est la vérité. Yes. Tu peux dormir même dans l'église. Tu peux attraper le sac du pasteur tant que tu ne passes pas à la délivrance, mon frère. Les choses seront toujours compliquées. Vous savez que notre venue à l'église, c'est chacun. Nous sommes tous venus, mais chacun veille sur sa propre vie. Celui que tu es en train de suivre, peut-être que son papa était pasteur, son grand-père était un bishop. Et donc, eux, ils ont déjà fait le combat. Mais pour toi, dans ta famille, ça commence par toi. Donc, ne baisse pas les bras. Yes. Rentre toujours dans l'église. Celui qui délivre s'appelle Jésus-Christ de Nazareth. Amen. Il est capable de te délivrer et de te donner la place qu'il te faut. La Bible dit que ces hommes-là se sont opposés. Il y a toujours des personnes qui s'opposent. Des personnes qui ne veulent pas le bien de d'autres. Des personnes qui grincent toujours les dents pour les autres. Ils voyaient cette femme venir, mais ils ne pouvaient rien faire. Et tous ceux qui étaient dans la synagogue ne voyaient pas cette femme, ne voyaient pas ce qui liait cette femme, mais ils voyaient la femme courbée. C'est pour dire que ce que tu ne vois pas, il ne faut pas dire que ça n'existe pas.
3: Yes.
2: Parce que les choses spirituelles ne se voient pas. Et Jésus, étant lui-même Dieu, a vu, n'est-ce pas, les chaînes que les autres n'ont pas vues, a vu les liens que les autres n'ont pas vus. C'est pourquoi il a délivré cette femme.
3: Amen.
2: Il y a des liens, une situation dans ta vie, ton pasteur peut ne même pas voir.
3: Yes.
2: Ton responsable peut ne même pas voir cette situation. Mais cette situation existe.
3: Yes.
2: Ce n'est pas parce que tu ne trouves pas du travail qu'on va dire, ce n'est pas le ton jour. Non, fais d'abord ta délivrance aussi. Et puis tu verras la gloire de Dieu se manifester dans ta vie. Le Dieu que nous avons choisi d'adorer a besoin de chacun de nous pour que l'œuvre de Dieu puisse aller plus loin.
3: Yes.
2: C'est pourquoi aujourd'hui, je viens dire à une femme, dire à un homme, que cette femme a été délivrée.
3: Amen.
2: On ne connaît même pas son nom.
3: Yes.
2: Mais sa famille était réjouie certainement.
3: Amen.
2: On ne connaît même pas son nom. Celui qui voulait la marier mais qui ne se décidait pas, c'est

0: crie à Dieu. Les larmes que tu coules dans ta maison, parce que ton mari n'est plus là, ces larmes-là, un jour, Dieu pourra quand même les essuyer. Parce que Dieu, il n'abandonne personne. Nous sommes des esclaves, mais Dieu ne nous a pas abandonnés. Esdras le dit en son chapitre 9, verset 9. C'est une parole certaine. Si nous sommes des esclaves, nous avons besoin de délivrance. Mais celui qui ne nous a pas abandonnés peut nous délivrer de cet esclavagisme. C'est pourquoi je veux, mon frère, ma soeur, que tu te tiennes debout pour dire à Dieu, j'ai besoin de délivrance. Aujourd'hui, ce que je te demande, faut dire à Dieu, tu as besoin de délivrance. Amen. Quand nous prenons la Bible aussi, dans le livre des Agés, Agés, le chapitre 1, le verset 6, la Bible dit, ceux qui sont en gage, voient le fruit de leur travail, voient leur effort dans, se tomber dans un sac percé. Tu es peut-être en gage quelque part, par la maison de ton père, la maison de ta mère, tu ne sais même pas. Tu as besoin de délivrance, mon frère. Tu as besoin de délivrance, ma soeur. Afin que le Dieu que nous adorons, le Seigneur des Seigneurs, le véritable Dieu, celui-là, il puisse changer quelque chose dans ta vie. Je suis venu te dire que la délivrance est le commencement de toutes choses. Le péché étant rentré dans le monde, Dieu lui-même a amené son Fils afin que nous soyons délivrés, n'est-ce pas, du péché. Alors, mon frère, ma soeur, ne traîne plus, cherche la délivrance et tu seras une personne heureuse. Alléluia. Cherche la délivrance et tu seras une personne heureuse. Va, parle à tes responsables et tes responsables vont battre, pas seulement prier pour toi, mais te délivrer. Et si les responsables savent qu'ils ne peuvent pas faire ce travail, qu'en toute humilité, ils cherchent des personnes à qui Dieu a donné ce ministère-là pour pouvoir aider les membres de leur église, que le Dieu que nous adorons, il est le Dieu qui amène la délivrance. Le règne de Dieu ne peut pas venir d'un lieu qui n'est pas délivré. Le règne de Dieu ne peut pas venir dans la vie d'une personne qui n'est pas délivrée. Il cherche une maison, il cherche un lieu, il cherche une personne en qui il va, n'est-ce pas, s'investir. Le règne de Dieu a besoin de toi. C'est pourquoi la situation qui est en train de te bloquer maintenant, crie à Dieu. Et ce Dieu-là va faire des choses extraordinaires. Ordinaire. Que la grâce de Dieu soit avec toi et que le Dieu que nous avons choisi d'adorer, ce Dieu-là fasse des choses merveilleuses dans ta vie. Je veux dire shalom à quelqu'un, mais que Dieu soit avec toi. Amen. Au nom de Jésus.
1: Amen.
0: Amen. Amen.
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Bien-aimé, la traversée est mouvementée. 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Personne n'entend vos cris. 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

Je suis avec vous tous les jours jusqu'à la fin du monde, selon Matthieu 28, 20. Il ne nous a pas dit adieu, il ne nous a pas dit au revoir. Il dit qu'il est avec nous jusqu'à la fin du monde. Jésus, le grand capitaine, s'il est avec nous effectivement, comme Paul disant, qui sera contre nous? Personne. Personne. Amen.

0: celle-ci. 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
1: Alléluia. Alléluia. 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

tout le monde se demande où va le monde. À qui irions-nous face à cette situation qui rend tous les puissants de ce monde impuissants? Désolation, consternation.

n'est que le commencement des douleurs. Tout se met en place pour le grand retour du roi des rois, du seigneur des seigneurs, de l'ancien des jours, le prince de paix, le rejeton de David, Yeshua Amashia, Jésus-Christ de Nazareth, le Dieu véritable, le sauveur du monde, le seul espoir du monde.

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0: Votre rendez-vous avec le bonheur chez soi. 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Que votre journée soit des plus prospères. 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
1: Bienvenue, chers amis de Bonheur chez soi. C'est un réel plaisir pour nous de vous retrouver en cette nouvelle semaine. Aujourd'hui, notre thème est le suivant. Ne cultivez pas la dangereuse habitude de contredire. Et pour ce faire, nous recevons le pasteur Tano Salomon encore une fois dans notre studio pour débattre de ce sujet. Bienvenue à vous, pasteur.
2: Merci, Charline. Bienvenue à vous également.
1: Merci. Ne cultivez pas la dangereuse habitude de contredire. Alors, pasteur, contredire, qu'est-ce que c'est que contredire quelqu'un?
2: Merci, Charline, de me passer la parole. Si je peux me permettre de définir ce mot contredit. Déjà dans ce mot, même dans le, il faut entendre contraire, contradiction. C'est-à-dire faire le posé, penser ou dire le posé de ce que mon partenaire vient de faire. Donc, contredit, c'est que dans le foyer, il va s'avérer que monsieur et madame ne disent pas les mêmes choses à un moment donné. Donc, on aura l'occasion de développer plus
1: cela. Tout à fait. Nous allons écouter tout de suite l'histoire de deux jeunes couples qui traversent des situations difficiles. La première est la suivante. « J'ai une habitude qui exaspère ma femme », déclare Ernest. « Chaque fois qu'elle dit ou propose une chose, je suis en désaccord, presque automatiquement. Si elle propose d'aller quelque part, je lui dis que nous n'irons pas. Il se peut que j'éprouve le désir de sortir. » Mais malgré moi, je me laisse entraîner par l'habitude de m'y opposer. Je voudrais me libérer de ce trait négatif de la contradiction, mais cela s'avère difficile alors que je l'ai pratiqué pendant des années. La seconde, la femme d'Arthur déteste l'entêtement de son mari. Lorsqu'Arthur parle de sa femme, il ne le fait pas avec beaucoup d'amabilité. Elle a l'habitude de répéter « Mon mari est têtu comme une mule. » Arthur se défend en disant qu'il ne sait pas pourquoi on le traite de têtu, alors qu'il soutient seulement son point de vue personnel, sûr d'avoir raison. Mais son épouse lui répond ironiquement « Mais oui, c'est évident. Pour toi, en toute discussion, il existe deux points de vue. Le tien et celui de ton interlocuteur toujours faux. » Tu es comme ce membre d'un jury qui, une fois la décision prise lors d'un concours, rentra chez lui en disant « De ma vie, je n'ai vu 5 hommes aussi obstinés, simplement parce qu'ils n'avaient pas été du même avis que lui. » Alors, pasteur, qu'est-ce que vous pouvez dire de ces deux jeunes couples?
2: Merci. J'ai prêté beaucoup attention à ces deux histoires que nous avons reçues qui nous permettent de présenter notre sujet d'aujourd'hui. Mais si nous analysons de plus près l'attitude d'Arthur, on ne peut pas dire qu'il est obstiné ni têtu comme une mule. On peut simplement dire avec exactitude qu'il est négativiste. C'est-à-dire qu'il a tendance à choisir le contraire. Si par exemple sa femme dit « Sortons faire une promenade », il répond immédiatement « Restons plutôt à la maison ». Ce n'est pas volontairement qu'il tient à contrarier sa femme ou d'autres personnes. Je veux dire que le négativiste est quelque part une justification, une raison du comportement de Arthur. Et c'est ce que je veux. Mais on peut avoir d'autres raisons que nous aurons à développer au cours de notre émission.
1: Okay. Alors, pasteur, qu'est-ce qui peut provoquer cela? Si Arthur ne fait pas exprès, quelle est donc la cause de cette attitude?
2: Ok. Et c'est ce que je cherchais, je m'apprêtais à dire. Ce négativisme est un caractéristique chez les enfants de 2 ans et demi à 3 ans et demi. Quoi qu'on leur propose, ils répondent emphatiquement non, ou je ne veux pas, ou je n'y vais pas, Donc, les mamans souvent ont tendance à se décourager.
1: Mmh.
2: Elles réprimandent, corrigent, mais n'obtiennent aucun résultat.
1: Mmh.
2: C'est la méthode employée par les enfants de cet âge.
1: Mmh.
2: Puisque maintenant, ils peuvent s'exprimer et marcher sans avoir tellement besoin l'aide de maman ou de papa. Donc, ils pensent par là affirmer leur indépendance naissante.
1: Mmh.
2: Donc, pour se démontrer à eux-mêmes qu'ils peuvent s'en sortir sans le concours des autres.
1: Mmh.
2: Donc, ces petits franchissent cette étape sans trop de difficultés et deviennent dociles et raisonnables plus tard, à moins que les parents n'échouent par leur attitude maladroite.
1: Mmh.
2: Donc, si les parents ont échoué dans leur attitude maladroite dans l'encadrement de leur enfant,
1: mmh,
2: et qu'il grandit mmh avec ce côté négativiste comme Arthur,
1: mmh,
2: il va développer cela dans sa vie de tous les jours.
1: Mmh.
2: Et ça va le suivre. Donc, puisque étant enfant, il a pris l'habitude de dire non, non, et tout le monde l'a suivi là-dedans. Mmh. Il pense que c'est quelque chose qui est normal. Ça devient un caractère.
1: Mmh.
2: Ça devient un comportement pour lui.
1: Mmh.
2: Mais il y a aussi d'autres choses
1: mmh
2: qui peuvent susciter cet esprit de contrariété.
1: Mmh.
2: Notre origine,
1: oui,
2: notre culture,
1: mmh,
2: notre éducation.
1: Mmh.
2: Donc, par exemple, je prends Kwagyo qui a été élevé dans une famille conservatrice,
1: mmh,
2: et son épouse Lucie,
1: mmh,
2: qui a grandi dans une famille moderne.
1: Mmh.
2: Dans cette famille moderne, on peut se faire les câlins, on peut se promener dans la rue, main dans la main,
1: mmh,
2: tout ça. Même à la maison, il peut arriver que madame s'asseye sur les pieds de monsieur lorsqu'on regarde la télé, ou bien mettre la tête sur ses pieds lorsqu'on est au salon.
1: Mmh.
2: Mais à supposer que Dieu soit conservateur, il ne peut pas accepter ça.
1: Mm-hmm.
2: Pour lui, c'est obscène.
1: Mm-hmm.
2: Donc, chaque fois que sa femme voudra qu'on fasse quelque chose qui attrape la romance, il va s'opposer à cela.
1: Pasteur, est-ce à dire que les parents doivent avoir une influence assez grande dans l'éducation de leurs enfants afin de canaliser ce genre d'attitude?
2: Oui, Charline, il faudrait que les parents jouent leur rôle. Parce qu'à l'âge de 2-3 ans, c'est là où l'enfant forge son caractère.
1: Mm-hmm.
2: Et c'est là où nous devons beaucoup veiller. Parce que l'enfant a tendance à faire ce que lui pense, ce que lui veut.
1: Mm-hmm.
2: Ce n'est pas ce que vous voulez.
1: Mm-hmm.
2: Donc, les parents doivent l'amener à faire souvent ce qu'on veut qu'il fasse. Parce que si on le laisse libre, parce qu'on dit à des parents, quand l'enfant dit « je veux ça », on donne. « Je ne veux pas ça », non.
1: Mm-hmm.
2: Ça fait que ça rend difficile le travail des domestiques, des servantes à la maison. Parce qu'on veut à tout prix exécuter le désir de l'enfant.
1: Mm-hmm.
2: Et l'enfant va grandir avec. Et à un moment donné, quand l'enfant devient adolescent, parce que l'âge là revient encore.
1: Mm-hmm.
2: À l'adolescence, on veut affirmer encore son indépendance. Et on a tendance à ne pas être d'accord avec les parents. Quand les parents disent, tu sors, tu dois rentrer à telle heure, je ne veux pas que tu regardes telle chaîne, les enfants ont tendance. Mais on doit maintenir notre position parce que c'est nous demain qui allons rire, qui allons nous réjouir ou qui allons pleurer du comportement de nos enfants. Mieux vaut serrer les dents aujourd'hui et puis demain avoir un visage détendu.
1: Mmh.
2: Donc les parents ont un grand rôle à jouer.
1: Mmh.
2: Et c'est parce que ce que nous apprenons à la maison, nous grandissons avec.
1: Mmh.
2: Ça nous affecte tant positivement que négativement.
1: N'est-ce pas plutôt un complexe qui pousse ces personnes à agir ainsi?
2: Quand je disais tantôt, il y avait plusieurs causes
1: mmh
2: à ce comportement de contradiction au sein d'un couple. Quand je me sous-estime, j'ai toujours tendance à rejeter ce qui vient des autres.
1: Mmh.
2: Parce que je ne veux pas que les autres voient en moi quelqu'un qui n'a pas l'air nouveau. Donc la complexité, l'éducation, notre background, notre culture, notre origine, tout ceci peut nous amener à tout rejeter.
1: Mmh.
2: Mais je pense que en tant que chrétien, ce qui doit nous habiter, c'est les bases fondamentales du mariage.
1: Mmh.
2: Et si nous avons ça en nous, on ne cherchera pas à contrarier son épouse, on ne cherchera pas à contrarier son époux, on cherchera le bien du couple.
1: Okay. Pasteur, puisque nous vivons dans une société africaine, dans laquelle nous avons tendance à entendre que c'est l'homme qui est le chef de la famille.
2: Mmh.
1: Alors cet homme-là, lui, dans un couple, lorsqu'il est marié, il cherchera plutôt à affirmer son autorité. Alors, pasteur, qu'est-ce qu'on peut dire d'un tel homme?
2: Oui, en Afrique,
1: mmh,
2: L'homme a le premier, le dernier mot. La femme exécute. Donc, comme je suis le chef, tant que je n'ai rien décidé, on n'exécute rien à la maison. Donc, ça aussi, ça affecte le foyer. Mais je veux dire que il n'y a pas une culture du mariage africain, du mariage occidental, du mariage arabe. Il y a une seule culture, parce que c'est Dieu qui l'a institué. Je parle ici du mariage biblique. Donc, pour que on n'ait pas cette attitude de ce monsieur qui dit c'est l'homme qui a le mot, qui a la parole, qui a le chef, on a une mauvaise interprétation, compréhension de ce côté chef de famille. Chef ne veut pas dire qu'on ne consulte pas. Parce que la création, Dieu dit, je lui ferai une aide semblable. Pour dire quoi? La femme aussi a quelque chose à dire. Parce que quand on dit créer à l'image de Dieu, Dieu est intelligent, Dieu est sage. Donc, la manière dont l'homme est sage, la femme aussi est sage, la femme aussi est intelligente. Donc, il peut arriver que la femme fasse des suggestions, des propositions, donne des conseils, dont leur exécution apporte le bonheur dans le foyer. Je prends par exemple mon cas. Il m'est arrivé plusieurs fois d'écouter ce que mon épouse me dit. Et après, je me rends compte qu'elle n'avait pas eu tort en donnant ce conseil ou en donnant une idée. Donc, c'est pour dire qu'on peut écouter. Être le chef et écouter son épouse ne veut pas dire qu'on a perdu son titre, son ego de chef. Voilà. Quand on est chrétien, il n'y a plus ce côté, comme on le lit dans Éphésiens chapitre 5, verset 6, lorsqu'on parle des devoirs domestiques. La Bible parle de « Femmes, soyez soumises à vos maris comme au Seigneur, car le mari est le chef de la femme, comme Christ est le chef de l'Église qui est son corps et dont il est le Sauveur. Or, de même que l'Église est soumise à Christ, les femmes aussi doivent être soumises à leur mari en toutes choses. Marie, aimez vos femmes. » Les deux vont ensemble. On se soumet, mais aussi, on a des propositions à apporter. Ce n'est pas la soumission où quand monsieur quitte au travail, c'est sur la femme qui lui suit ses pieds avant d'entrer dans la maison. Ce n'est pas de cette soumission que la Bible parle.
1: Ok. Mais il en est de même aussi des femmes. Parce que la femme, lorsqu'elle atteint un certain niveau intellectuel ou qu'elle a un certain niveau social, elle aussi a tendance à minimiser l'homme, à le réprimer. C'est-à-dire qu'elle impose un certain train de vie à son mari. Elle ne tient même pas compte des propositions ou même de ce que son mari pourrait lui dire. C'est-à-dire qu'elle veut dominer.
2: Effectivement, comme tu le dis, Charline, l'homme, de facto, est le chef. Donc, il s'est dit que c'est lui qui doit contrôler le foyer, c'est lui qui doit tout dire. La femme, qui a reçu peut-être une bonne éducation, qui a un rang social, qui a un bon travail, en opposition avec son mari, qui peut-être n'a pas son niveau, elle se voit immédiatement comme chef. Elle se voit comme celle qui doit tout décider. Mais je me dis, quel que soit ce que nous sommes, quel que soit ce que nous devenons dans la société, ce n'est pas ça qui doit orienter ou caractériser notre foyer. C'est comment Dieu a institué le mariage dès le début qui doit nous habiter. Je peux être ingénieur, mon mari est vendeur de charbon, mais tel que la Bible a institué le foyer, c'est comme ça qu'on doit le vivre à la maison. Okay. Une chose, c'est de vouloir se marier. Mais la meilleure des choses, c'est de comprendre le mariage et le vivre véritablement. C'est comme certaines personnes, moi je veux un enfant, mais après on met un enfant au monde et on rate son éducation. Voilà, c'est une responsabilité.
1: Alors pasteur, toutes ces attitudes ne sont-elles pas de nature à porter gravement atteinte aux relations conjugales?
2: Si je commence par là où vous avez terminé, c'est dire qu'on n'est pas sûr que ça affecte réellement. Il faut dire que lorsqu'on passe son temps à se contredire, à rejeter toujours ce que mon partenaire apporte comme suggestion, comme idée, on détruit inévitablement son foyer. Et c'est quelque chose qu'il faut éviter comme la lèpre. Et ce qui doit nous aider, c'est Matthieu 7, verset 12, qui dit la règle d'or, qui dit « Tout ce que vous voudrez que les hommes fassent pour vous, faisant de même pour eux. » Donc, moi, je veux être heureux. Quand la femme donne une suggestion, mais c'est pour que le foyer se porte mieux. Quand l'homme aussi apporte, c'est pour que... Donc, je ne vois pas qui cherche le mal de la maison là où il doit vivre. Je ne pense pas, comme on le dit, on ne monte pas son village avec sa main gauche, on ne défecte pas là où on mange. Donc, c'est pour dire que toute action, c'est pour que le foyer se porte mieux. Donc, si nous adoptons cette attitude de contredire, de chaque jour rejeter, de rejeter, pour finir, si c'est la femme que je prends le temps de rejeter, elle ne se sentira plus à l'aise dans le foyer et elle cherchera sa sécurité ailleurs. Sa sécurité, c'est où? Quand elle sort, on l'apprécie. Quand elle parle, elle donne une idée, elle voit que les gens approuvent et on ne sait pas jusqu'où cela va nous conduire. Quand c'est l'homme aussi, pour finir, il ne rentrera plus à la maison. Il trouvera d'autres compagnes et on ne sait pas ce que ces compagnies ont dit. Les mauvaises compagnies corrompent les bonnes mœurs. Donc, c'est pourquoi il faut éviter cela.
1: Par conséquent, que pouvons-nous faire pour corriger cette habitude désagréable et dangereuse?
2: D'abord, je peux dire qu'il convient que nous examinions avec honnêteté et objectivité notre attitude en ce qui concerne les relations conjugales. Peut-être ne sommes-nous pas le conjoint parfait, mûr et sûr de lui-même, que nous avions pensé. Peut-être souffrons-nous de plusieurs faiblesses et l'une d'elles pourrait être le négativisme ou l'obstination. Il n'est pas nécessaire de continuer à la supporter, assombrissant ainsi le bonheur conjugal. Nous parviendrons, Charline, à corriger ce vilain défaut par une ferme décision et une entière application à la tâche. Les avantages récompenseront largement l'effort consenti. C'est-à-dire quoi? Que chacun de nous se remette en cause. Que chacun analyse son attitude. Est-ce que cette manière de faire met à l'aise le foyer, contribue à bâtir l'unité, l'harmonie, l'entente, la compréhension? Quand on analyse et qu'on voit que on n'a pas avancé d'un pouce, alors on fait un retour en arrière et on reprend les choses normalement avec Dieu. Mais je pense que la vie de prière et chaque jour, demander l'aide de Dieu nous aidera à voir comment agir vis-à-vis de notre partenaire.
1: Ok. Nous partons tout de suite en musique, juste le temps pour nous de souffler un peu.

0: Alors, pasteur, tout à l'heure, vous parliez des avantages que nous pourrons gagner en abandonnant cette attitude négativiste. Alors, quels sont ces avantages?
1: Bon, on ne saurait donner une liste exhaustive ici, mais je peux citer certaines choses. Quand je quitte le travail et que je rentre, parce qu'il y a ce comportement de contrariété entre mon épouse et moi. Pour finir, si c'est ma femme que je n'écoute pas, pour finir, elle se rétracte. Quand je rentre, elle n'est plus à la maison. Donc, on sent un vide à la maison. Mais lorsqu'on corrige ce comportement, la chaleur familiale revient. L'entente renaît. La compréhension, l'amour même grandit encore. Parce que, à force de se contrarier, l'amour disparaît. Et quand l'amour disparaît, c'est le sel de la sauce qui n'existe plus.
0: C'est
1: Donc,
0: sûr.
1: si nous luttons et que nous corrigeons cela, nous allons retrouver notre partenaire. Nous allons retrouver l'harmonie du couple. Nous allons retrouver l'entente. Et surtout, le diable n'aura pas de voie pour avoir accès à notre foyer. Parce que quand le diable entre, on sait ce qui se passe aussi. Mais à force de faire cela, on va consolider notre relation. On sera plus unis que jamais. Et on fera véritablement une seule chair, comme la Bible l'a enseigné en instituant le mariage.
0: Mais pour que cela soit une réalité, il faudrait aussi que l'autre conjoint soit disposé à aider son autre conjoint. Quand je prends le cas de d'Ernest dans la première histoire, qui avait vraiment besoin de se libérer totalement de ce sentiment de contradiction-là. Alors que nous voyons qu'avec
1: Arthur?
0: Arthur, il persiste parce qu'il se dit qu'il a effectivement raison dans tout ce qu'il décide. Alors, pasteur, est-ce qu'on ne peut pas dire ici qu'il faudrait aussi que les conjoints ou les conjointes aident quand même les autres à pouvoir abandonner complètement ce sentiment?
1: On ne peut aider que lorsqu'on a eu l'attitude d'Ernest. Arthur n'a pas dit qu'il avait un problème, mais il restait dans son schéma, dans son cliché de je ne veux pas, je ne veux pas, je ne suis pas d'accord, je ne suis pas d'accord, on ne doit pas faire, on ne doit pas faire. C'est dans ça qu'il restait. Il n'a pas dit à son épouse que voici mon problème. Quand j'étais plus jeune, j'avais cette habitude-là de dire je ne veux pas, je ne veux pas, mes parents ne m'ont pas aidé. Ou bien, quand j'ai grandi, voici comment est-ce que j'ai vécu avec mes parents. Chez nous, c'est l'homme qui est ceci, c'est l'homme qui est cela. Alors, maintenant que j'ai grandi, je dois me défaire de toutes ces choses que j'ai retenues. Alors tu dois m'aider. Il n'a pas fait ça. Mais Ernest a dit à son épouse, vraiment, j'ai un véritable problème. Si c'est un problème de complexité, d'estime de soi, d'origine, d'éducation, de négativisme, quel que soit le cas, le fait qu'il ait dit à son épouse, je veux que tu m'aides, je pense que les deux vont s'asseoir, ils vont échanger. Et je pense qu'avec l'aide de Dieu, une solution sera trouvée et il fera désormais bon vivre dans le foyer.
0: Ok, merci beaucoup, pasteur. Nous sommes au terme de notre émission. Un petit mot à l'endroit de nos auditeurs.
1: Oui, pour finir, la conclusion que je peux apporter à nos chers auditeurs est celle-ci. Ni le mari, ni la femme ne doivent chercher à dominer. Le Seigneur a posé les principes destiné à nous guider à cet égard. Le mari doit aimer sa femme comme le Christ a aimé l'Église. Et il faut que la femme respecte et aime son mari. Tous deux cultiveront un esprit de bonté, étant bien déterminés à ne jamais se faire de la peine ou du tort l'un à l'autre. Et enfin, n'essayez pas, chers auditeurs, de vous contraindre l'un et l'autre. Ce serait agir au détriment de votre amour. Vous détruiriez ainsi la paix et le bonheur de votre foyer. Ne laissez pas pénétrer la discorde dans votre ménage, car vous seriez malheureux tous les deux. Soyez bons dans vos paroles et aimables dans vos actions. Renoncez à vos désirs personnels. Veillez sur vos propos

0: car ils ont une grande influence pour le bien ou pour le mal. Que votre voix ne laisse pas percer l'irritation. Pour terminer, mettez dans votre vie à deux le doux parfum du Christ.
1: Voilà qui est bien dit. Il n'est donc pas nécessaire de cultiver l'habitude de contredire. Il vaut bien mieux manifester de la compréhension, de la douceur et de l'affection, car c'est ainsi qu'on fortifie les liens de l'amour et du bonheur conjugal. Chers amis auditeurs, nous avons été très heureux d'être en votre compagnie. Vous avez au micro Charline Yoboué, accompagnée du pasteur Tano Salomon et de Nassis Badé à la technique pour la Radio Mondiale Adventiste. Je vous souhaite de passer une très bonne suite de programme sur votre fréquence.

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0: Shalom, chers auditeurs de l'émission Kanguka. Mon nom est Chris Dikumana. Aujourd'hui, nous sommes lundi. Vous allez suivre la première partie avec le serviteur de Dieu, Esdras Biranguza. Et moi, je vais continuer dans la deuxième partie.
1: Shalom. Je voudrais commencer par rappeler les différents points qui composent la devise de Kanguka. Le premier point, c'est qu'il faut accepter la volonté de Dieu, même lorsqu'elle est différente de la nôtre. Le deuxième point, c'est qu'il faut prier tous les jours. Et le troisième point, c'est qu'il est interdit de se lamenter. Mais il faut rendre grâce à Dieu en toutes choses. Voyons ensemble le premier point qui nous dit qu'il faut accepter la volonté de Dieu, même lorsqu'elle est différente de la nôtre. Je le dis souvent, lorsque nous recevons une parole de Dieu ou une prophétie qui correspond à nos désirs, nous nous réjouissons immédiatement. Nous l'acceptons avec enthousiasme, sans prendre le temps de nous demander ce que Dieu veut réellement nous enseigner ou accomplir à travers cette parole. Nous sommes heureux parce qu'elle rejoint nos attentes, alors que la véritable question devrait être « Seigneur, quelle est ta volonté ?» En réalité, Dieu ne veut pas toujours ce que toi tu veux. Tu peux avoir de bons projets et poursuivre des objectifs tout à fait légitimes, mais découvrir que Dieu a prévu un autre chemin pour toi. Ce n'est pas parce que ton projet est bon qu'il correspond nécessairement à la volonté de Dieu. Il arrivera un moment où Dieu fera des choses que toi tu ne comprends pas, des choses qui n'ont pas forcément de logique pour toi, des choses contraires à ce que toi tu veux. Imagine que Dieu ait prévu pour toi un chemin complètement différent de celui que tu as toujours rêvé, différent de tes projets et de tout ce que tu avais imaginé toute ta vie. Serais-tu prêt à renoncer à tes propres rêves pour embrasser la volonté de Dieu? Aurais-tu l'humilité de dire « Seigneur, je préfère ce que tu veux pour moi à ce que moi-même j'ai prévu ?» C'est là que se mesure la véritable obéissance. Il est facile de suivre Dieu lorsque sa volonté rejoint nos désirs. Une personne réveillée sera toujours prête à suivre « Je suis », même dans les choses qu'elle ne maîtrise pas. « Ce que je suis veut est meilleur pour ta vie. » Il y a un verset que certains n'aiment pas entendre, un verset qui est difficile à comprendre, mais c'est Jésus lui-même qui a dit ça. Dans Matthieu chapitre 16, verset 24, il est écrit « Alors Jésus dit à ses disciples, si quelqu'un veut venir après moi, qu'il renonce à lui-même, qu'il se charge de sa croix et qu'il me suive. » Renoncer à soi ne veut pas dire que tu te fais du mal à toi-même, mais ça veut dire que tu cherches à privilégier les intérêts de Jésus-Christ plutôt que tes propres intérêts. La croix est le symbole de la mort à soi-même. En tant que disciples de Jésus-Christ, nous sommes appelés à mourir à notre volonté, notre orgueil, nos désirs charnels et à notre ancienne manière de vivre. Il arrive à un moment où ton propre moi ne doit plus diriger ta vie. C'est cette réalité que l'apôtre Paul exprime lorsqu'il déclare dans la Bible « Ce n'est plus moi qui vis, c'est Christ qui vit en moi ». Cela ne signifie pas que Paul a cessé d'exister, mais que sa vie n'est plus gouvernée par ses propres ambitions ou sa propre volonté. Désormais, c'est Jésus-Christ qui oriente ses pensées, ses décisions et ses actions. Porter sa croix, c'est accepter que notre volonté passe après celle de Dieu. C'est choisir chaque jour de laisser Christ vivre en nous, afin que nos paroles, nos choix, notre manière de vivre reflètent davantage son caractère que le nôtre. Suivre Jésus-Christ implique de renoncer à ce qui nous plaît lorsque cela se pose à sa volonté. C'est accepter de mettre de côté nos propres projets, nos propres volontés, non pas parce qu'ils sont forcément mauvais, mais parce que nous reconnaissons que la volonté de Dieu est parfaite et meilleure que la nôtre. Mourir à soi-même, c'est pouvoir dire avec sincérité, « Seigneur, je ne veux plus vivre selon ce que je veux, mais selon ce que toi tu veux, que ta volonté soit faite et non la mienne. »

Maintenant, c'est la deuxième partie, c'est-à-dire le moment de l'enseignement. Nous allons continuer avec l'enseignement que j'ai intitulé « Comment vaincre la peur ?» On a commencé cet enseignement le 29 juin. Si tu es nouveau dans l'émission, va dans les archives parce qu'on est en train de dire des choses très importantes parce qu'il y a beaucoup parmi vous qui sont vraiment dominés par la peur. Le Saint-Esprit m'a poussé à revenir sur comment vaincre la peur. On a déjà vu qu'une des meilleures façons de vaincre la peur, c'est de connaître la parole de Dieu. C'est la parole contre parole. On a vu David contre Goliath. Il y avait la parole de Goliath. Il y avait aussi la parole de David. Donc David s'est appuyé sur son Dieu et surtout il a cru en la victoire avant même le combat. Donc c'est très important de comprendre que tu as la victoire avant même de combattre et commencer à remercier le Seigneur pour la victoire. N'attends pas de voir la victoire pour rendre grâce. Beaucoup de chrétiens attendent la victoire pour célébrer la victoire. Si tu es un homme de foi, une femme de foi, commence à remercier le Seigneur pour la victoire avant même de voir la victoire. C'est ça la foi. Maintenant, je vais vous montrer deux exemples. Le premier exemple, c'est l'exemple de Jésus. Jésus, c'est l'exemple parfait concernant comment répondre. Il faut savoir comment répondre. Le diable parle, c'est ça qu'il faut comprendre. Le diable parle, tu n'entends pas sa voix avec les oreilles physiques, mais il parle à travers les pensées. Tes pensées, c'est à travers tes pensées que le diable parle. Et souvent, tu penses que c'est toi, mais c'est l'ennemi qui est en train de te donner des pensées négatives et tu commences à avoir peur à cause des pensées qu'il te donne. On va voir l'exemple de Jésus. On va lire dans Jean 19, verset 10 à 12. L'histoire se trouve dans Jean 19, verset 10 à 12. C'est quelques temps avant d'être crucifié. C'était avant la crucifixion. Juste avant la crucifixion, il était devant Pilate. Pilate avait un pouvoir extraordinaire à l'époque. Au verset 10, Pilate a parlé à Jésus et Jésus ne répondait pas. Et ça l'a énervé parce que tout le monde craignait Pilate. Donc personne ne pouvait se permettre de garder silence quand il pose une question. Tu devais absolument répondre. Et Jésus n'a pas répondu. On va voir ce que Pilate a dit à Jésus au verset 10. Il a dit, est-ce à moi que tu ne parles pas? Donc il était choqué de voir que Jésus ne répondait pas. Autrement dit, il était choqué parce que Jésus ne tremblait pas. Il n'avait pas peur. Il ne comprenait pas pourquoi Jésus n'avait pas peur. Il a dit, ne sais-tu pas que j'ai le pouvoir de te crucifier? Ça, c'est très important. Est-ce que tu ne sais pas que j'ai le pouvoir de te crucifier? Donc, ça dit qu'il voulait lui montrer que sa vie est dans sa main. Et si tu le dis, et que j'ai le pouvoir de te relâcher. Donc, ça dit que moi, je peux te détruire, je peux te tuer, je peux te mettre en prison. Donc, ça dit que tu dois me craindre parce que j'ai tout le pouvoir sur toi. Ici, je dois dire à ceux qui ont des chefs, là où tu travailles, c'est vrai, il y a un contrat, ton chef, tu dois lui obéir, fais ce qu'il te demande de faire, mais ton chef n'a pas tout le pouvoir sur toi. Oui, il a le pouvoir sur toi concernant le travail, mais il n'a pas le pouvoir sur ta vie. C'est Dieu qui te donne ta vie. Donc, il faut avoir cette conviction que personne ne te dise « j'ai le pouvoir sur toi ». D'abord, en passant, je dois te dire que même si on te tue physiquement, ton âme, on ne peut pas la tuer. Personne ne peut tuer ton âme. On peut juste tuer ton corps. Donc, il ne faut pas renier ta foi parce que tu veux sauver ta vie. Non, il faut être ferme sur ta foi. Donc ici, Pilate disait quelque chose de très important et il s'attendait à ce que Jésus tremble à cause des paroles qu'il lui disait. Si tu vérifies ta vie, tu as peur à cause des paroles que tu as entendues. Soit tu as entendu quelqu'un te dire des choses, des informations qui font peur, ou bien tu as eu des pensées qui te font peur. Toutes les pensées qui t'ont fait peur, ce sont des paroles que tu as entendues, comme les Israélites entendaient Goliath et comme Jésus a entendu Pilate. Et si tu étais à la place de Jésus, devant Pilate, qu'est-ce que tu aurais dit? Tu aurais tremblé parce que tu avais peur. Jésus savait qu'il allait souffrir. Mais il a dit quelque chose qui est très important. Au verset 11, je veux que vous lisiez la réponse de Jésus. Jésus a répondu en disant, « Tu n'aurais sur moi aucun pouvoir s'il ne t'avait été donné d'en haut. » Ça, c'est très profond ce qu'il a dit. Ça me rappelle le cas de Job. Satan a attaqué Job. Il a attaqué le corps de Job. Il a attaqué la famille de Job. Il a attaqué les biens de Job. Mais une chose très importante est que Job a compris que Satan ne pouvait pas le toucher. On a vu que Satan a demandé la permission à Dieu avant de toucher Job. Et Dieu lui a donné des limites, là où il peut toucher, là où il ne peut pas toucher. Le jour où tu comprendras que c'est Dieu qui permet toutes les situations, tu vas garder tes yeux sur Dieu.
parce que tu comprendras que ta vie tout entière est entre les mains de Dieu. Personne ne peut t'intimider quand tu comprends que même Satan était obligé de demander la permission pour attaquer Job. Si je suis le vœu, je vais continuer à parler demain. Passez une bonne journée.

0: De Samuel, chapitre 3. La guerre dura longtemps entre la maison de Saül et la maison de David. David devenait de plus en plus fort, et la maison de Saül allait en s'affaiblissant. Il naquit à David des fils à Hébron. Son premier-né fut Amnon, d'Akinoam de Jizréel. Le second, Kiléab, d'Abigaïl de Carmel, femme de Nabal. Le troisième, Absalom, fils de Maaka, fille de Talmaï, roi de Geshur. Le quatrième, Adonija, fils de Haggith. Le cinquième, Shephatia, fils d'Abital. Et le sixième, Jitréam, d'Egla, femme de David. Ce sont là ceux qui naquirent à David à Hébron. Pendant la guerre entre la maison de Saül et la maison de David, Abner tint ferme pour la maison de Saül. Or Saül avait eu une concubine nommée Ritzpa, fille d'Ajja. Et Ishbosheth dit à Abner, « Pourquoi es-tu venu vers la concubine de mon père ?» Abner fut très irrité des paroles d'Ishbosheth, et il répondit, « Suis-je une tête de chien qui tienne pour Juda ? Je fais aujourd'hui preuve de bienveillance envers la maison de Saül, ton père, envers ses frères et ses amis. Je ne t'ai pas livré entre les mains de David, et c'est aujourd'hui que tu me reproches une faute avec cette femme. Que Dieu traite Abner dans toute sa rigueur, si je n'agis pas avec David selon ce que l'Éternel a juré à David, en disant qu'il ferait passer la royauté de la maison de Saül dans la sienne, et qu'il établirait le trône de David sur Israël et sur Juda, depuis Dan jusqu'à Beersheba. » Ish-bosheth n'osa pas répliquer un seul mot à Abner, parce qu'il le craignait. Abner envoya des messagers à David pour lui dire de sa part, « À qui est le pays ? Fais alliance avec moi, et voici, ma main t'aidera pour tourner vers toi tout Israël. » Il répondit, « Bien, je ferai alliance avec toi. Mais je te demande une chose, c'est que tu ne vois point ma face, à moins que tu n'amènes d'abord Michal, fille de Saül, en venant auprès de moi. » Et David envoya des messagers à Ishbosheth, fils de Saül, pour lui dire, « Donne-moi ma femme Michal, que j'ai fiancée pour 100 prépuces de Philistins. » Ishbosheth la fit prendre chez son mari Paltiel, fils de Laïch. Et son mari la suivit en pleurant jusqu'à Bachurim. Alors Abner lui dit, « Va, retourne-t'en. » Et il s'en retourna. Abner eut un entretien avec les anciens d'Israël et leur dit, « Vous désiriez autrefois d'avoir David pour roi. Établissez-le maintenant, car l'Éternel a dit de lui, « C'est par David, mon serviteur, que je délivrerai mon peuple d'Israël de la main des Philistins et de la main de tous ses ennemis. » Abner parla aussi à Benjamin, et il alla rapporter aux oreilles de David à Hébron ce qu'avait résolu Israël et toute la maison de Benjamin. Il arriva auprès de David à Hébron, accompagné de 20 hommes. Et David fit un festin à Abner et à ceux qui étaient avec lui. Abner dit à David, « Je me lèverai, et je partirai pour rassembler tout Israël vers mon seigneur le roi. Ils feront alliance avec toi, et tu régneras entièrement selon ton désir. » David renvoya Abner, qui s'en alla en paix. Voici, Joab et les gens de David revinrent d'une excursion et amenèrent avec eux un grand butin. Abner n'était plus auprès de David à Hébron, car David l'avait renvoyé, et il s'en était allé en paix. Lorsque Joab et toute sa troupe arrivèrent, on fit à Joab ce rapport. « Abner, fils de Ner, est venu auprès du roi, qu'il a renvoyé, et il s'en est allé en paix. » Joab se rendit chez le roi et dit, « Qu'as-tu fait ? Voici, Abner est venu vers toi. Pourquoi l'as-tu renvoyé et laissé partir ? Tu connais Abner, fils de Ner. C'est pour te tromper qu'il est venu, pour épier tes démarches et pour savoir tout ce que tu fais. » Et Joab, après avoir quitté David, envoya sur les traces d'Abner des messagers qui le ramenèrent depuis la citerne de Sira. David n'en savait rien. Lorsqu'Abner fut de retour à Hébron, Joab le tira à l'écart au milieu de la porte, comme pour lui parler en secret, et là il le frappa au ventre et le tua, pour venger la mort d'Azaël, son frère. David l'apprit ensuite, et il dit, « Je suis à jamais innocent devant l'Éternel du sang d'Abner, fils de Ner. Et mon royaume l'est aussi. Que ce sang retombe sur Joab et sur toute la maison de son père. » qu'il y ait toujours quelqu'un dans la maison de Joab qui soit atteint d'un flux ou de la lèpre, ou qui s'appuie sur un bâton, ou qui tombe par l'épée, ou qui manque de pain. » Ainsi Joab et Abishaï, son frère, tuèrent Abner, parce qu'il avait donné la mort à Hazaël, leur frère, à Gabaon, dans la bataille. David dit à Joab et à tout le peuple qui était avec lui, « Déchirez vos vêtements, saignez-vous de sac, et pleurez devant Abner. » Et le roi David marcha derrière le cercueil. On enterra Abner à Hébron. Le roi éleva la voix et pleura sur le sépulcre d'Abner, et tout le peuple pleura. Le roi fit une complainte sur Abner et dit, « Abner devait-il mourir comme meurt un criminel ? Tu n'avais ni les mains liées, ni les pieds dans les chaînes. Tu es tombé comme on tombe devant des méchants. » Et tout le peuple pleura de nouveau sur Abner. Tout le peuple s'approcha de David pour lui faire prendre quelque nourriture pendant qu'il était encore jour. Mais David jura en disant, « Que Dieu me traite dans toute sa rigueur, si je goûte du pain ou quoi que ce soit avant le coucher du soleil. » Cela fut connu et approuvé de tout le peuple, qui trouva bon tout ce qu'avait fait le roi. Tout le peuple et tout Israël comprirent en ce jour que ce n'était pas par ordre du roi qu'Abner, fils de Ner, avait été tué. Le roi dit à ses serviteurs, « Ne savez-vous pas qu'un chef, qu'un grand homme, est tombé aujourd'hui en Israël ? Je suis encore faible, quoique j'ai reçu l'onction royale. Et ces gens, les fils de Tseruja, sont trop puissants pour moi. »
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réveille ton frère, réveille ta soeur, réveille ton époux, réveille ton épouse, réveille tes enfants. Nous sommes à OSB, Opération sur la brèche. Rejoins-nous à ce temps de prière pour donner des ordres à cette journée afin qu'elle travaille en notre faveur. Le conducteur de ce matin est votre serviteur, le pasteur Chami. Prier, c'est envahir l'impossible. C'est le temps de l'écoute de la parole de Dieu. Prions et recommandons la méditation à notre Dieu. Que Dieu nous parle afin que cette parole qui est esprit et qui est vie nous apporte la vie ce matin. Prions. Père Saint, nous voulons te recommander la méditation de ce matin. Sois avec nous, Seigneur. Ouvre l'intelligence de nos cœurs. Dispose chaque entendement afin que cette parole qui est esprit et qui est vie puisse faire tache d'huile dans nos cœurs. Au nom de Jésus-Christ de Nazareth. Amen. La méditation de ce matin va nous conduire dans le livre de la Genèse au chapitre 12 et nous allons parcourir les versets 1 à 3. Et le thème est le Dieu de la multiplication. Avec votre permission, nous commençons la lecture. L'Éternel dit à Abraham, « Va-t'en de ton pays, de ta patrie et de la maison de ton père, dans le pays que je te montrerai. Je ferai de toi une grande nation et je te bénirai. Je rendrai ton nom grand et tu seras une source de bénédiction. » Le verset 3. « Je bénirai ceux qui te béniront et je maudirai ceux qui te maudiront. Et toutes les familles de la terre seront bénies en toi. »

0: Nous souhaitons la bienvenue à tous ceux qui viennent de nous rejoindre à ce temps de prière, de méditation et de combat spirituel. Le thème de notre méditation, le Dieu de la multiplication. Et nous venons juste de lire dans le livre de la Genèse au chapitre 12, les versets 1 à 3. Je reprends pour vous. L'Éternel dit à Abraham, « Va-t'en de ton pays, de ta patrie et de la maison de ton père dans le pays que je te montrerai. » Je ferai de toi une grande nation et je te bénirai. Je rendrai ton nom grand et tu seras une source de bénédiction. Je bénirai ceux qui te béniront et je maudirai ceux qui te maudiront. Et toutes les familles de la terre seront bénies en toi. Dis Amen.
1: Amen.
0: Amen. Est-ce que tu peux dire avec moi, Seigneur, bénis tous ceux qui me béniront en cette année et que tous ceux qui me maudiront soient eux-mêmes maudits dans le nom de Jésus. Ce n'est pas moi qui le dis. Nous venons justement de lire ce passage-là ensemble. C'est la Bible qui le dit. Même si quelqu'un n'a aucun lien avec moi, mais si cette personne porte le même nom que moi, je proclame que cette personne est bénie. Si elle me veut du bien, elle est bénie. Si elle me bénit, elle est bénie. Parce que la Bible dit, je bénirai ceux qui te béniront. Regarde quelqu'un dans ta maison et lui dis, est-ce que tu as entendu? Si tu me bénis, tu es béni. Est-ce que tu peux le dire? Commence à bénir ton voisin. Commence à bénir ton voisin et tu verras que la bénédiction va aussi venir sur toi. Alléluia. Bien-aimé, Abraham avait environ 75 ans et il était à la recherche d'un enfant. Mais quand Dieu lui parle, il ne lui parle pas d'enfant, mais Dieu lui parle de nation, de sa destinée. Une grande nation. Quand Dieu regardait Abraham, il voyait en lui ce que personne ne voyait. Ni ses frères, ni ses sœurs, ni ses voisins, ni lui-même. Écoute-moi bien, bien-aimé. Quand Dieu te regarde, il voit ce que personne ne voit. Dieu fait toujours appel à ta destinée pour le manifester afin que le monde puisse le voir. L'homme regarde à ta situation pour déterminer ta destinée. Dieu fait le contraire. Il regarde ta destinée pour déterminer ta situation. Ce n'est pas ta situation qui détermine ta destinée, c'est le contraire. Une situation est situationnelle, c'est-à-dire elle est temporaire, elle est passagère. C'est pourquoi il dit, je ferai de toi. C'est la responsabilité de Dieu, pas de nous. Dis à quelqu'un, si tu regardes ma situation pour me définir, demain, tu seras obligé de me redéfinir parce que ça va commencer à changer, ça va commencer à changer ainsi de suite. Moi, je regarde à ta destinée. Bien-aimé, toi qui es connecté à cette fréquence, je ne te vois pas parce qu'on est en situation radiophonique, mais je crois en ta destinée. Je ne fais rien avec ta situation, je regarde à ta destinée. Je lis Genèse chapitre 13, le verset 16. « Je rendrai ta postérité comme la poussière de la terre, en sorte que si quelqu'un peut compter la poussière de la terre, ta postérité aussi sera comptée. » Genèse chapitre 15, le verset 5. « Et après l'avoir conduit dehors, il dit, « Regarde vers le ciel et compte les étoiles, si tu peux le compter. » Et il lui dit, « Telle sera ta postérité. » Genèse chapitre 17, le verset 2. J'établirai mon alliance entre moi et toi et je te multiplierai à l'infini. Oh, donne-moi un bon amen.
1: Amen.
0: Quand Dieu multiplie, personne ne peut compter. C'est une multiplication à la dimension de Dieu. Je lis un peu plus bas au verset 5, toujours Genèse 17. On ne t'appellera plus Abraham, mais ton nom sera Abraham. Car je te rends père d'une multitude de nations. Abraham avait près de 100 ans, donc déjà usé de corps. Cela l'avait même amené à entrer sous la tente de Agar. Et Dieu revient lui dire, père d'une multitude de nations. Cela veut dire que tes enfants seront des nations. Ismaël, une nation. Isaac, une nation. Dieu a dit à Rebecca, deux nations. Genèse 25, 23. Et l'Éternel lui dit, deux nations sont dans ton ventre et deux peuples se sépareront au sortir de tes entrailles. Un de ces peuples sera plus fort que l'autre, et le plus grand sera assujetti au plus petit. Toi qui m'entends ce matin, si tu as des problèmes pour enfanter, mets la main sur ton bas-ventre et proclame avec foi, j'enfanterai des nations cette année au nom de Jésus. Cette parole est scellée. Dis amen.
1: Amen.
0: Que le Dieu Tout-Puissant te bénisse, te rende fécond et te multiplie afin que tu deviennes une multitude de peuples. Ça, c'est dans Genèse au chapitre 28, le verset 3. Que cette bénédiction s'attache à toi. Toi qui cherches encore à enfanter, toi qui cherches à procréer, que cette bénédiction s'attache à toi au nom de Jésus. Bien-aimé, je vais te dire ce matin, la seule chose qui peut arrêter la multiplication de Dieu, c'est l'espace qu'on accorde à cette multiplication. La révélation du nom de Dieu est toujours en rapport avec le miracle que Dieu va opérer. Puisque nous parlons du miracle de la multiplication, la révélation du nom de Dieu est Dieu Tout-Puissant. C'est pourquoi quand Dieu t'appelle, il ne fait pas appel à ta situation, mais à ta destinée. C'est comme si Dieu lui disait, tu as une destinée plus glorieuse que la situation que tu traverses. Oh, dis amen.
1: Amen.
0: Quand Dieu multiplie, on ne peut pas compter. Bien-aimé, dis avec moi, Seigneur, emmène-moi à cette dimension. Au nom de Jésus, dis amen.
1: Amen.
0: Genèse 35, le verset 11. Dieu lui dit, je suis le Dieu Tout-Puissant. Sois fécond et multiplie. Une nation et une multitude de nations naîtront de toi et des rois sortiront de tes reins. Est-ce que quelqu'un peut attraper cette parole et dire, c'est de moi qu'il s'agit, cela me concerne. Les enfants qui sont sortis de mes entrailles deviendront des rois, des présidents, des ministres, des ambassadeurs, des DG, des PDG, des députés, des maires, etc. Bien-aimé, proclame cela sur ta vie au nom de Jésus. Bien-aimé, tu te souviens bien de cette phrase-là que nous avons dit tout à l'heure. La seule chose qui peut arrêter la multiplication de Dieu, c'est l'espace qu'on accorde à cette multiplication. Vous vous souvenez de cette femme-là à qui l'homme de Dieu a dit, va prendre des vases vides et mets-y de l'huile. La Bible dit, tant qu'il y avait les vases vides, l'huile continuait de couler. Mais quand les vases ont tous été remplis, l'huile s'est arrêtée. Et nous voyons cela aussi. Quand Jésus a multiplié les 5 pains et les 2 poissons, quand tout le monde a mangé, que tout le monde était rassasié, la multiplication s'est arrêtée. Bien-aimé, si tu veux que ta multiplication continue, accorde à ton Dieu un grand espace où il pourra agir de sorte que ta multiplication puisse se poursuivre dans le temps et dans l'espace. Amen.
1: Amen.
0: Si Dieu répond simplement à tes besoins, tu ne pourras pas atteindre ta destinée. Car ta destinée n'est pas un simple enfant, mais une multitude de nations. Quand Dieu multiplie, il n'a besoin de rien. Proclame avec moi, Dieu me multipliera à l'infini. Si tu es une femme d'affaires, tu as des magasins, tu gères des magasins, des entreprises, tes clients se multiplieront à l'infini. Tes réseaux se multiplieront à l'infini. Ton économie se multipliera à l'infini. Tes relations se multiplieront à l'infini. Bien-aimé, tout ce que ta main touchera, Dieu va multiplier cela à l'infini. Nous allons proclamer ensemble Genèse 35, verset 11, que nous avons lu tout à l'heure, mais cette fois-ci, nous allons proclamer ce passage. Dis avec moi, Seigneur, tu es le Dieu Tout-Puissant. Rends-moi fécond et multiplie-moi. Qu'une nation et une multitude de nations naissent de moi et que des rois sortent de mes entrailles, de mes reins, au nom de Jésus. Qu'il en soit ainsi et pas autrement, au nom de Jésus. Amen. Que Dieu bénisse sa parole et que le Dieu de la multiplication intervienne dans ta vie en cette année. Shalom.

0: Que tu prospères à tous égards et sois en bonne santé comme prospère l'état de ton âme. Père, nous te recommandons ce temps de combat spirituel. Équipe mon frère, équipe ma soeur et que chacun puisse se lever ce matin étant revêtu des armes spirituelles pour affronter tous nos ennemis. Je le proclame au nom de Jésus. Amen.
1: Amen.
0: Nous parlons là du Dieu de la multiplication. Que ton Dieu te multiplie. Que là où il y avait l'addition, il y ait maintenant la multiplication. Là où il y avait la soustraction, qu'il y ait la multiplication. Là où il y avait la division, qu'il y ait la multiplication. Parce que ton Dieu est le Dieu de la multiplication. Dis amen de là où tu es.
1: Amen.
0: Vous avez entendu la voix du pasteur Nassis Wally. Il est des nôtres ce matin. Il nous aidera dans les différentes prières, les différentes proclamations. Vous le connaissez déjà, mais recevez-le chez vous grâce aux ondes de la radio Fréquence Vie. Shalom, pasteur Wally.
2: Shalom, pasteur Chami, et shalom à vous, chers auditeurs.
0: Genèse 17, le verset 2. J'établirai mon alliance entre moi et toi, et je te multiplierai à l'infini. Dis amen.
1: Amen.
0: Oh, que Dieu te multiplie à l'infini.
1: Alléluia.
0: J'ai coutume de dire que quand Dieu multiplie, on ne peut plus compter.
1: C'est ça.
0: Même toi-même, tu ne sais même plus combien tu as dans ton compte bancaire.
1: C'est vrai.
0: Parce que ton Dieu va te multiplier.
1: Il te multiplie.
0: Abraham ne croyait pas. Il a dit, Abraham, compte les étoiles. Compte le sable. Si tu peux les compter.
1: Si tu peux.
0: Si tu peux les compter.
1: Alléluia.
0: Ça veut dire que quand moi je vais multiplier,
1: Alléluia.
0: Tu ne pourras pas
1: Alléluia.
0: Compter.
1: Alléluia.
0: Oh, que cette parole s'attache à quelqu'un.
1: S'attache à toi.
0: Que cette parole s'attache à quelqu'un.
1: S'attache à toi.
0: Que cette parole s'attache à quelqu'un.
1: S'attache à toi.

0: Dans le nom de Jésus, dis avec moi au nom de Jésus, Seigneur,
1: je veux faire alliance.
0: Je veux faire alliance
1: ce matin
0: avec toi,
1: afin que tu me multiplies,
0: à
1: l'infini, multiplie-moi,
0: à
1: l'infini,
0: à cause de l'alliance,
1: que je fais avec toi,
0: ce matin,
1: au nom de Jésus,
0: au nom de Jésus-Christ de Nazareth, Seigneur,
1: j'établirai
0: mon alliance,
1: Père,
0: je veux faire alliance avec toi. Ce matin,
1: afin que éternel roi de gloire, Seigneur, tu puisses apporter
0: la multiplication
1: dans tous les compartiments de ma vie,
0: Seigneur,
1: dans tout ce que j'entreprends.
0: Toi, le Dieu d'abondance,
1: tu peux apporter la multiplication
0: dans
1: tous les compartiments de ma vie.
0: Que ton Dieu te multiplie,
1: et que ton nom soit multiplie
0: à l'infini,
1: Seigneur,
0: c'est toi qui fais que la multiplication ne pourra même pas être contre.
1: Elle
0: ne pourra même pas être comptée,
1: Seigneur,
0: parce que tu vas m'établir, tu vas me répandre.

0: 9.
1: Amen.
0: Dis avec moi, Seigneur.
1: Seigneur.
0: J'établis mon alliance.
1: J'établis mon alliance.
0: Avec toi.
1: Avec toi.
0: Comme tu l'as dit.
1: Comme tu l'as
0: tu
1: dit.
0: Établiras
1: tu établiras.
0: Ton alliance.
1: Ton alliance.
0: Avec moi.
1: Avec moi.
0: J'entre maintenant.
1: J'entre maintenant.
0: Dans cette alliance.
1: Dans cette alliance.
0: J'entre dans cette alliance.
1: J'entre dans cette alliance.
0: Oh Dieu.
1: Oh Dieu.
0: Multiplie-moi.
1: Multiplie-moi.
0: À l'infini.
1: À l'infini.
0: Que je m'étende.
1: Que je m'étende.
0: À gauche.
1: À gauche.
0: Et à droite.
1: Et à droite.
0: Que mes cordages.
1: Que mes cordages.
0: Soient allongés.
1: Soient allongés.
0: Au nom de Jésus.
1: Au nom de Jésus.
0: Amen.
1: Amen.
0: Lisons maintenant le verset 6. Nous sommes toujours en Genèse au chapitre 17. Je te rendrai fécond à l'infini. Dis amen.
1: Amen.
0: Je ferai de toi des nations et des rois sortiront de toi. Bien, mais écoute-moi bien. Cette prière concerne tous ceux qui sont à l'écoute de OSB, Opération sur la brèche. Il est temps de prier pour nos enfants. Dis amen.
1: Amen.
0: Il faut prier pour tes enfants.
1: Alléluia.
0: Dieu a dit à Abraham, des rois sortiront de toi. Donc ton enfant peut devenir ministre.
1: Il peut devenir roi.
0: Il peut devenir roi.
1: Il peut devenir président.
0: Président.
1: Alors,
0: il peut devenir député.
1: Alléluia.
0: PDG quelque part.
1: Oh, je prends.
0: Donc il faut prier pour tes enfants.
1: Alléluia.
0: Prie pour tes cousins.
1: Alléluia.
0: Prie pour tes cousines.
1: Alléluia.
0: Pour tes neveux.
1: Pour tes neveux.
0: Pour tes nièces.
1: Pour tes nièces.
0: Pour tes petits enfants.
1: Oh,
0: il faut
1: Jésus.
0: Prier pour eux.
1: Prie pour
0: arrête
1: eux.
0: De prier pour les païens.
1: Alléluia.
0: Des rois vont sortir de nous.
1: Amen.
0: Dis avec moi au nom
1: au
0: de Jésus.
1: Nom de Jésus.
0: Seigneur.
1: Ce matin.
0: Je prie. Pour la maison de mon
1: pour
0: père.
1: Pour la maison de mon père.
0: De la maison de ma
1: la
0: mère.
1: La maison de ma mère.
0: Oh Dieu.
1: Seigneur.
0: Que des rois.
1: Que des rois.
0: Sortent.
1: De ma famille.
0: De ma famille.
1: Paternelle.
0: Paternelle.
1: Maternelle.
0: Maternelle.
1: Que mes enfants.
0: Soient établis.
1: Soient établis.
0: Dans cette nation.
1: Dans cette nation.
0: Dans toute l'Afrique.
1: Dans toute l'Afrique.
0: Et dans le monde
1: et
0: entier.
1: Dans le monde entier.
0: Prions.
1: Oh Seigneur éternel. Seigneur.
0: Prie
1: maintenant que mes enfants soient établis.
0: C'est le temps de prier pour nos
1: cette nation et soit établie
0: prions pour nos
1: dans
0: enfants.
1: Cette nation
0: et prions.

0: qui sont
1: dans le monde éternel.
0: Ceux qui sont sénateurs, ils ne sont pas quittés au ciel pour tomber. C'est les enfants des gens.
1: Entrailles, fruits des entrailles des gens. Toi aussi,
0: le fruit de ces entrailles peuvent être établi à ces postes-là.
1: Prie pour eux, mets-les devant Dieu et que
0: Dieu va les élever.
1: Dieu va les élever.
0: Dieu va les établir.
1: Chacun soit établi.
0: Dieu va les élever.
1: Chaque lettre,
0: il a le pouvoir
1: de la fonction publique.
0: Il a le pouvoir de l'accomplir.
1: Il a le pouvoir de l'accomplir.
0: Prie pour
1: quelqu'un.
0: Prie pour quelqu'un de ta famille.
1: Prie pour eux. Que domaine que ce soit, qu'ils soient tous élevés et lève-les.
0: Au nom puissant de Jésus-Christ,
1: lève-les.
0: Amen. Dis avec moi, au nom de Jésus.
1: Au nom de Jésus.
0: Seigneur.
1: Seigneur.
0: C'est le temps.
1: C'est le temps.
0: De l'élévation.
1: De l'élévation.
0: De tes enfants.
1: De tes enfants.
0: C'est le temps.
1: C'est le temps.
0: De l'élévation.
1: De l'élévation.
0: De tes serviteurs.
1: De tes serviteurs.
0: De tes servantes.
1: De tes servantes.
0: Au nom de Jésus.
1: Au nom de Jésus.
0: Positionne.
1: Positionne.
0: Tes enfants.
1: Tes enfants.
0: À des postes.
1: À des postes.
0: De décision.
1: De décision.
0: Positionne-les.
1: Positionne-les.
0: Élève-les.
1: Élève-les.
0: Positionne-les.
1: Positionne-les.
0: Élève-les.
1: Élève-les.
0: Au nom de Jésus.
1: Au nom de Jésus.
0: Amen.
1: Amen.
0: Toujours le chapitre 17 de Exode. Cette fois-ci, nous allons lire le verset 20. À l'égard d'Ismaël, je t'ai exaucé. Voici, je le bénirai. Je le rendrai fécond et je le multiplierai à l'infini.
1: Amen.
0: Il engendrera 12 princes et je ferai de lui une grande nation. Femme, toi qui n'as pas encore enfanté, écoute-moi bien. Dans la maison de Dieu, il n'y a pas de stérile. Ça n'existe pas.
1: Ça n'existe pas.
0: Toutes ces grandes femmes de la Bible qui recherchaient un enfant, elles toutes ont été exaucées.
1: Exaucées.
0: Donc toi, tu ne seras pas en reste.
1: Tu ne seras pas en reste.
0: Tu ne seras pas en reste.
1: Tu ne seras pas en reste.

0: l'égard d'Ismaël, écoute-moi bien, je te rendrai fécond. Est-ce que tu peux toucher ton baban pour dire je suis féconde?
1: Je suis féconde.
0: Je suis féconde.
1: Je suis féconde.
0: Je suis féconde.
1: Je suis féconde.
0: Toi qui es un homme, touche aussi ton ventre. Tu dis je suis enceinte d'une bénédiction.
1: Je suis enceinte d'une bénédiction.
0: Je suis enceinte d'une grandeur.
1: Je suis enceinte d'une grandeur.
0: D'une promotion.
1: D'une promotion.
0: D'un financement. Au nom de Jésus.
1: Oh, Seigneur,
0: prie bien, prie bien, prie bien, prie bien, prie bien.
1: Je suis enceinte maintenant.

0: ennemis, domineront sur leurs ennemis. Ils domineront sur leurs ennemis. C'est pourquoi je déclare qu'ils possèdent les portes de leurs ennemis. Au nom puissant de Jésus, de leurs ennemis, ils dominent. Ils dominent les portes de leurs ennemis. Ils dominent leurs ennemis. Les enfants, mes enfants, les domineront. Au nom de Jésus, au nom de Jésus-Christ de Nazareth, ils domineront.
1: Dis avec moi, Seigneur.
0: Seigneur,
1: mes enfants
0: domineront
1: tous leurs ennemis,
0: tous ceux qui se lèveront
1: devant eux,
0: tomberont
1: sous leur pouvoir,
0: au nom de Jésus.
1: Au nom de Jésus.
0: Car mon Dieu
1: les établit,
0: et ils possèdent
1: la porte
0: tous leurs ennemis,
1: au nom de Jésus.
0: Amen.
1: Genèse 28, le verset 3. Que le Dieu Tout-Puissant te bénisse, dis amen.
0: Amen.
1: Te rende féconde, dis amen.
0: Amen.
1: Te multiplie, dis amen.
0: Amen.
1: Afin que tu deviennes une multitude de peuples, dis amen. Dis cette parole me concerne.
0: Elle me concerne.
1: Elle s'attache à moi.
0: Elle s'attache à moi.
1: Elle s'attache à moi.
0: Elle s'attache à moi.
1: Le Dieu Tout-Puissant.
0: Le Dieu Tout-Puissant.
1: Me bénit.
0: Me bénit.
1: Il me rend fécond.
0: Il me rend fécond.
1: Il me multiplie.
0: Il me multiplie.
1: Afin que je devienne.
0: Afin que je devienne.
1: Une multitude.
0: Une multitude.
1: De peuples.
0: De peuples.
1: Au nom de Jésus.
0: Au nom de Jésus.
1: Avec moi, Seigneur.
0: Seigneur.
1: Rends fécond.
0: Rends fécond
1: mes enfants au nom de Jésus.
0: Au nom de Jésus.
1: Qu'aucun de mes enfants ne soit stérile au nom de Jésus.
0: Au nom de Jésus.
1: Je le proclame.
0: Rends fécond
1: tous mes garçons au nom de Jésus.
0: Toutes mes filles,
1: les filles,
0: rends-les fécond
1: comme les hommes, comme les garçons,
0: rends-les fécond.
1: Seigneur,
0: étends ta main
1: et enlève
0: toute infécondité
1: de la vie
0: de nos enfants
1: au nom de Jésus.
0: Au nom de Jésus.
1: Enlève maintenant.
0: Rends les féconds.
1: Multiplie-les.
0: Au nom de Jésus. Oh Seigneur éternel, que mes enfants, oui Seigneur, soient féconds. Que mes garçons soient féconds. Mes filles soient
1: féconds.
0: Et que Seigneur, tu les multiplies éternel dans leur foyer respectif. Tu les multiplies éternel. Tu les rends fécond, tu les rends fécond, tu les rends fécond, tu les rends fécond.

0: hommes qui ce matin prient avec nous. Seigneur, nous chassons maintenant la stérilité de la vie de nos enfants au nom puissant de Jésus-Christ de
1: Nazareth. Amen. Bien aimé, élève la voix et recommande ta journée au Seigneur. Prions.
0: Seigneur, merci notre Père, notre Dieu,
1: pour cette journée que nous te recommandons maintenant.
0: Seigneur et Dieu,
1: que éternel,
0: toi qui es
1: encore aujourd'hui, tu vas nous multiplier à l'infini.
0: Toi qui multiplies,
1: tu vas nous multiplier à l'infini.
0: Seigneur,
1: tu vas faire grandir nos comptes bancaires, nos économies. Tu nous multiplieras. Tu nous multiplieras.
0: Au nom de Jésus, multiplie,
1: Seigneur, multiplie, multiplie, Seigneur. Au nom de Jésus, rends fécond.
0: Au nom puissant de Jésus-Christ de Nazareth,
1: que cette journée soit bénie, qu'elle soit bénie, Seigneur, que ce soit une journée de la multiplication, de l'élévation et du positionnement au nom de Jésus. Amen. Nous bénissons la vie du pasteur Wally qui va encore nous bénir ce matin.
0: Oh Seigneur éternel, c'est toi qui multiplies. La multiplication provient de toi. Voici ce matin, nos enfants seront multipliés.
1: Au nom de Jésus.
0: La stérilité ne sera pas dans nos vies.
1: Au nom de Jésus.
0: Nos finances seront multipliées.
1: Au nom de Jésus.
0: Tout ce que nous détenons, éternel, sera multiplié.
1: Au nom de Jésus.
0: Cela ne sera pas additionné, mais multiplié. Au nom de Jésus. Amen.
1: Amen. Bonne journée avec l'ami Jésus. Shalom.
0: Shalom.

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Ta parole est une lampe à mes pieds et une lumière sur mon sentier. Psaume 119, verset 105.

0: Soyez les bienvenus, amis auditeurs. Merci de nous retrouver autour de la parole du Seigneur. Nous sommes très heureux d'être parvenus à ce stade de l'année. Nous sommes le lundi 27 juillet 2026. Nous continuons de méditer la Bible au moyen du lecteur de la Bible 2026. Le lecteur, justement, nous fait lire à cette date 2 Samuel chapitre 23, les versets 8 à 39. 2 Samuel 23, les versets 8 à 39. Nous sommes avec le pasteur Bois-Georges Christian. Il est le pasteur principal du temple chandelier de la bénédiction de la mission internationale de la parole de Dieu, Apocalypse 19, 13, du côté de André-Château. Le pasteur Bois-Georges Christian est aussi notaire de formation. Bonjour, pasteur.
1: Bonjour, bien-aimé Adombi.
0: Nous avions annoncé déjà le texte, c'est 2 Samuel 23, les versets 8 à 39. Est-ce qu'on peut avoir juste un aperçu de ce passage avant la lecture?
1: Alors, bonjour au peuple de Dieu. Je suis heureux de retrouver le merveilleux peuple du Seigneur ce matin. Alors, avant de justement entrer dans le vif du sujet, ce passage que nous sommes appelés à méditer aujourd'hui est compris dans le deuxième livre de Samuel, qui a pour personnage central essentiellement David. C'est la vie du personnage David qui est rapportée dans le livre de 2 Samuel. Dans la première partie, nous avons ses victoires, les victoires qu'il a eues lorsqu'il avait cette vie de foi, de combat. Et la deuxième partie raconte un peu ses défaites lorsque la prospérité et l'oisiveté ont commencé à l'éloigner du chemin de la foi pour l'entraîner vers le chemin de la volonté personnelle.
0: D'accord, nous verrons des détails, nous verrons des vérités, des enseignements à tirer de ce passage dans cette émission. L'émission est mise en onde par Emmanuel Yao. À ce microphone, votre serviteur Alex Adombi, Paco, la lecture de 2 Samuel 23, le verset 8 à 39, se fera tout à l'heure avant. Nous allons permettre au pasteur Bois-Georges Christian de nous confier à la grâce du Seigneur par la prière.
1: Notre Père, notre Dieu, nous voulons encore te rendre toute la gloire, toi qui nous permets ce matin de nous lever et de nous tenir en parfaite santé devant ta face. Nous ne voulons pas commencer cette journée sans plonger nos regards dans ta parole. Aussi, voulons-nous que ton esprit nous éclaire, nous guide et nous conduise afin de nous révéler ta pensée, ta volonté, pour que nous puissions marcher, Seigneur notre Dieu, notre roi, dans tes instructions. Bénis cette méditation, bénis nos cœurs, bénis l'auditoire et que ton Saint-Esprit nous conduise à sonder véritablement les Écritures afin d'en tirer toutes les bénédictions qui y sont rattachées. Merci Père pour ta présence dans le précieux nom de Jésus. Amen.
0: Amen.

0: Merci de nous retrouver chaque matin autour de la parole du Seigneur. Notre lecture porte sur 2 Samuel chapitre 23, les versets 8 à 39. La lecture est faite dans la Bible, version Louis II, verset 8. Voici les noms des vaillants hommes qui étaient au service de David. Josheb, Bashebet, le Takemonite, l'un des principaux officiers, il brandit sa lance sur 800 hommes qu'il fit périr en une seule fois. Après lui, Éléazar, fils de Dodo, fils d'Akoki. Il était l'un des trois guerriers qui affrontaient avec David les Philistins rassemblés pour combattre, tandis que les hommes d'Israël se retiraient sur les hauteurs. Il se leva et frappa les Philistins jusqu'à ce que sa main fût lasse et qu'elle restât attachée à son épée. L'Éternel opéra une grande délivrance ce jour-là. Le peuple revint après Éléazar seulement pour prendre les dépouilles. Verset 11. Après lui, Shammah, fils d'Agé, d'Arar. Les Philistins s'étaient rassemblés à Lehi. Il y avait là une pièce de terre remplie de lentilles et le peuple fuyait devant les Philistins. Shammah se plaça au milieu du champ, le protégea et battit les Philistins. Et l'Éternel opéra une grande délivrance. Trois des 30 chefs descendirent au temps de la moisson et vinrent auprès de David dans la caverne d'Adoulam lorsqu'une troupe de Philistins était campée dans la vallée des Réphaïm. Verset 14. David était alors dans la forteresse. Il y avait un poste de Philistins à Bethléem. David eut un désir et il dit « Qui me fera boire de l'eau de la citerne qui est à la porte de Bethléem ?» Alors les trois vaillants hommes passèrent au travers du camp des Philistins et puisèrent de l'eau de la citerne qui est à la porte de Bethléem. Il la portait, il la présentait à David, mais il ne voulut pas la boire et la répandit devant l'Éternel. Il dit « Loin de moi, ô l'Éternel, la pensée de faire cela. Boirai-je le sang de ces hommes qui sont allés au péril de leur vie ?» Il ne voulut pas la boire. Voilà ce que firent ces trois vaillants hommes. Verset 18. Abishai, frère de Joab, fils de Seruza, était l'un des trois. Il brandit sa lance sur 300 hommes et les tua. Il eut du renom parmi les trois. Il était le plus considéré des trois et il fut leur chef, mais il n'égala pas les trois premiers. Benaja, fils de Jehojada, fils d'un homme de Katsil, rempli de valeur et célèbre par ses exploits. Il frappa les deux lions de Moab. Il descendit au milieu d'une citerne où il frappa un lion un jour de neige. Verset 21. Il frappa un Égyptien d'un aspect formidable et ayant une lance à la main, il descendit contre lui avec un bâton, arracha la lance de la main de l'Égyptien et s'en servit pour le tuer. Voilà ce que fit Benaja, fils de Jehojada. Il eut du renom parmi les trois vaillants hommes. Il était le plus considéré des 30, mais il n'égala pas les trois premiers. David l'admit dans son conseil secret. Avel, frère de Joab, du nombre des 30, Elkanah, fils de Dodo, de Bethléem, Shammah, de Harod, Elika, de Harod, Eletz, de Pelet, Ira, fils de Ikesh, de Tekoa, Abiezer, d'Anatot, Mebunaï, de Usha, Salmon, Akwak, Maharaï, de Netopha, Eleb, fils de Baana, de Netopha, Itaï, fils de Ribaï, de Gibea, des fils de Benjamin, Benaya, de Piraton, Idaï, de Nakelegash, Abi Albon, d'Araba, Avmevet, de Markoum, Eliakba, de Chalbon, Bene Jachen, Jonathan, Shama, Dara, Akiam, fils de Shara, Dara, Eliphelel, fils d'Akashbaï, l'un, fils d'un Maacathien, Eliam, fils d'Achitophel, de Gilo. Verset 35. Ezraï de Carmel, Paharaï d'Aram, Jigéal, fils de Nathan, de Soba, Bani de Gath, Tselek, l'Ammonite, Naharaï de Beyroth, qui portait les armes de Joab, fils de Seruza. Verset 38 et 39, mettre fin à notre lecture. Ira de Jeter, Gareb de Jeter, Uri de Étienne, en tout 37. Amen.
1: Amen.

0: Merci de nous retrouver, amis auditeurs. Nous sommes en très bonne compagnie. Nous sommes avec le pasteur Bois-Georges Christian. Bonjour, pasteur.
1: Bonjour, bien-aimé. Bonjour, peuple de Dieu.
0: Nous allons lire, décortiquer, expliquer 2 Samuel 23, verset 8 à 39. On va commencer par l'observation, pasteur Bois. Dans quel contexte se situe ce texte que nous lisons?
1: Alors, David, après un psaume très profond de reconnaissance au Seigneur dans les versets qui précèdent, à partir du verset 8, commence maintenant à faire les éloges de ses soldats émérites.
0: Le texte, c'est bien 2 Samuel chapitre 23, les versets 8 à 39. De quoi parle-t-il exactement?
1: Alors, ce passage nous parle de l'éloge qui est rendu aux vaillants hommes de David, ces héros qui, au péril de leur vie, ont assuré véritablement la défense du trône de David. Ils ont été à monter au pouvoir et ils ont été à stabiliser ce pouvoir-là. Ils ont aidé dans cette conquête, de sorte qu'au soir de sa vie, David veut leur rendre un hommage bien mérité.
0: D'accord. Nous allons maintenant aller avec le mouvement du texte. Trois parties sont proposées. Première partie, les versets 8 à 12, les trois principaux soldats de David. Deuxième partie, les versets 13 à 17, l'exploit des trois principaux chefs de guerre. La troisième partie s'articule autour des versets 18 à 23, l'exploit des deux chefs. Et puis la présentation des derniers hommes vaillants de David, les versets 24 à 39. On va commencer par la première partie, les versets 8 à 12, les trois principaux soldats de David.
1: Alors, nous avons une présentation des trois principaux soldats de David qui ont accompli des actes exceptionnels, uniques en leur genre. Ils sont présentés avec des actes de bravoure totalement dignes, on va dire, de l'épopée, des films mythiques, on dira.
0: Oui.
1: Et justement, à ce niveau, ces trois qui nous sont présentés, Josheb, Bachébet, Éliasar, fils de Dodo et Shama, ont accompli des exploits assez phénoménaux.
0: D'accord. Deuxième partie de notre mouvement, les versets 13 à 17, l'exploit des trois principaux chefs de guerre.
1: Alors, ces trois principaux chefs de guerre que nous venons de citer tout à l'heure ont posé un acte particulier. David, qui avait un désir, celui de boire de l'eau du puits qui se trouvait à Bethléem. À cette époque, Bethléem était sous la gouvernance, sous, on va dire,
0: la domination
1: des Philistins. Ces trois soldats ont osé aller pour justement satisfaire ce caprice que David avait eu ce jour-là.
0: Et dans le texte, David n'a pas voulu boire l'eau.
1: Il n'a pas voulu boire l'eau.
0: Pourquoi a-t-il fait partie donc?
1: Il a pensé peut-être qu'il plaisantait,
0: oui,
1: ou peut-être qu'il n'était pas très très sérieux, mais oui, ces soldats ont pris ce désir-là au premier degré et oui, ils se sont évertués à l'honorer en lui ramenant au péril de leur vie l'eau qui se trouvait au puits de Bethléem.
0: D'accord, la troisième partie est intitulée « L'exploit des deux chefs », les versets 18 à 23.
1: Alors, nous avons Benaja et Abishai qui nous sont présentés comme de vaillants guerriers. Le premier, Abishai, a eu à battre de manière exceptionnelle 300 personnes qu'il a tuées à l'occasion d'un combat, ce qui était un acte qui lui a valu une renommée. Et Abishai, lui, il a eu à tuer des lions. Il en a tué deux, il en a tué un dans une citerne pendant une période d'hiver, pendant une période de froid, ce qui est assez exceptionnel dans une citerne.
0: Oui.
1: Et justement, il a frappé également aussi un Égyptien qui était d'une taille exceptionnelle, certainement un peu comme Goliath. Il a réussi l'exploit de le terrasser avec un bâton et il a pris sa propre épée pour l'égorger. Pour dire tout simplement que ces vaillants hommes ont posé des actes assez exceptionnels.
0: D'accord. La dernière partie de notre mouvement s'articule autour des versets 24 à 39, présentation des derniers hommes vaillants de David.
1: Alors, il nous a été présenté 33, dans d'autres versions, c'est 37, mais nous retenons que ici David présente les 30 hôtes qui, justement, ont été à ses côtés, ont constitué sa garde rapprochée, ont constitué son commando d'élite, ont constitué vraiment ces personnes sur qui il pouvait compter à toute heure, à tout moment, à tout instant.
0: D'accord, merci de nous retrouver pour ceux qui viennent de le faire. Vous suivez Méditons ensemble, votre émission de dévotion matinale. Nous sommes le lundi 27 juillet 2026. Le lecteur de la Bible nous fait lire 2 Samuel chapitre 23, les versets 8 à 39. Nous sommes en très bonne compagnie. Le pasteur Bois-Georges Christian est avec nous pour la dévotion matinale. Le pasteur, après donc l'observation, va passer à l'interprétation. On va s'intéresser aux vérités. Avant la vérité, voyons s'il y a des exemples à suivre ou des exemples à ne pas suivre.
1: Alors, justement, la vie de chaque héros dans ce passage est un exemple à suivre. Lorsqu'on voit les actes de bravoure qu'ils ont posés, on ne peut qu'être admiratif et ça devait nous challenger, nous emmener nous également aussi à rechercher véritablement, pas pour une vaine gloire, pas pour se frapper la poitrine, mais parce que cela est nécessaire dans la vie à poser des actes qui vont véritablement honorer et glorifier le Seigneur. Nous avons d'abord l'exemple de Jochebed qui, à lui seul, en une seule fois, a fait périr 800 hommes. Ça, c'est un exploit. La Bible dit en une seule fois. Donc, je suppose que peut-être que ce n'est pas un coup de lance qu'il a atteint et abattu ces 800 personnes, ou est-ce à l'occasion d'un combat où à lui seul, il les a terrassés. Toujours est-il que 800
0: hommes. Il brandit sa lance. C'est un javelot.
1: Et 800 personnes se retrouvent à terre. Et Lazare, fils de Dodo, également s'y fait pareil. Pendant que le peuple est en train de fuir, en train de reculer, lui, il s'avance seul et il affronte toute une armée qu'il parvient à terrasser. Et avec l'épuisement, la fatigue, il n'abandonne pas, il s'accroche. Et le peuple ne peut que revenir après pour ramasser le butin après qu'il ait fait le boulot, comme on dit. Ça, c'est un exemple à suivre. Shama également s'y fait pareil dans un champ. Il parvient à sécuriser le champ et il parvient à battre les Philistins qui, justement, ce jour-là, s'étaient ligués contre les enfants d'Israël. Ça, ce sont des exemples à suivre. Ce sont des vaillants héros et ce n'est pas emprunté. On va dire, c'est mérité. Oui. C'est des actes véritablement qui méritent honneur et dignité. Et justement, David a tenu véritablement à souligner ses aux actes de guerre, on va dire.
0: D'accord. David le dit, il est à la fin, on va dire, de sa royauté, pratiquement.
1: C'est ça, effectivement.
0: Pas au début, ce sont les dernières paroles de David qu'on peut lire au verset 1 du chapitre 23.
1: Effectivement. Alors, parmi les exemples à ne pas suivre, on pourrait en citer plusieurs. Hein. Mais d'abord, je voulais quand même revenir sur un exemple à suivre. Vous vous êtes rendu compte que les trois vaillants soldats sont allés justement puiser de l'eau dans un puits qui était sous la garde des Philistins. Il n'était que trois, parce que simplement David l'a voulu. Et ça, c'est un acte également aussi, c'est un exemple à suivre. On doit l'occasion dans l'enseignement de l'approfondir.
0: D'accord.
1: Exemple à ne pas suivre, le fait que le peuple ait fui devant l'adversité lorsque Éléazar s'est retrouvé seul au milieu des ennemis. Il n'a pas reculé pendant que le peuple reculait. Lui, il a affronté et il a vaincu. Donc, ce n'est pas un exemple à suivre. Le peuple, voilà, on ne fuit pas quand il y a une adversité. Exactement. On l'affronte et puis, voilà, on va jusqu'au bout. C'est vraiment le seul mauvais exemple que j'ai pu relever de toute cette histoire qu'il nous a racontée dans ce beau chapitre.
0: D'accord, on va passer maintenant aux vérités. Il y a certainement des vérités à mettre en pratique, des vérités à comprendre, à saisir à travers donc, le récit de ces héros vaillants.
1: Alors, il y a effectivement des vérités à saisir. Ces vaillants héros, ces vaillants soldats qui sont présentés ici ont posé des actes de valeur. Nous nous reconnaissons, nous nous identifions à partir des actes de valeur que nous posons. Notre mérite, notre reconnaissance, notre renommée, notre réputation est basée sur les faits que nous posons. C'est pourquoi la Bible dit, ne nous lassons pas de faire le bien, ne nous lassons pas de poser des actes de valeur. Pas que nous les recherchons pour une vaine gloire, mais nous le faisons parce que c'est à cela que Dieu nous appelle. Il nous a créés pour que nous puissions sont posés des actes qui vont le glorifier, qui vont le louer et qui vont permettre à des personnes de réaliser leur destinée. Par ces actes de valeur que ces vaillants héros ont posés, ils ont permis à David d'asseoir sa royauté, d'accéder au trône, de conquérir des territoires et d'offrir au peuple d'Israël la paix, la quiétude à une période où les Philistins les martyrisaient. Et ça, il a fallu justement que ces hommes-là soient là, qu'ils accomplissent leur destin, leur destinée qui était d'être autour de David pour l'emmener à réaliser le plan parfait de Dieu pour lui, à savoir prendre soin d'Israël, son peuple. Donc, justement, c'est une vérité que nous devons comprendre. Chacun d'entre nous est appelé à jouer un rôle dans le plan de Dieu. Et lorsque nous sommes conscients de cela, nous devons le faire avec excellence, avec dévouement, avec bravoure, avec courage, sachant que ces actes-là, forcément, permettent à Dieu d'accomplir son plan ou permettent à des personnes que le Seigneur a également appelées, suscitées à réaliser les desseins du Seigneur. L'autre vérité qu'il nous faut bien comprendre, ils sont au nombre de 30 vaillants soldats qui nous sont annoncés et on se rend compte que ces personnes-là justement ont été fidèles à David. Ils sont restés à ses côtés jusqu'au bout. David est mort rassasié de jours d'épuisement parce que justement ces personnes étaient là pour sécuriser son trône, son pouvoir. Et ça, c'est assez important à noter. Curieusement, je n'ai pas vu citer le nom de Joab, que nous connaissons comme
0: le chef
1: d'état-major, on va dire. Il n'est pas cité ici. Est-ce qu'il a été omis? Est-ce que c'était volontaire? Est-ce parce qu'à un moment donné aussi, il a tué le fils de David, Absalom? Enfin, toujours est-il qu'il n'est pas cité, mais nous pouvons retenir que lui également aussi fait partie des vaillants héros de David.
0: D'accord. Il y a aussi cette phrase qui revient comme un refrain qui se répète. Il est dit, l'Éternel opéra une grande délivrance en parlant justement des vaillants héros.
1: Alors effectivement, dans l'enseignement, nous allons retenir que chaque fois que cette personne posait ces actes-là, l'Éternel était mentionné comme étant celui qui par derrière accomplissait ses exploits. Nous devons comprendre que tout ce que nous faisons par la volonté de Dieu, pour la volonté de Dieu, pour accomplir les desseins de l'Éternel, c'est à lui que la gloire doit retourner, parce qu'au fond, à la vérité, c'est lui qui accomplit ces choses en nous. Il a dit qu'il met en nous le vouloir et le faire. Et ces personnes-là, il faut noter particulièrement qu'ils étaient des dons pour David.
0: Oui.
1: Parce que les exploits qu'ils ont réalisés sont inimaginables. À la limite, comme je dis, c'est digne des épopées mythiques, des grandes guerres qu'il y avait à l'époque avec des héros qui accomplissaient des choses totalement fabuleuses. C'est le cas personnellement pour ces personnes-là. Pour dire que Dieu met autour de nous parfois des personnes qui sont capables, par leur ministère, de nous aider, de nous pousser à réaliser de grandes choses pour le Seigneur.
0: D'accord, on va conclure cette émission avec le pasteur Bois-Georges Christian. Nous rappelons simplement le texte que nous lisons, c'est un récit. Il s'agit de 2 Samuel chapitre 23, les versets 8 à 39. Nous sommes donc à l'étape 3 qui est l'application. Pasteur Bois, quels sont les enseignements qu'on peut retenir de ce récit?
1: Alors, le premier enseignement qu'on peut retenir, c'est que lorsqu'une personne excelle dans son travail, dans sa fonction, dans son rôle, dans sa mission, sa place est forcément auprès des rois. Proverbe dit, celui qui habite dans son travail se tient auprès des rois, il n'est pas auprès des hommes obscurs, auprès des hommes turbulents. Pour dire que en visant l'excellence, nous nous préparons une place de choix auprès des autorités. Et c'est à ça que Dieu nous appelle, à la vérité. Il est l'autorité suprême. Si nous excellons dans ce qu'il nous confie, si nous sommes fidèles dans les peu de choses qu'il nous donne à réaliser, c'est clair que nous aurons une place privilégiée à ses côtés, dans les hauteurs, pour dominer avec lui, pour exercer le commandement avec lui. Autre chose également aussi, c'est que les désirs d'une autorité, même un caprice, est un ordre. Voici que David dit, je veux boire de l'eau, et comme une femme enceinte, voilà, qui se réveille à minuit, qui dit, voilà, j'ai envie de manger la mangue non mûre du voisin. Le mari est obligé d'aller la nuit, même s'il y a un chien dans la cour, pour aller chercher ça. Pour dire tout simplement que David veut boire de l'eau dans une zone risquée, mais ces trois personnes vont affronter le risque et lui ramener ça. C'est ce que Dieu attend de nous. Parfois, le Seigneur a des désirs, a des volontés. Ce n'est peut-être pas écrit expressément dans la parole de Dieu, fais ceci, fais cela, mais tu ressens dans ton cœur que c'est ce que Dieu veut. En l'accomplissant, tu réjouis le cœur de Dieu et forcément, tu te prépares une place de choix à ses côtés. Autre chose également aussi, nous avons David qui a créé un conseil restreint, un conseil secret dans lequel n'étaient admis que ceux qui véritablement pouvaient marquer le cœur de Dieu. Et ça, c'est véritablement important. Ce que je veux donner comme enseignement qu'il faut bien qu'on comprenne, dans la vie de tout homme, nous avons besoin de certaines personnes. Nous avons besoin de ce que j'appellerais les connecteurs divins. Ce sont des personnes qui nous connectent à des personnes, à une information qui peut booster notre vie, notre carrière. On a besoin de nos vies d'influenceurs divins. Des personnes qui, par leur positionnement, peuvent nous recommander et nous ouvrir certaines portes. On a besoin des personnes talentueuses, douées. C'est le cas, par exemple, de ces soldats. Ils étaient talentueux, ils étaient doués. Et David en a eu besoin pour asseoir sa royauté. Nous avons également aussi besoin des financiers. Parce que nous avons besoin d'argent pour réaliser certains projets pour l'Éternel. Et Dieu peut nous mettre en contact, en connexion avec des personnes. Regardez le cas de Jésus. Lorsqu'il a eu besoin d'avoir une sépulture, il a fallu que Joseph d'Arimathée soit présent parce qu'il était homme fortuné et bien placé dans la société pour lui permettre d'avoir accès à son tombeau. Nous avons besoin également aussi, enfin, de porteurs de fardeau, des personnes qui peuvent porter votre fardeau. Et c'est le cas, par exemple, de Pierre. Pierre était un porteur de fardeau pour Jésus. Il était prêt pour tous les combats. Il était prêt à sortir l'épée pour arracher l'oreille de ce soldat, malgré qu'on pouvait le saisir et le mettre en prison, mais pour défendre son Seigneur, Pierre était prêt. On a besoin de ces 5 catégories de personnes pour accomplir notre destinée. Et pour, en tout cas, David, ces valeurs héros ont été des soutiens. Mais la question que Dieu nous pose, est-ce que nous serons aussi pour le Seigneur des valeurs héros? Est-ce que Dieu pourra nous compter comme des serviteurs émérites pour lui, pour son œuvre? Est-ce qu'il pourra nous comprendre dans son conseil restreint parce que nous aurons marqué par les actes des valeurs qu'on aura posées? À cette question, chaque chrétien te va.
0: D'accord. Merci à vous, pasteur Bois-Georges Christian. Je rappelle que le pasteur Bois-Georges Christian est le pasteur principal du temple chandelier de la bénédiction du côté de Angré Château, fait l'église de la mission internationale de la parole de Dieu, Apocalypse 19-13, la MIPAD. Le pasteur Bois-Georges Christian est aussi notaire. En tout cas, nous sommes très contents de l'avoir à Méditons. Ensemble, le texte que nous avons lu ce lundi, c'est bien 2 Samuel 23, les versets 8 à 39. À la page 92 se trouve la note explicative intitulée « Les vaillants guerriers de David à l'honneur ». Nous vous encourageons à lire la note explicative. Demain, nous allons continuer notre exploration de 2 Samuel avec le chapitre 24. Le pasteur Bois-Jos Christian sera encore avec nous. Merci à Emmanuel Yao pour la mise en onde de l'émission. Je suis Alex Tadombi Paco. Passez un bon début de semaine en compagnie des programmes de la radio. Shalom.
1: Shalom.

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On a vous réveillé avec la radio Fréquency. Bonjour, bonjour, bonjour. Et permettez-moi de saluer Monsieur Koulibaly de la Cité des Arts. Bonjour. Et on salue la famille Faye du côté d'Abobo Oufoué Boigny. Bonjour, bonjour. Et bonjour aussi à nos amis de Boaké, Mont, Yamsoukro, Bengourou. Et bien sûr à Abidjan. Merci de vous réveiller avec nous sur Fréquence Vie. Nous, il s'agit de Tao Daniel et du maître Ephraim Djadja. Avec moi, il y a le prophète Mé Bruno et Chrysostome qui vous donne rendez-vous tout à l'heure à 7h pour le journal. Excellent réveil. Bonjour.

6h15 ou 6h10, on va recevoir les prophètes, mais Bruno, avec lui, on prendra le petit-déj. Il y a de bonnes nouvelles pour vous, chers auditeurs de la radio. À 6h30, on va s'écouter Kanguka. À 6h45, la bonne semence. 7h, le journal vous sera présenté par Chrysostome. Et à 7h30, la rediffusion de Méditer Ensemble. Si tu as manqué la méditation de ce matin, n'a aucune crainte. La rediffusion arrivera à 7h30 sur ta radio. Jésus est là. 8h, il y aura le jeu, le premier jeu de cette semaine, donc le premier numéro de la semaine. On aura joué, gagné, on va vous offrir des cadeaux, là, des tickets, des places pour le concert d'Excel ou encore le concert de PQL. 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Reste avec nous, là, cher ami. À 8h, il y aura le jeu pour te faire gagner des tickets cadeaux, là. 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À 8h30, on va s'écouter à l'école du Seigneur. Nous parlerons de la victoire spirituelle. Et on va se dire au revoir à 9h00 pour céder l'antenne à François Delormas. Good morning, on est debout. Et on loue le Seigneur, 6h30.

0: Venez à moi, vous tous qui êtes fatigués et chargés, je vous donnerai du repos. Tu as besoin du repos? Viens à Jésus, mon frère. Et tes envies, béni Dieu avec nous sur Fréquence Ville. 10h05 minutes.
1: Béni Dieu. Béni Dieu.
0: En tout temps.
1: Béni Dieu. En tout moment.
0: Excellent début de semaine. Excellent.

Cette matinée avec nous, c'est que Jésus a un plan pour toi, mon frère. Ne reste pas, si tu ne te contentes pas de la situation que tu traverses. Si tu as envie, tu es capable de tout changer au nom de Jésus, avec Jésus.

0: C'était l'espace.
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0: On s'écoutait à l'instant, on est ADC, 6h09 minutes sur ta radio. Merci de nous écouter, on est avec vous là, jusqu'à 9h. Good morning, Abidjan!

0: 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Commence ta semaine avec de bonnes nouvelles.
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0: Il y a hier, aujourd'hui et demain. Oublie ton passé là. Hier là, voilà. Oublie, c'est passé. Ah, c'est passé, voilà. Il y a des personnes qui aiment toujours se lamenter sur les choses qui sont passées. Ou bien, moi avant là, j'étais. Laisse avant là. Il y a aujourd'hui et demain. On s'écoute un titre que vous retrouvez sur le dernier album du prophète May Bruno. Le jour de ton jour. Il y a hier, aujourd'hui et demain. Bonjour mon prophète May Bruno.
1: Bonjour.
0: Tu as un billet là.
1: Bonjour Tao Daniel.
0: Tu dois partir avec le costume.
1: Que Dieu te bénisse au nom de Jésus.
0: Ah, content de vous recevoir là. Je crois la semaine dernière on était ensemble le lundi. Mais prophète, la semaine surpassée, là c'était un style jeune, Jodine, mais là c'est les costumes. Hein. Mais ça c'est hier. Yeah,
1: ouais,
0: ça s'est passé.
1: Pour identifier le prophète, mais c'est très difficile. Là, souvent on dit, ah papa, c'est toi, je ne savais pas que c'était toi, je n'étais pas reconnu, c'est comme ça. Donc aujourd'hui, c'est un autre jour.
0: Voilà, merci beaucoup. Et c'est ce que je disais, hein, aujourd'hui, c'est lundi, c'est une nouvelle semaine.
1: C'est ça.
0: Hier, c'était dimanche, c'est passé.
1: Oui.
0: Aujourd'hui, c'est lundi, demain, ce sera mardi. Et
1: Dieu n'aime pas composer dans le passé.
0: Mm-hmm.
1: Dieu aime composer dans le présent et dans le futur.
0: Oui.
1: La grandeur d'homme, surtout dans le futur.
0: Mm-hmm.
1: C'est ça.
0: Mm-hmm.
1: Et tu peux vivre à quelqu'un. Dormir sous le même lit, manger à la même table, et sans connaître son futur.
0: Oui.
1: Mais Dieu se connaît son futur.
0: Mm-hmm.
1: Ce que je suis en train de faire aujourd'hui, ça ne m'étonne pas. Hein.
0: Mm.
1: Oh, Dieu m'a révélé tout cela.
0: Okay.
1: Oui, c'est quand j'étais au village, quand j'étais encore à Bouaké.
0: Mm-hmm.
1: Donc je salue maman, la prophétesse, maman Madeleine, quand elle était dans le camp de prière à Oko. Je savais que j'allais devenir comme ça.
0: Amen.
1: Oui, Dieu, quand tu m'as. Montre ton futur.
0: Mm-hmm.
1: Mais Joseph, tu savais qu'elle allait devenir grand. Joseph le savait.
0: Oui,
1: c'est Potiphar qui ignorait cela.
0: Mm-hmm.
1: Mais lui, il savait qu'il allait devenir grand.
0: Si.
1: Parce que c'est ce que Dieu lui a dit qu'elle était encore chez son père.
0: Oui.
1: Donc, j'ai dit à mes frères de laisser le passé là où il est et de penser au présent et au futur.
0: Mm-hmm.
1: Et le futur va les démontrer.
0: D'accord, mais
1: pas n'importe qui.
0: D'accord, mais quand on pense au présent, on pense quoi? Qu'est-ce qu'on doit penser du présent, en fait?
1: Oui, on peut dire, non, aujourd'hui, ça sera le meilleur. Quand tu dis le matin, dis, aujourd'hui, ça sera le meilleur.
0: Okay.
1: Ça sera meilleur jour, meilleure semaine, meilleures heures pour moi.
0: D'accord.
1: C'est-à-dire, il ne faut pas avoir des pensées négatives. Déclare que cette semaine, c'est moi seul. J'aurai tout ce qui est demandé à Dieu la semaine passée. Je vais recevoir tout dans cette semaine et puis te donne.
0: D'accord, maintenant, il y a des personnes aussi qui ouvrent leur Bible. Elles voient toutes les promesses de Dieu, là. Comme vous avez parlé de vous-même, vous saviez déjà, quand vous étiez dans le camp de prière du côté de Boaké, Joseph qui savait, il y a des personnes qui ouvrent leur Bible, elles voient tout ce que Dieu dit. Il bénira l'œuvre de tes mains, tu seras la tête, non la
1: tête. Oui,
0: on ne voit pas.
1: Deutéronome, là, oui.
0: Voilà, maintenant, elles ne voient pas ça, en fait. Donc, elles se disent que, bon, le futur, là, c'est
1: non,
0: c'est
1: bizarre. Tao, tu vois les mauvaises choses selon là où tu as orienté tes yeux.
0: C'est-à-dire.
1: Si tu dirais la porte du WC, c'est la porte du WC que tu vas voir.
0: Oui.
1: Mais tu dirais la porte de la cuisine tu vas voir. Et dans le sens, la porte du salon que tu vas voir.
0: Mm-hmm.
1: C'est-à-dire, quand tu dis ça et quand tu viens de lire la parole de Dieu,
0: mm-hmm.
1: il faut mettre ça en toi que Dieu va le faire.
0: Okay.
1: Moi, pas comme c'est une parole vaine, non. Est-ce que c'est moi? Est-ce que c'est de moi qu'on parle? Oui, c'est comme ça. C'est-à-dire, la Bible déclare. Si sans la foi là,
0: mm-hmm.
1: tu peux être agréable à
0: ouais,
1: Dieu.
0: Ouais.
1: On peut rien obtenir sur la terre sans passer par la foi.
0: Mm-hmm.
1: On parle d'Abraham, on dit non pas parler de leurs œuvres,
0: oui.
1: mais on parlait de leur foi.
0: Mm-hmm.
1: Comment quelqu'un veut dire, je prêchais comme ça et j'ai fait mon pied, j'ai chanté d'allumer ma moto à la pleine chair.
0: Mm-hmm.
1: J'ai prêché, je vais allumer ma moto. Les gens pensent ça, c'est bizarre, mais j'ai payé quatre motos différentes.
0: Amen.
1: Quand je dis à mes anciens, regarde par la fenêtre, vous voyez ma voiture qui est là-bas. Dis non, papa, il n'y a pas de voiture, vous allez voir. Mais quand j'ai payé, regarde, dis papa, la voiture est là.
0: Amen.
1: Quand je dis aux gens, je vais partir aux États-Unis.
0: Mm-hmm.
1: Et je vais me chercher à la voiture diplomatique. Ils ne croyaient pas.
0: Mm-hmm.
1: Quand j'ai monté mon visa, dis papa, a dit ça. T'as aussi qu'il nous faut, c'est la foi.
0: La foi.
1: Il faut savoir que le passé, là, il faut le laisser.
0: Mm-hmm.
1: Attends, le passé n'a rien fait pour toi. Mm-hmm. Pourquoi tu parles de lui encore?
0: Mm-hmm. Ah, en tout cas.
1: Oui, il t'a tellement fatigué, il t'a tellement criblé de dettes. Donc, parle au présent et au futur.
0: Mm-hmm.
1: Car là, surtout ta grandeur. Dans le présent et dans le futur.
0: Oui, et nous rappelons, mesdames et messieurs, que nous sommes en direct avec le premier responsable du centre de prière de délivrance et de guérison Bethesda. On connaît le message, on connaît son message. C'est, voilà, pense à demain, aujourd'hui, là, Dieu est capable. Donc, ne t'attarde pas sur les choses qui sont passées, c'est passé. Voilà, regarde devant. C'est la raison pour laquelle chaque lundi, vous êtes là, justement, pour leur dire que,
1: oui.
0: les amis, je reçois pour vous amener vers ce que Dieu a prévu pour
1: c'est
0: vous.
1: C'est ça, c'est pour encourager mes frères et sœurs. toi qui es abattu, tu sais, mais est-ce que Dieu me voit? C'est-à-dire, pour sortir, tu as des problèmes. Tu dis, mais pour moi, c'est fini. Je ne peux plus devenir quelqu'un dans ce monde-là. J'ai tout perdu. Non, non, non. Mais Job a tout perdu en un clin d'œil. Mais Dieu a donné plus que ce qu'il a perdu.
0: Oui, oui.
1: Quand Dieu, quand le diable ferme petite porte, Dieu te ouvre le portail.
0: Ah, c'est fort ça.
1: Si Dieu n'a rien à te donner, il ne va pas arracher ce qui est dans ta main.
0: Yes.
1: Il pourrait te laisser ça.
0: Oui.
1: Et puis, pourquoi donner la même chose qu'il t'a arraché? Non, non. Dieu ne donne pas la même chose. Oui, il donne plus que ce que tu as perdu.
0: Mm.
1: Peut-être pour que tu ne te rappelles plus du passé.
0: Amen.
1: Mes frères et sœurs, toi aujourd'hui tu pleures. Tu n'arrives même pas à sortir. C'est-à-dire, tu es inconsolable parce que tu as tout perdu. J'ai une bonne nouvelle pour toi. Dieu a dit que la gloire de la seconde maison sera plus grande que celle de la première.
0: Oui.
1: Viens ce mercredi me voir au centre de prière Bethesda. Il m'a oint à cause de toi. Il m'a appelé à cause de toi. Il m'a envoyé à cause de toi. C'est pas moi qui le fais, mais il le fait à travers moi. Abigail, ça fait pratiquement 26 ans que Dieu m'utilise pour faire des miracles dans la vie de plusieurs personnes.
0: Mm-hmm.
1: Quand ils arrivent, je dis un seul mot. Va, c'est déjà fait. Et c'est déjà fait.
0: Amen.
1: La première personne pour qui j'ai pris les parties, c'était en 2000. En 2000, la première personne. En 2000, une fille qui partait en Espagne. J'ai dit, c'est déjà fait. Elle est partie en Espagne. Deux sont venus encore. Même 2001. Ils voulaient aller en Italie. J'ai dit, c'est déjà. Les deux camarades, ils sont partis en Italie.
0: Amen.
1: C'est pour dire que il y a des endroits où Dieu se manifeste. Je suis pas en train de dire que Dieu n'est pas parti. Non, non, non. Mais frère, c'est pas ce que je suis en train de dire. Dieu m'a dit en 2027, tout dernièrement là. Et Dieu vous laisse, mais vous dites que Dieu est partout. Oui, je suis partout. Mais je ne me manifeste pas partout. Je dis waouh, waouh, waouh, waouh. Mais c'est vrai. Mais pourquoi elle est restée pendant 38 ans? Pourquoi? C'est au seul endroit que Dieu se manifestait.
0: Oui, oui.
1: Mais Dieu en Israël, il est partout. On le prie partout. Mais là se trouve la guérison. C'est Bethesda doit être guéri. C'est Bethesda doit être soulagé. C'est Bethesda doit être libéré. Donc il est resté là. On dit, mais tu vas aller à la maison. Où est allé encore? Tu vas aller où?
0: Oui.
1: C'est si les gens reçoivent la guérison. C'est si les gens sont bénis. C'est si les gens sont guéris, c'est si les gens sont délivrés. 38 ans. Or, s'il y avait notre endroit, il allait partir.
0: C'est parti là-bas, oui.
1: Donc Dieu m'a dit que oui, je suis partout et je vois tout. Mais je ne me manifeste pas partout. Il y a des endroits que moi j'ai ciblés pour me manifester, manifester ma gloire. C'est ça. C'est pour dire que Dieu m'a oint pour toi. Dieu, on ne paye rien. Ce mercredi, viens me voir au centre de prière Bethesda. Une seule parole suffit pour que tu puisses être en joie.
0: Donc,
1: qu'est-ce qui est plus grand que la joie? Rien n'est plus grand que la joie. Oui, la joie, ça ne se vend pas à la boutique, ni au magasin, ni au supermarché. C'est Dieu qui donne à qui il veut, quand il veut, où il veut. Quand les gens viennent me voir, ils pleurent, Tao. Qui va venir me voir où le lieu où tu connais là, si rien ne va dans sa vie? Mais si tout va bien, ils vont venir faire quoi?
0: Non,
1: ils vont pas venir là-bas où?
0: Ah, oui.
1: Ils vont même pas passer là-bas même. Souvent, les gens disent, ah, il y a un endroit que maman ne savait pas, si je passe au goudron. Mais c'est quand ça ne va pas, ils viennent. Et quand je prie pour ces personnes, moi-même qui ai prié pour eux, je n'arrive même plus à les reconnaître.
0: Amen.
1: Mes frères et sœurs, Dieu est puissant.
0: Yes.
1: Dieu est réel. Dieu fait des miracles. Dieu change la vie des gens. Oui, c'est vrai. Combien d'années j'ai vu ça? Depuis Abouaké. J'ai dit depuis Abouaké, Tao. Des gens qui sont, atteints de la folie. Dieu est mon témoin. Ils ont perdu. C'est-à-dire, il ne sait plus qui il est. Mais c'est moi-même qui les lavais. Leurs parents chauffeurs, je les lavais, Dieu est mon témoin. Si ma mère m'écoute ce matin, elle dit ce qu'il dit. Est vrai, ça sert à quoi de mentir? C'est-à-dire, le mensonge là, c'est même pas, ça ne va même pas t'arranger. Parce que la Bible dit que le père de ma terre, c'est le diable.
0: Oui.
1: Le diable ne peut pas dire mon papa, non, non, non. Ça va être mon père, non, non, non. Mon père, c'est Jésus. Mon père, c'est Dieu. Tao, mais c'est peut-être que tu ne les reconnais pas. Une jeune fille qui est venue, elle était au collège, elle a atteint la folie, elle est venue. C'est moi qui la lavais. Les parents disent folie. C'est-à-dire, je fais ça avec amour. Mais quelques jours plus tard, tu te la vois encore. Tu vas dire, c'est pas vrai.
0: Amen.
1: C'est pas vrai. Et Dieu, il est toujours le même. Continue de faire aujourd'hui à Oko ou à Bethesda. Je n'ai pas dit, Dieu n'est pas partout. Je n'ai pas dit, Dieu ne se manifeste pas partout. Je n'ai pas dit, comment dirais-je, diminuer mes frères et soeurs qui ont des camps de prière. Je parle de ce que Dieu fait à travers ma main et à travers moi à Bethesda.
0: Oui.
1: C'est ton côté qui te demande que tu dois gratter. Donc, mon frère, ma soeur, viens me voir, Dieu va changer ta situation.
0: Amen.
1: Dieu va te guérir, il va te restaurer, il va te repositionner.
0: Oui, et justement, pour ce mois de juillet, là, on continue avec le thème, non?
1: Oui, ce n'est pas encore fini.
0: Okay.
1: Les murs de limitation.
0: Pour les briser.
1: Qui a empêché ton papa, qui a empêché ton grand-père, qui a empêché. Quand je reçois les gens, ils me font pitié, Tao. Un monsieur de 70 ans qui a reçu que depuis dans sa vie, il dit la grosse somme que j'ai eue, c'est 250 000. Tao! Et j'ai dit, il a reçu un monsieur, mais dit, la grosse somme qu'il a eue dans sa vie, là, c'est 50 000. Devant le peuple, il n'a jamais dépassé 50 000. Pour dire 100 000. Or, des affaires de 25 ans, ils ont eu des millions. C'est ça, les gens du monde disent que c'est pas simple. Or, son vrai nom appelle mur de limitation.
0: Okay.
1: Et qui devrait vivre à Abidjan. Mais celui qui est resté au village est plus mieux que lui. Et qui devait en Europe. Mais n'a rien. Les gens m'appellent de l'Europe. Même si quelqu'un m'appelle de l'Europe, pour que je n'arrive pas à manger le debout. N'arrive même pas à payer sa maison. Pourtant, il est en Europe. Et tu dis, non, mon affaire est là-bas. Les mêmes, j'ai dit, ces murs sont mobiles. C'est-à-dire, se déplacent. Viens me voir, je vais prier pour que ces murs-là tombent,
0: Amen.
1: Pour que tu puisses arriver à ta terre. Pour que chaque individu a sa terre promise.
0: Amen.
1: Oui, là coule le lait, le miel. Tu n'as pas resté comme ça. Pourquoi Dieu veut que tu restes comme ça? Et tu dis, je prends mon mal en passant. Quel mal on prend en passant? Toi, tu appelles le mal et tu penses en passant. Non, non, non. Ce mal doit être détruit au nom de Jésus. Ce mal va disparaître au nom de Jésus. Ce mal-là, il va quitter ta vie parce que tu n'es pas né pour être comme ça. Tu n'es pas né pour être pauvre. Tu n'es pas né pour pleurer. Tu n'es pas né pour être célibataire. Tu n'es pas né pour être sérieux. Tu n'es pas né pour être locataire en perpétuité. Mais tu es né pour réaliser. Tu es né pour construire. Tu es né pour voyager. Tu es né pour aller à la mairie. Tu as tellement acclamé les gens à la mairie. On doit t'acclamer aussi.
0: Yes.
1: Tu as porté l'uniforme du mariage. On doit porter ton uniforme aussi.
0: Amen.
1: Tu es accompagné à l'aéroport. Mais il faut t'accompagner à l'aéroport. Tao, la première personne qui partait en Italie, je l'accompagne à l'aéroport. C'était en 2000 qu'il accompagne à l'aéroport. Mais aujourd'hui, mes enfants m'accompagnent à l'aéroport.
0: Amen.
1: Ouais, c'est ça. Ce qui est arrivé aux autres, ça va t'arriver.
0: Yes.
1: S'il est béni, tu seras béni. Arrête de te condamner. Il a payé le prix sur la croix pour toi. Il a dit, tout t'as compris. Pour ton mariage, pour ton voyage, pour ta maison, pour ton travail. Jésus est prêt à changer ta situation. Donne-lui ta foi. Il va te donner les miracles que tu cherches. Mes frères et sœurs, venez me voir ce mercredi au centre de prière Bethesda. Je vais prier pour vous. Et mon Dieu, il va décanter vos situations. Ceux de Boaké. Une bonne nouvelle. Oui, Tao, si Dieu le veut. Ce jeudi, je serai encore braqué.
0: Okay.
1: Là, j'ai dit, ça sera dans le mois d'août. Mais Dieu m'a dit d'aller vers eux avant la veillée, le 7 août.
0: Okay.
1: Donc, mes frères et sœurs, ce matin, vous savez très bien que je n'allais pas partir. Mais Dieu me charge de vous dire que s'il le veut, je serai là-bas le jeudi, prier pour vous. J'ai dit, c'est le combien là? Le 30.
0: Ouais.
1: Le 30 de ce mois, prier pour vous. Mais ceux d'Abidjan, je reçois à Bobo Avocatier, centre de prière Bethesda, tous les mercredis de 7h à 11h et tous les dimanches de 7h à 11h. Tao, une fille est venue me voir. Dans le mois passé, elle voulait voyager. D'après, elle dit, papa, j'ai tout fait, mais ça n'a pas marché. Elle est fatiguée. Elle n'a pas dit ni écrit. Hein. Oui. Elle est venue me voir, elle dit, donne-moi ton passeport. Elle m'a donné son passeport.

0: même diplôme. Oui. Oui. Ça s'est passé hier dimanche. Monsieur est quitté à Bangourou. Et ses enfants, venez à Bangourou hier. Wow. On a fait le culte ensemble et pris la position partie. Et toi qui es à Abidjan, tu attends quoi? Toi qui es tout prêt, tu attends quoi? Tu es pour faire, mais quand il parle là, je suis content. Mais content là, ça ne suffit pas.
1: Ça ne suffit pas.
0: On ne dit pas, son enfant, je vais t'inscrire. Je vais t'inscrire à l'école jusqu'à qu'il grandit. Mais tu as l'inscrit quand? Il prend de l'âge. C'est quand tu vas l'inscrire maintenant, il sera élève. Oui. Donc on va appeler un enfant élève. Mm-hmm. C'est quand il va aller compétir, tu seras élève et demande l'appel cadre. Mes frères et sœurs, Dieu m'a envoyé à cause de toi. Il m'a appelé à cause de toi. Il m'a envoyé ici à cause de toi. Ce que tu dois faire, déplace-toi. Viens me voir, je vais prier pour toi. Dieu va décanter ta situation. Et tu peux m'appeler, mais je ne prie pas pour toi au téléphone. Ceux qui sont d'Abidjan, si c'est en dehors d'Abidjan, ils peuvent prier. J'ai prié pour quelqu'un hier, en Europe.
1: Okay.
0: Mais ça dit, quand tu es à Abidjan, faut te déplacer. Tu vas me dire, mais ça ne va pas. Ça, mais lui qui est, la Bible dit qu'un paralytique, les paralysés, mais ses frères l'ont transporté vers Jésus. Est-ce que le médecin vient chez toi à la maison pour te faire l'injection? Les grands, oui, ça se fait, oui, ça se fait. Mais celui qui n'a pas les moyens. Mais attends, si tout le monde doit venir chez tout le monde pour faire l'injection, pourquoi il y a ambulance? Pourquoi il y a ambulance? Ambulance veut dire qu'on doit l'envoyer urgentement à l'hôpital. Tu peux te faire accompagner, tu peux, mais tu peux te faire accompagner. Venez à Bethesda et je vais prier pour toi. Parce que les murs là doivent disparaître. Les murs là doivent tomber. Les murs là doivent te céder la place. Ce mur là t'a tellement fait du mal. Oui, t'as tellement fatigué. Comme là, tu as dit, je reçois les gens, dit, papa, j'ai eu mon bac en 2000. Ou j'ai eu mon bac en 90. Oui, mais ils n'ont pas travaillé. Entre-temps, ils ne peuvent plus composer. Hein. Ils viennent me voir, dit papa, mais depuis combien d'années, plus de 15 ans, mais je ne peux pas travailler, tout faire, ça n'a pas marché. Oui, quelqu'un est venu me voir. Il dit, il a passé bac combien de fois? Tao, tiens-toi bien. Plus de 8 fois, ça n'a pas marché. Plus de 7 fois, ça n'a pas marché. Mais j'ai prié pour ces peines, pour ces personnes au moins, et Dieu a donné le bac. Le BPC, comme je l'ai dit, la jeune fille qui va avoir le BPC, dit, papa, j'ai commencé depuis 2018 qu'elle a commencé à passer le BPC. Okay. Mais quand tu calcules, 2010 et puis 2026, ça fait combien d'années? Elle est venue, ça a marché, elle a eu le BPC de papa. Or, depuis 2018, j'ai commencé, mais quand je viens te voir, même année et même semaine, elle a eu son. Et puis, elle a eu en quoi? Candidat libre. C'est pour dire, mes frères et sœurs, ce matin, je viens pour te dire, ce que tu vis là, il y a la solution. Et la solution est plus âgée que ta situation.
1: Yes.
0: Il n'est pas venu pour dormir chez toi. Ni la maladie, ni la peau, ni la misère. Il est passager. Mais viens, il y a déjà que Dieu a moins leur bouche. Et quand il dit un mot, Dieu change ta situation. Dieu décante ta situation. Et Dieu te positionne. Oui, tu as tout perdu, on se moque de toi. Avant ça, tu prenais soin de la famille. Quand tu n'as plus rien, tu as perdu ton emploi, on se moque de toi. Oui, ils sont aussi moqués de Job. Mais Dieu a repositionné Job. Yeah. Il a eu plus que ce qu'il a perdu. Amen. Ce qu'il reste à faire, c'est pour te déplacer. Venez me voir ça de prier, Bethesda. Je vais prier pour toi. Et tous ceux qui sont moqués de toi, demain ne pourront plus te reconnaître.
1: Amen.
0: Parce que ce mur va partir et tu seras heureux. Tu seras en joie. Enfin, ils sauront que ton Dieu est vrai, que tu adores le vrai Dieu d'Abraham, Isaac et Jacob.
1: Yes. Amen, amen, amen. Donc, récap, ce mercredi de 7h à 11h, le prophète Bruno reçoit du côté du centre de prière de délivrance et de guérison Bethesda. Et il reçoit dimanche de 7h à 11h aussi. Au centre de prière de délivrance et de guérison Bethesda. Il a dit le jeudi prochain, Dieu voulant, il sera à Boaké pour prier aussi pour ceux qui nous écoutent du côté de Boaké. On salue le chef de la station de fréquence vie du côté de Boaké, Thomas Kwasi, tous les auditeurs, toute la grande famille. Là. On vous envoie la main. Il y a le message que le prophète Mébruno va délivrer à présent dans sa langue et surtout. Je vais en tout cas penser à vous, les amis. On sera bientôt à Boaké, là, pour faire...
0: Merci, Tawel. Merci, les minimo. On sera pas mo. On y a un vrai mo. Minanamo. Miniamo. On y a un mot qui est grave. Je dis, qui c'est de manu? Y a un ramo, so. On m'a moi un gué. On m'a moi la gué. On m'a moi un gué. On m'a aguassé. On m'a gué à mon fond. On y a un mot Boaké, là. Y a un mot qui est. C'est un mot qui est. C'est un mot qui est. M'a oué. 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
1: amen. À présent nous allons situer géographiquement le centre de prière pour ceux qui sont à Abidjan, puis le prophète Mebuno va nous dire où est-ce qu'il ressort si du côté de Bouaké.
0: Merci Tao Daniel. À Bouaké c'est on y a sous château, les jeudis, on y a sous château, ce jeudi, il va recevoir les gens. Quand tu arrives au château, tu vas voir mes amants qui sont habillés en orange, je crie dessus, centre de prière, Bethesda, Bouaké.
1: Okay.
0: Ils sont en face du château, vont vous envoyer là où je reçois les gens, le jeudi à on y a sous. Maintenant, au niveau d'Abidjan, vous dites que la répétition est pédagogique.
1: Oui.
0: Peut-être tu viens de me prendre en masse, tu n'as jamais écouté, tu viens, aujourd'hui que tu m'entends, on est à Bobo Avocatier. Précisément, entre la gendarmerie et au château, n'arrive pas au château. Le point de repère dit Avocatier, hôtel du centre. Mais quand tu vas arriver là, tu vas voir un glacier et une pharmacie. Et arrivé là, tu m'appelles et on vient te chercher. Ne cherchez pas vous-même. Tu vois les gens, Tao, GPS là. Ah, les Africains, ça marche pas. Hein. Un monsieur a tapé hier pour aller en Ador. Il s'est retrouvé devant ma porte. Je dis, ça marche pas avec les Noirs. C'est moi, il a indiqué de partir. Donc, il faut laisser le GPS là. Dis au chauffeur, moi, je vais avocater au tête du centre. Tout le monde connaît. Depuis 40 ans qu'on appelle cet endroit-là au tête du centre. Quand tu vas arriver, Nel, tu vas voir un glacier, une pharmacie. Mais ça va seront là. Tous les mercredis à 6h30 pour accompagner, là où les rêves deviennent des réalités. Prenez ces deux comptables. Et ces deux comptables sont valables pour Abidjan et pour Bouaké comme Yamsokro.
1: Ouais.
0: Parce que quand la poule tend ses pattes, les ailes et les pattes vont ensemble. 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Rendez-vous mercredi à Abidjan et jeudi à Bouaké. Que Dieu bénisse abondamment. Amen.
1: Merci au prophète Mé Bruno. N'oublie pas donc les deux rendez-vous hein, du côté d'Abidjan ce mercredi de 7h à 11h au centre de prière de délivrance et de guérison Bethesda. Vous êtes occupé mercredi. Vous avez la possibilité de vous rendre au centre de prière dimanche pour voilà, la prière. Et puis pour ceux de Bouaké, à jeudi. Merci au prophète Mé Bruno. Et à mercredi à Abidjan et jeudi du côté de Bouaké.
2: Shalom chers auditeurs de l'émission Kanguka, mon nom est Chris de Koumana.
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2: Shalom chers auditeurs de l'émission Kanguka, mon nom est Chris de Koumana. Aujourd'hui nous sommes lundi. Vous allez suivre la première partie avec le serviteur de Dieu Estras Biranguza et moi je vais continuer dans la deuxième partie.
4: Shalom. Je voudrais commencer par rappeler les différents points qui composent la devise de Kanguka. Le premier point, c'est qu'il faut accepter la volonté de Dieu même lorsqu'elle est différente de la nôtre. Le deuxième point, c'est qu'il faut prier tous les jours. Et le troisième point, c'est qu'il est interdit de se lamenter. Mais il faut rendre grâce à Dieu en toutes choses. Voyons ensemble le premier point qui nous dit qu'il faut accepter la volonté de Dieu même lorsqu'elle est différente de la nôtre. Je le dis souvent, lorsque nous recevons une parole de Dieu ou une prophétie qui correspond à nos désirs, nous nous réjouissons immédiatement. Nous l'acceptons avec enthousiasme, sans prendre le temps de nous demander ce que Dieu veut réellement nous enseigner ou accomplir à travers cette parole. Nous sommes heureux parce qu'elle rejoint nos attentes, alors que la véritable question devrait être « Seigneur, quelle est ta volonté ?» En réalité, Dieu ne veut pas toujours ce que toi tu veux. Tu peux avoir de bons projets et poursuivre des objectifs tout à fait légitimes, mais découvrir que Dieu a prévu un autre chemin pour toi. Ce n'est pas parce que ton projet est bon qu'il correspond nécessairement à la volonté de Dieu. Il arrivera un moment où Dieu fera des choses que toi tu ne comprends pas, des choses qui n'ont pas forcément de logique pour toi, des choses contraires à ce que toi tu veux. Imagine que Dieu ait prévu pour toi un chemin complètement différent de celui que tu as toujours rêvé, différent de tes projets et de tout ce que tu avais imaginé toute ta vie. serais-tu prêt à renoncer à tes propres rêves pour embrasser la volonté de Dieu? Aurais-tu l'humilité de dire « Seigneur, je préfère ce que tu veux pour moi à ce que moi-même j'ai prévu ?» C'est là que se mesure la véritable obéissance. Il est facile de suivre Dieu lorsque sa volonté rejoint nos désirs. Une personne réveillée sera toujours prête à suivre « Je suis », même dans les choses qu'elle ne maîtrise pas. « Ce que je suis veut est meilleur pour ta vie. » Il y a un verset que certains n'aiment pas entendre, un verset qui est difficile à comprendre, mais c'est Jésus lui-même qui a dit ça. Dans Matthieu chapitre 16, verset 24, il est écrit « Alors Jésus dit à ses disciples, « Si quelqu'un veut venir après moi, qu'il renonce à lui-même qui se charge de sa croix et qu'il me suive. » Renoncer à soi ne veut pas dire que tu te fais du mal à toi-même, mais ça veut dire que tu cherches à privilégier les intérêts de Jésus-Christ plutôt que tes propres intérêts. La croix est le symbole de la mort à soi-même. En tant que disciples de Jésus-Christ, nous sommes appelés à mourir à notre volonté, notre orgueil, nos désirs charnels et à notre ancienne manière de vivre. Il arrive à un moment où ton propre moi ne doit plus diriger ta vie. C'est cette réalité que l'apôtre Paul exprime lorsqu'il déclare dans la Bible « Ce n'est plus moi qui vis, c'est Christ qui vit en moi. » Cela ne signifie pas que Paul a cessé d'exister, mais que sa vie n'est plus gouvernée par ses propres ambitions ou sa propre volonté. Désormais, c'est Jésus-Christ qui oriente ses pensées, ses décisions et ses actions. Porter sa croix, c'est accepter que notre volonté passe après celle de Dieu. C'est choisir chaque jour de laisser Christ vivre en nous, afin que nos paroles, nos choix, notre manière de vivre reflètent davantage son caractère que le nôtre. Suivre Jésus-Christ implique de renoncer à ce qui nous plaît lorsque cela se pose à sa volonté. C'est accepter de mettre de côté nos propres projets, nos propres volontés, non pas parce qu'ils sont forcément mauvais, mais parce que nous reconnaissons que la volonté de Dieu est parfaite et meilleure que la nôtre. Mourir à soi-même, c'est pouvoir dire avec sincérité, « Seigneur, je ne veux plus vivre selon ce que je veux, mais selon ce que toi tu veux, que ta volonté soit faite et non la mienne. »

Maintenant, c'est la deuxième partie, c'est-à-dire le moment de l'enseignement. Nous allons continuer avec l'enseignement que j'ai intitulé « Comment vaincre la peur ?». On a commencé cet enseignement le 29 juin. Si tu es nouveau dans l'émission, va dans les archives parce qu'on est en train de dire des choses très importantes parce qu'il y a beaucoup parmi vous qui sont vraiment dominés par la peur. Le Saint-Esprit m'a poussé à revenir sur comment vaincre la peur. On a déjà vu qu'une des meilleures façons de vaincre la peur, c'est de connaître la parole de Dieu. C'est la parole contre parole. On a vu David contre Goliath. Il y avait la parole de Goliath, il y avait aussi la parole de David. Donc David s'est appuyé sur son Dieu et surtout il a cru en la victoire avant même le combat. Donc c'est très important de comprendre que tu as la victoire avant même de combattre et commencer à remercier le Seigneur pour la victoire. N'attends pas de voir la victoire pour rendre grâce. Beaucoup de chrétiens attendent la victoire pour célébrer la victoire. Si tu as un homme de foi, une femme de foi, commence à remercier le Seigneur pour la victoire avant même de voir la victoire. C'est ça la foi. Maintenant, je vais vous montrer deux exemples. Le premier exemple, c'est l'exemple de Jésus. Jésus, c'est l'exemple parfait concernant comment répondre. Il faut savoir comment répondre. Le diable parle, c'est ça qu'il faut comprendre. Le diable parle, tu n'entends pas sa voix avec les oreilles physiques, mais il parle à travers les pensées. Tes pensées, c'est à travers tes pensées que le diable parle. Et souvent, tu penses que c'est toi, mais c'est l'ennemi qui est en train de te donner des pensées négatives et tu commences à avoir peur à cause des pensées qu'il te donne. On va voir l'exemple de Jésus. On va lire dans Jean 19, verset 10 à 12. L'histoire se trouve dans Jean 19, verset 10 à 12. C'est quelques temps avant d'être crucifié. C'était avant la crucifixion. Juste avant la crucifixion, il était devant Pilate. Pilate avait un pouvoir extraordinaire à l'époque. Au verset 10, Pilate a parlé à Jésus et Jésus ne répondait pas. Et ça l'a énervé parce que tout le monde craignait Pilate. Donc personne ne pouvait se permettre de garder silence quand il pose une question. Tu devais absolument répondre. Et Jésus n'a pas répondu. On va voir ce que Pilate a dit à Jésus au verset 10. Il a dit, est-ce à moi que tu ne parles pas? Donc il était choqué de voir que Jésus ne répondait pas. Autrement dit, il était choqué parce que Jésus ne tremblait pas. Il n'avait pas peur. Il ne comprenait pas pourquoi Jésus n'avait pas peur. Il a dit, « Ne sais-tu pas que j'ai le pouvoir de te crucifier ?» Ça, c'est très important. « Est-ce que tu ne sais pas que j'ai le pouvoir de te crucifier ?» Donc, ça dit qu'il voulait lui montrer que sa vie est dans sa main. Et si tu le dis, « Et que j'ai le pouvoir de te relâcher ?» Donc, ça dit que moi, je peux te détruire, je peux te tuer, je peux te mettre en prison. Donc, ça dit que tu dois me craindre parce que j'ai tout le pouvoir sur toi. Ici, je dois dire à ceux qui ont des chefs, là où tu travailles, c'est vrai, il y a un contrat, ton chef, tu dois lui obéir, fais ce qu'il te demande de faire, mais ton chef n'a pas tout le pouvoir sur toi. Oui, il a le pouvoir sur toi concernant le travail, mais il n'a pas le pouvoir sur ta vie. C'est Dieu qui te donne ta vie. Donc, il faut avoir cette conviction que personne ne te dise « j'ai le pouvoir sur toi ». D'abord, en passant, je dois te dire que même si on te tue physiquement, ton âme, on ne peut pas la tuer. Personne ne peut tuer ton âme. On peut juste tuer ton corps. Donc, il ne faut pas renier ta foi parce que tu veux sauver ta vie. Non, il faut être ferme sur ta foi. Donc ici, Pilate disait quelque chose de très important et il s'attendait à ce que Jésus tremble à cause des paroles qu'il lui disait. Si tu vérifies ta vie, tu as peur à cause des paroles que tu as entendues. Soit tu as entendu quelqu'un te dire des choses, des informations qui font peur, ou bien tu as eu des pensées qui te font peur. Toutes les pensées qui t'ont fait peur, ce sont des paroles que tu as entendues, comme les Israélites entendaient Goliath et comme Jésus a entendu Pilate. Et si tu étais à la place de Jésus, devant Pilate, qu'est-ce que tu aurais dit? Tu aurais tremblé parce que tu avais peur. Jésus savait qu'il allait souffrir. Mais il a dit quelque chose qui est très important. Au verset 11, je veux que vous lisiez la réponse de Jésus. Jésus a répondu en disant, « Tu n'aurais sur moi aucun pouvoir s'il ne t'avait été donné d'en haut. » Ça, c'est très profond ce qu'il a dit. Ça me rappelle le cas de Job. Satan a attaqué Job. Il a attaqué le corps de Job. Il a attaqué la famille de Job. Il a attaqué les biens de Job. Mais une chose très importante est que Job a compris que Satan ne pouvait pas le toucher. On a vu que Satan a demandé la permission à Dieu avant de toucher Job. Et Dieu lui a donné des limites, là où il peut toucher, là où il ne peut pas toucher. Le jour où tu comprendras que c'est Dieu qui permet toutes les situations, tu vas garder tes yeux sur Dieu.
parce que tu comprendras que ta vie tout entière est entre les mains de Dieu. Personne ne peut t'intimider quand tu comprends que même Satan était obligé de demander la permission pour attaquer Job. Si je suis le vœu, je vais continuer à parler demain. Passez une bonne journée.

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2: Lundi 27 juillet 2026, La Bonne Semence. Par la foi, Moïse, devenu grand, refusa d'être appelé fils de la fille du Pharaon. Par la foi, il quitta l'Égypte sans craindre la colère du roi, car il tint ferme, comme voyant celui qui est invisible. Hébreux 11, versets 24 et 27. Moïse face à Ramsès 2. Moïse, dont nous parle la Bible, a été élevé à la cour d'un pharaon dont l'identité n'est pas attestée. Il est instructif de comparer sa vie à l'un des pharaons célèbres, Ramsès 2. L'un, nous dit l'histoire, a tout fait pour devenir célèbre. L'autre, nous dit la Bible, a refusé d'être le fils du Pharaon et s'est sauvé de la cour royale pour devenir le serviteur d'un dieu rejeté et méprisé. L'un a été momifié avec les honneurs, l'autre fut enterré dans le plus grand secret. Pour le Pharaon, un musée où l'on peut contempler sa peau desséchée en faisant un long voyage vers l'Égypte. Pour Moïse, des écrits lus et étudiés depuis des millénaires qui pénètrent dans chaque foyer pour y apporter la lumière de Dieu. D'un côté, le pouvoir de l'homme, éphémère et appuyé sur les apparences. De l'autre, la puissance de Dieu qui transforme les cœurs et les vies à toujours. Ramsès II, ce sont les honneurs de ce monde corrompu où règne l'injustice, le mensonge et la violence. Moïse, c'est le choix de la foi pour suivre un Dieu qui s'est abaissé à la rencontre de sa créature afin de la sauver et de la combler. Aujourd'hui, Ramsès II et Moïse sont morts depuis longtemps, mais leur histoire place chacun de nous devant un choix. Allons-nous vivre comme si Dieu n'avait pas son mot à dire, en suivant les valeurs à la mode et en cherchant surtout notre propre intérêt? Où allons-nous nous mettre à l'écoute de Dieu, le laisser nous parler et décider de faire le bon choix pour cette vie et pour l'éternité? Salomon était plus grand que la sagesse de tous les fils de l'Orient et toute la sagesse de l'Égypte. Le prédicateur qui connaît Dieu et le craint exhorte les hommes à le craindre aussi et applique lui-même cette sagesse à sa propre poursuite du bonheur dans ce monde. Mais au lieu de bonheur, il ne rencontre que tourment et amertume. En outre, toute chose était à sa disposition, tout ce que les richesses pouvaient acquérir, tout ce que la puissance pouvait obtenir, tout ce que la sagesse pouvait sonder et s'approprier. Il avait goûté à toutes les jouissances, il avait scruté toutes les œuvres de Dieu et connu les lois par lesquelles est réglée la vie des hommes et l'ordre de l'univers. Il n'avait donc aucune raison de se plaindre du monde. 2 Chroniques chapitre 9, versets 22 à 24. Mais il a dit « Vanité des vanités, tout est vanité » Proverbe 1, verset 2. Puis, dans toute la suite du livre, il traite ce sujet en détail, pour aboutir enfin à la conclusion, à la somme de toutes les expériences qu'il a faites, vanité des vanités, dit le prédicateur, tout est vanité. Chapitre 12, verset 8. Vanité, un souffle, une ombre qui passe, une existence sans lendemain, la vie éphémère qui dure à peine un jour. Quel profit à l'homme de tout son labeur dont il se tourmente sous le soleil. Pour l'homme engagé dans les affaires de la vie, occupé, habitué au travail et à une activité souvent dévorante, une génération s'en va et une autre vient, et la terre subsiste toujours. L'homme, le seul être intelligent, ne dure pas, tandis que le monde dure et que le cours de la nature est immuable. Elle suit des lois fixes, toujours les mêmes et se renouvelant sans cesse. L'esprit se fatigue à suivre ce travail continuel, à voir, à entendre, à connaître. Il en revient toujours au même point. Il n'y a rien de nouveau sous le soleil, et même le souvenir des choses qui ont précédé s'efface invariablement. Ici nous est présentée la vie dans ce monde, où Ramsès, le pharaon, a choisi les honneurs de ce monde, mais Moïse, lui, a choisi les honneurs que Dieu seul donne à celui qui le sert invariablement.

Lundi 27 juillet 2026, le Seigneur est proche. Ne vous vengez pas vous-même, bien-aimé, mais laissez agir la colère, car il est écrit « À moi la vengeance, moi je rendrai, dit le Seigneur. » Romains chapitre 12, verset 19. Répondre aux offenses et aux blessures. 4. Paul. Paul a souffert comme aucun autre croyant mentionné dans le Nouveau Testament. Sous les coups excessivement, dans les prisons bien souvent, en danger de mort souvent, 5 fois j'ai reçu des juifs, 40 coups moins 1, 3 fois j'ai été fouetté, 1 fois j'ai été lapidé. 2 Corinthiens chapitre 11 verset 23 à 25. Dans une prison romaine, il écrit à Timothée pour le mettre en garde contre Alexandre l'ouvrier en cuivre qui avait montré beaucoup de méchanceté envers lui. 2 Timothée chapitre 4 verset 14. Paul était trop occupé par Christ et par son propre ministère pour gaspiller son énergie avec ceux qui lui faisaient du mal. Il se contentait de laisser les choses entre les mains du Seigneur en ce qui concerne ses frères juifs dans la chair dont il avait le plus souffert. Il écrivait « Frères, le souhait de mon cœur et la supplication que j'adresse à Dieu pour eux, c'est qu'ils soient sauvés. » Romains chapitre 10 verset 1. À ceux qui ont été blessés par d'autres, il écrit « Bénissez ceux qui vous persécutent. Bénissez et ne maudissez pas. Ne rendez à personne mal pour mal. S'il est possible, autant que cela dépend de vous, vivez en paix avec tous les hommes. Ne vous vengez pas vous-même, bien-aimé, mais laissez agir la colère, car il est écrit « À moi la vengeance, moi je rendrai, dit le Seigneur. Mais si ton ennemi a faim, donne-lui à manger. S'il a soif, donne-lui à boire, car en agissant ainsi, tu entasseras des charbons de feu sur sa tête. Ne sois pas surmonté par le mal, mais surmonte le mal par le bien. » Romains 12, verset 14 et verset 17 à 21. Lorsque nous répondons en rendant la bonté pour la méchanceté et le bien pour le mal, cela revient à entasser des charbons de feu sur la tête de cette personne. Il en résultera soit un endurcissement supplémentaire du cœur, soit un profond sentiment de tristesse pour les fautes commises. Le plus souvent, c'est ce dernier résultat qui l'emporte. L'apôtre Paul interpelle les croyants sur la base des compassions de Dieu par lesquelles ils ont été tellement bénis. Ayant été si richement bénis, il nous convient de présenter nos corps comme sacrifice vivant, sain, agréable à Dieu. Ceci est notre seul service intelligent. Ici donc, ce sont nos corps qui doivent être livrés à Dieu, nos pieds pour marcher dans le chemin de l'obéissance, nos mains pour faire son service, nos langues pour parler comme témoins de Dieu. Ceci implique des sacrifices, car la tendance naturelle est d'utiliser le corps pour accomplir la volonté de la chair. Retenir la chair implique le sacrifice de beaucoup de choses. Le corps présenté à Dieu est non seulement un sacrifice, mais c'est un sacrifice vivant. Enfin, nous sommes exhortés à montrer un esprit chrétien droit à l'égard des torts auxquels nous pouvons avoir à faire face. Dans un monde comme le nôtre, nous pouvons avoir à souffrir des torts, à subir des insultes et de l'opposition, et cela même de la part de chrétiens professants. Mais d'où que cela vienne, nous n'avons pas à essayer de nous venger nous-mêmes, mais à laisser tranquillement agir la colère. Nous chercherions naturellement à nous venger d'un tort qui nous est fait. Mais cela, le Seigneur ne nous le confie pas. Il garde la vengeance dans ses propres mains, car il a dit « À moi la vengeance, moi je rendrai, dit le Seigneur. » Deutéronome chapitre 32, verset 35, psaume 94, verset 1. Notre part est de maintenir en toutes circonstances l'esprit chrétien et de chercher à gagner nos ennemis en montrant de la bonté envers ceux qui ont mal agi envers nous. En agissant ainsi, nous ne serons pas surmontés par le mal,
mais nous surmonterons le mal par le bien. »

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0: Merci de démarrer la semaine avec nous sur les antennes de la radio Fréquence Vie. Nous, je l'avais déjà présenté à l'équipe de ce matin. On a reçu le prophète Mébruno à 6h15. Il est l'heure pour nous de suivre la première session d'information pour bien débuter la semaine avec l'actualité. On reçoit Chrysostome. Bonjour Chryso.
1: Bonjour.

0: Le journal matinal de 7h GMT. Mesdames, Messieurs, bonjour et bienvenue à la une de cette édition Côte d'Ivoire. Le préfet de Sinemantyali appelle la Fédération des coopératives minières à garantir l'intégralité de ses membres. Radio Nationale Fréquence Vie, deux opérations de mobilisation, les sentinelles et les bâtisseurs. Retour sur les temps forts du lancement de l'opération Les Bâtisseurs. Deux morts et cinq blessés graves dans une sortie de route d'un car de transport sur l'autoroute du Sud le week-end dernier. Mission Nation pour Christ, première convention internationale intitulée RADEC, Rassemblement des élites chrétiennes. Droits de douane américains. Les économies africaines face à une nouvelle salve de hausse tarifaire. Et puis sport football, la FIF convoque son assemblée générale élective pour le 12 septembre prochain. Cannes féminine 2026, calendrier et résultats. Voilà les grands as de ce 7h GMT. Le préfet de Sinemantyali, Gilbert Gueux, a appelé la Fédération des coopératives minières de Côte d'Ivoire à veiller au respect des règles par ses membres afin d'éviter que les pratiques illégales ne compromettent les efforts de modernisation du secteur minier artisanal. Il a lancé cet appel samedi 25 juillet 2026 lors de la cérémonie de présentation officielle de la dite fédération à la place Alassane Ouattara de Sinemantyali. Le préfet Gueux Gilbert a invité les responsables de la fédération à prendre des mesures contre tout membre qui s'adonnerait à des activités minières illégales. Le jeudi 23 juillet 2026, la Radio Nationale Fréquence Vie a lancé officiellement l'opération de mobilisation matérielle intitulée Les Bâtisseurs. C'était en présence du directeur général de la Radio Nationale Fréquence Vie, Laurent Gbanta, en direct du studio B de votre radio à la croisée des chemins. Le directeur général avait à ses côtés le pasteur Nyan Etienne et le pasteur Chami Seri invités. Le fait d'avoir un désir n'est pas un péché à l'image de David, nous dit ici le pasteur Chami Seri dans son exhortation en lien avec la mobilisation matérielle. On l'écoute.
1: Bien-aimé, le fait d'avoir un désir, ce n'est pas un péché. Le fait d'avoir un désir, ce n'est pas une mauvaise chose. Le fait d'avoir un désir, c'est normal. Tout être a un désir, exprime à un temps, à un moment donné, un désir ou des désirs. Le problème est, qui se lèvera pour assouvir, pour accomplir ton désir? C'est là le problème. On peut avoir un désir. Qui me fera boire? Qui payera un billet d'avion? Qui me construira? Qui? Oui, c'est important. Je dirais même que c'est légitime. Mais le problème, c'est qui se lèvera pour le faire? Aujourd'hui, nous parlons de la radio Fréquence B qui a un désir. Et ce désir, c'est de rénover tout ce qui est infrastructure, rénover le cadre même de vie de cette radio. Qui me fera boire de l'eau de la citerne qui est la porte de Bethléem? Bien-aimé, ce qui est étonnant ici, c'est que David n'a pas mentionné le nom de quelqu'un. Et la question est, pourquoi? Pourquoi il est entouré d'hommes et il exprime un désir, il ne mentionne pas le nom de quelqu'un? Comme aujourd'hui, nous sommes à l'antenne, nous ne mentionnons pas le nom de quelqu'un. Mais nous disons qui? C'est très important.
0: Comment reconnaître un consacré de Dieu en termes de libéralité? Des explications avec le pasteur Seri Chami.
1: On dit, j'ai consacré ma vie à Dieu, mais moi j'en doute. J'en doute. Parce que pour reconnaître que quelqu'un est converti, il a consacré sa vie à Dieu, c'est quand son argent appartient à Dieu. Le jour que le Seigneur Jésus est entré se jacher, il a dit quoi? Quand il a fini de parler, Zaché s'est levé, il dit, à partir d'aujourd'hui, je donne la moitié de mes biens. C'est pas ça? Okay. Hein, papa Nyan, je te dis. La moitié de mes... Quand il a fini de parler, le Seigneur dit, le salut est arrivé. Hein? Donc c'est quand on donne les biens que le salut arrive. Toi tu dis tu as le salut, mais tu es pingre. Bien-aimé, est-ce que tu es sûr que tu as le salut? Je donne la moitié de mes biens. Le Seigneur Jésus dit, le salut est arrivé dans cette maison. Tu veux entendre cette parole, bien-aimé, pour que le désir, M. Gmata, dise, le salut est entré dans ta maison.
2: Amen. Amen. Amen.
1: Ah oui. Et ça envoie un million, tu vas voir. Le désir va prononcer cette parole sur toi pour dire, le salut, est entré dans ta maison. Alléluia. C'est tout ce qu'on demande, bien-aimé, que le salut entre dans ta maison. Mais au service de ton Dieu, ce que lui, il a mis à ton service.
0: Le directeur général de la Radio Nationale Fréquence Vie a remercié les auditeurs pour leur engagement tout en revenant sur l'esprit des deux grandes opérations, les Sentinelles et les Bâtisseurs en cours.
3: Je voudrais remercier tous les auditeurs qui ont souscrit aujourd'hui à l'opération des Bâtisseurs et leur dire que l'opération continue. L'opération ne s'arrête pas après l'émission. J'ai demandé à tous mes animateurs de continuer dans les différentes émissions à rappeler cela aux auditeurs, à vous rappeler pour que vous puissiez vous manifester selon le même numéro qu'ils vous donnent. Une émission passe et qu'on ne vous rappelle pas, vous pouvez vous abstenir d'appeler. Qu'on vous rappelle, et j'ai demandé à chaque animateur de donner 15 minutes in fine avant d'entamer le contenu de l'émission. Que vous continuez d'appeler. Et c'est ce que je veux, parce qu'on n'a pas trop senti les auditeurs à la première opération après le lancement. Donc cette fois-ci, j'espère bien que vous allez réagir autant bien sur l'opération des Sentinelles et sur l'opération des Bâtisseurs. Vous pouvez réagir sur les deux opérations qui sont des opérations distinctes. Donc, je pense que vous êtes mieux placé pour réagir. Continuez de réagir après l'émission. Dans toutes les émissions, vous appelez, vous dites, moi, je vais souscrire à l'opération Les Sentinelles. Ils vont vous accueillir avec joie, prendre vos contacts et faire le nécessaire. Ils ont toutes les informations à leur disposition. Si vous dites l'opération Sentinelle, vous demandez à quelle catégorie, diamant, or, argent ou bronze. Pas de problème à cela. À l'opération Les Bâtisseurs, vous demandez ciment, carreaux, etc. Bien d'autres éléments qu'ils vont vous demander. Et peinture, etc. Donc vous pouvez souscrire. Nous sommes tous des envoyés des missions. Il faut que chacun, à son niveau, fasse sa mission.
0: Les deux opérations de façon concomitante, mesdames et messieurs. Monsieur Laurent Gbanta compte convier tous les donateurs à une rencontre d'écoute et d'échange pour leur expliquer le motif réel des deux grandes opérations. Après le 2 août 2026, Dieu aidant, a-t-il souligné.
3: Et après le 2 août, je vais convier tous nos donateurs là, de cette grande opération de mobilisation des ressources financières et matérielles à une réunion d'échange pour qu'ils sachent le bien fondé de la chose et ils sachent le pourquoi, les causes réelles qui nous animent à poursuivre sans relâche et à ne pas s'arrêter en si bon chemin. Lorsqu'ils sauront les causes réelles, les bien fondés de la chose, je pense que les réactions vont être encore plus fortes. Ce que nous sommes en train de faire, c'est par inspiration divine qu'on le fait. C'est pas si facile. Avec le contrôle du Tout-Puissant, les auditeurs réagissent positivement à notre appel. Mais ils ont besoin de savoir pourquoi nous sommes sur la sellette, comme on l'a dit. Donc c'est très important. Au cours de cette réunion, on va beaucoup changer. Avec des exemples à l'appui, avec des comparaisons de médias à médias, ils sauront maintenant pourquoi. Peut-être qu'à leur retour même, ils vont encore réagir plus.
0: Propos recueillis par Biali Ebenezer et Moïse Ngueta. La route a encore tué ce week-end. Deux personnes ont trouvé la mort et cinq autres ont été grièvement blessées dans un accident de la circulation survenu samedi 25 juillet 2026 sur l'autoroute du Sud. Au point kilométrique 266 impliquant un car de transport de la compagnie Sama Transport selon le groupement des sapeurs-pompiers militaires. Les éléments de la brigade de gendarmerie nationale, des services compétents de l'État ainsi que des moyens de relevage ont également été déployés sur les lieux à l'effet de sécuriser la zone et de faciliter les opérations de secours et de dégagement. Que Dieu nous en garde. C'est dans une atmosphère de louanges et de retrouvailles que s'est tenue la première convention internationale de la mission Nations pour Christ MNC autour du thème « Impact de l'Église dans une nation ». C'était du 10 au 12 juillet au CFK, Centre évangélique de formation en communication pour l'Afrique, en présence du révérend Olivier Verdoyen, leader de la dite mission et de plusieurs délégations venues des villes et communes de Côte d'Ivoire, de France et d'autres pays d'Europe. Le révérend prophète missionnaire Olivier Verdoyen, leader de la MNC, nous donne les raisons de l'organisation pratique de cette convention.
2: Pourquoi la tenue de cette convention? Parce qu'il y a un besoin qui est là. Le besoin est qu'il y a un constat triste. L'Église est plongée dans une apostasie grandissante qui a été prédite par la parole de Dieu. Et surtout avec l'Église de Côte d'Ivoire, avec tout ce qu'on a entendu, tout ce qu'on a vécu. Et beaucoup de chrétiens aujourd'hui sont dans la mort, mais ce n'est pas une mort voulue. Et il y a d'autres qui ont besoin d'être ressuscités, on peut dire ça comme ça, et qui ont besoin d'être relevés. Mais il faut un message de réveil. Il faut un message pour amener les chrétiens à se relever. Parce que la Bible déclare, même si tu es tombé cette fois, relève-toi. Donc, le besoin est là, il faut réveiller les chrétiens. À la vérité biblique, il faut les réveiller aussi à l'esprit du leadership et à savoir qu'ils doivent être des personnes utiles pour impacter les autres. Voilà pourquoi ce programme est organisé. Maintenant, pourquoi convention? Parce que la mission de l'Action pour Christ est une mission qui est installée ici en gestation, ça fait 6 mois. Donc, on a décidé d'organiser cette première convention pour voir un peu quelles sont notre capacité spirituelle en termes d'impact vis-à-vis de l'Église de Côte d'Ivoire. Donc, c'était une convention ouverte à tout le monde. On va dire interdénominationnelle. Donc, les chrétiens sont venus de divers endroits pour recevoir la grâce de Dieu afin d'être impactés. Donc, c'est la première édition. La prochaine édition se fera en France où la mission est basée. Donc, chaque année, on sera dans chaque nation où Dieu va nous diriger avec le même thème qui est l'impact de l'Église dans une nation.
0: L'homme de Dieu, Olivier Verdoyant, explique le choix et l'enjeu du thème de cette première convention.
2: L'impact de l'Église dans une nation, c'est un thème révélateur puisque nous attendons le réveil. Donc, l'Église est absente. On a constaté que l'Église est absente dans plusieurs sphères de société. On ne retrouve pas au sein de l'Église des décideurs. Il y a des chrétiens qui pensent que la politique, c'est pour le diable. Il ne faut pas faire la politique, mais si tu ne fais pas la politique, elle va te faire. Il y a des chrétiens qui ont peur d'oser. On ne voit pas les chrétiens dans le monde de la finance, dans le monde de la politique, dans le monde de la technologie, dans le monde de la recherche. Il y a des chrétiens, mais ils vont en disperser. Il faut amener les chrétiens à comprendre que les esprits, les forces doivent se réunir, se mettre dans un système de réseautage pour impacter, parce que l'idée du réseautage a été une idée qui vient de la parole de Dieu et le monde n'a fait que recopier. Satan est un imitateur. Jésus est venu pour rassembler autour de lui un disciple, un noyau. C'est ces 12 qui ont impacté le monde. Il a dit Jérusalem en Judée, Samarie jusqu'aux extrémités de la terre. Donc on voit l'évolution, la progression de l'œuvre de Dieu. Donc ils ont laissé l'héritage et nous on doit reprendre cet héritage pour impacter. Je tiens à souligner que dans le ministère de Jésus, il y avait la femme d'un intendant d'Hérode, Suzanne, qui était dans son ministère. Donc dans le ministère de Jésus, il y avait même des autorités romaines. Malgré que Israël était sous l'emprise des Romains, Jésus a impacté quand même ces autorités-là. Donc l'Église doit être forte. On doit retrouver au sein de l'Église toutes ces personnes qui regroupent chaque sphère de la société. Voilà pourquoi le thème, l'impact de l'Église dans la nation. Chaque chrétien doit se définir comme un impact.
0: Des orateurs de cette belle rencontre très ravis résument leur contribution.
4: Le révérend apôtre Alassane Kone, j'ai été invité au RADEG, au rassemblement des élites chrétiennes. Voilà, c'est un rassemblement qui se veut interpellateur pour la mission que les chrétiens doivent avoir dans la société, l'impact que les chrétiens doivent avoir dans la société. Voilà, j'ai eu à intervenir sur l'impact personnel de la vie chrétienne, sur le chrétien lui-même. Parce qu'on ne peut pas impacter si nous-mêmes on n'est pas impacté. On ne peut pas impacter si on n'a pas un message à donner. Et comment avoir un message à donner si on n'a pas fait une rencontre personnelle avec le Seigneur? Nous nous rappelons du livre des Actes des Apôtres où Paul est parti d'une ville. Il y a eu des problèmes parce que Paul a dit, ils ont dit, ces hommes qui ont bouleversé le monde sont ici. Voilà, Paul a réussi à bouleverser le monde avec simplement l'évangile. Nous savons que notre Seigneur a bouleversé le monde. Il a eu un ministère de 3 ans. Et l'impact de ces 3 années se répercute jusqu'à aujourd'hui. 3 ans seulement de ministère, mais plus de 2000 ans, on parle du Seigneur Jésus. Paul a marqué durablement l'Église. Jusqu'à aujourd'hui, ce sont les épîtres de Paul que nous lisons. Donc nous voulons appeler les chrétiens à chaque niveau à avoir un impact.
5: Révérend Yangra Anatole Lévy, j'ai été invité à cette convention. En tout cas, mes impressions, c'est que c'est quelque chose qui est à revisiter. Parce que aujourd'hui, il est temps. On parle d'impact. Le thème, c'est l'impact de l'Église dans une nation. Et nous croyons que c'est un sujet qui est d'actualité. Je dirais même qui est un sujet qui est pressant. Parce qu'on a toutes sortes de serviteurs de Dieu avec toutes les qualités, avec tous les ministères, la diversité des ministères. On a beaucoup de choses qu'on voit que Dieu fait dans nos églises. Mais quand on voit sur le plan de la nation, ce n'est pas le cas. Et ce n'est pas propre seulement à notre nation. On voit que l'Église perd au fur et à mesure de la force. Et c'est dû au fait qu'à l'intérieur de tout ça, il y a que l'Église comprenne que l'Église a un mandat social. C'est-à-dire qu'on doit préparer, c'est pourquoi j'ai parlé de dimension holistique, préparer l'Église, nos enfants, toutes ces personnes à développer les chrétiens à tous les niveaux de la société.
0: Il est à noter que cette première convention internationale avait pour vision le rassemblement des élites chrétiennes. RADEC, reportage signé Biali Ebenezer. Hors de chez nous, l'administration du président américain Donald Trump a imposé le vendredi dernier une nouvelle architecture de droits de douane comprise entre 10% et 12,5% à l'égard d'une soixantaine de partenaires commerciaux. Ce nouveau tarif se substitue au droit de douane universel de 10% qui arrivait à expiration. Et puis en France, les plages du débarquement en Normandie ont été inscrites hier dimanche 26 juillet au patrimoine mondial de l'UNESCO. L'aboutissement d'un projet initié il y a près de 20 ans sur un peu plus de 80 km de côte entre les départements de la Manche et du Calvados dans le nord-ouest de la France, les plages du débarquement allié du 6 juin 1944 ont été le théâtre d'une bataille décisive pour libérer l'Europe du nazisme et mettre fin à la Seconde Guerre mondiale pour mémoire. Allons sport. La Fédération ivoirienne de football, FIF, a officiellement convoqué son assemblée générale élective prévue le samedi 12 septembre 2026 à 10h à la salle C de la Fondation Félix Houphouët-Boigny pour la recherche de la paix à Yamoussoukro. La CAN féminine se déroule du 26 juillet, c'est-à-dire hier dimanche, au 16 août à Rabat et à Casablanca au Maroc. La compétition accueille pour la toute première fois 16 nations reparties en 4 groupes de 4. Au-delà du titre continental, les participantes tenteront également de décrocher leur qualification pour la Coupe du Monde féminine 2027. Les deux premières sélections de chaque groupe accéderont au quart de finale. Voilà, c'est la fin de ce journal. Le rappel des titres à présent. Le préfet de Sinémantiali appelle la Fédération des coopératives minières à garantir l'intégralité de ses membres. Radio Nationale Fréquence Vie, deux opérations de mobilisation, les Sentinelles et les Bâtisseurs, retour sur les temps forts du lancement de l'opération et c'était sous peu. Deux morts et 5 blessés graves dans une sortie de route d'un car de transport sur l'autoroute du Sud le week-end dernier. Mission Nation pour Christ, première convention internationale intitulée RADEC, Rassemblement des élites chrétiennes. Droits de douane américains. Les économies africaines face à une nouvelle salve de hausse tarifaire. Et puis sport football, la FIF convoque son assemblée générale élective pour le 12 septembre prochain. CAN féminine 2026, calendrier et résultat. Vous avez eu également écho dans ce journal de 7 heures. Point final à ce 7 heures réalisé par Ephraim Djadia. Retour de l'actualité 12h et 17h. Flash Info, 19h30, le dernier journal de la journée avec Moïse Nguetta. Deux opérations de mobilisation de soutien financier et matériel baptisées respectivement les Sentinelles et les Bâtisseurs en cours de façon concomitante. Possibilité de réagir à tout moment. Excellente écoute radiophonique. Bonjour chez vous.

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21 01 02 39 61 21 ou au 01 40 20 81 03 01 40 20 81 03. La grande famille Bouébi Zamblé à Zuenoula, Boisflay et Abidjan. La famille Bouébi Djé Eli à Zuenoula, Abidjan, New York et au Canada. La famille Bouébi Zamblé Isaïe à Zuenoula, Boisflay et Abidjan. La famille Bouébi Zamblé Isaac à Divo et Abidjan. La grande famille Sérinéné à Petit Zuenoula. La grande famille Yougoné à Boisflay. Le révérend pasteur Jean-Claude Tano, président de l'Alliance des Églises Évangéliques Charismatiques Internationales, AEC, le Conseil National. Les familles alliées, amis et connaissances ont la profonde douleur de vous faire part du rappel à Dieu de leur père, grand-père, frère, cousins, alliés, collaborateurs et connaissances, patriarche ancien d'église Bouébi Zamblé Étienne, survenu le 2 mai 2026 à Zuenoula dans sa 94e année, pionnier de l'œuvre évangélique de l'AEC en Côte d'Ivoire, ancien d'église, prédicateur et serviteur de Dieu dévoué, il a consacré sa vie à l'annonce de l'évangile, à l'édification du peuple de Dieu ainsi qu'à la traduction de la Sainte Bible en langue gourou. Le programme des obsèques s'établit comme suit. Vendredi 31 juillet, samedi 1er et dimanche 2 août 2026 à Abidjan, de 17h à 20h, présentation des condoléances à Abidjan au domicile familial si à Angrée 8e tranche, cité Sagesim, cité Tonton Bouba, non loin du feu tricolore de Sikoumès, villa 206. Vendredi 7 août, Zuenoula, 16h, levée de corps à la morgue de Zuenoula, 21h à l'aube, veillée funèbre à l'espace derrière l'école Avenir au quartier Zuenoula Village. Samedi 8 août 2026 à Zuenoula, 10h, culte funéraire suivi de l'inhumation au cimetière municipal de Zuenoula. La famille remercie par avance tous ceux qui de près ou de loin lui apporteront leur soutien spirituel, moral, matériel et financier en cette douloureuse épreuve. Que Dieu accorde à chacun consolation et paix.

0: Soyez les bienvenus, amis auditeurs. Merci de nous retrouver autour de la parole du Seigneur. Nous sommes très heureux d'être parvenus à ce stade de l'année. Nous sommes le lundi 27 juillet 2026. Nous continuons de méditer la Bible au moyen du lecteur de la Bible 2026. Le lecteur, justement, nous fait lire à cette date 2 Samuel chapitre 23, les versets 8 à 39. 2 Samuel 23, les versets 8 à 39. Nous sommes avec le pasteur Bois-Georges Christian. Il est le pasteur principal du temple chandelier de la bénédiction de la mission internationale de la parole de Dieu, Apocalypse 19, 13, du côté de André-Château. Le pasteur Bois-Georges Christian est aussi notaire de formation. Bonjour, pasteur.
1: Bonjour, bien-aimé Adombi.
0: Nous avions annoncé le dialogue texte, c'est 2 Samuel 23, les versets 8 à 39. Est-ce qu'on peut avoir juste un aperçu de ce passage avant la lecture?
1: Alors, bonjour au peuple de Dieu. Je suis heureux de retrouver le merveilleux peuple du Seigneur ce matin. Alors, avant de justement entrer dans le vif du sujet, ce passage que nous sommes appelés à méditer aujourd'hui est compris dans le deuxième livre de Samuel, qui a pour personnage central essentiellement David. C'est la vie du personnage de David qui est rapportée dans le livre de 2 Samuel. Dans la première partie, nous avons ses victoires, des victoires qu'il a eues lorsqu'il avait cette vie de foi, de combat. Et la deuxième partie,

0: Il raconte un peu ses défaites lorsque la prospérité et l'oisiveté ont commencé à l'éloigner du chemin de la foi pour l'entraîner vers le chemin de la volonté personnelle.
1: D'accord, nous verrons des détails, nous verrons des vérités, des enseignements à tirer de ce passage dans cette émission. L'émission est mise en onde par Emmanuel Yao. À ce microphone, votre serviteur Alex Tadombi, Paco. La lecture de 2 Samuel 23, le verset 8 à 39, se fera tout à l'heure avant. Nous allons permettre au pasteur Bois-Georges Christian de nous confier à la grâce du Seigneur par la prière.
0: Notre Père, notre Dieu, nous voulons encore te rendre toute la gloire, toi qui nous permets ce matin de nous lever et de nous tenir en parfaite santé devant ta face. Nous ne voulons pas commencer cette journée sans plonger nos regards dans ta parole. Aussi, voulons-nous que ton esprit nous éclaire, nous guide et nous conduise afin de nous révéler ta pensée, ta volonté, pour que nous puissions marcher, Seigneur notre Dieu, notre Roi, dans tes instructions. Bénis cette méditation, bénis nos cœurs, bénis l'auditoire et que ton Saint-Esprit nous conduise à sonder véritablement les Écritures afin d'en tirer toutes les bénédictions qui y sont rattachées. Merci Père pour ta présence dans le précieux nom de Jésus. Amen.
1: Amen.

0: Merci de nous retrouver chaque matin autour de la parole du Seigneur. Notre lecture porte sur 2 Samuel chapitre 23, les versets 8 à 39. La lecture est faite dans la Bible, version Louis II, verset 8. Voici les noms des vaillants hommes qui étaient au service de David. Josheb, Bathshebeth, le Takemonite, l'un des principaux officiers, il brandit sa lance sur 800 hommes qu'il fit périr en une seule fois. Après lui, Éléazar, fils de Dodo, fils d'Akoki. Il était l'un des trois guerriers qui affrontaient avec David les Philistins rassemblés pour combattre, tandis que les hommes d'Israël se retiraient sur les hauteurs. Il se leva et frappa les Philistins jusqu'à ce que sa main fût lasse et qu'elle restât attachée à son épée. L'Éternel opéra une grande délivrance ce jour-là. Le peuple revint après Éléazar seulement pour prendre les dépouilles. Verset 11. Après lui, Shama, fils d'Agé, d'Ara. Les Philistins s'étaient rassemblés à Léki. Il y avait là une pièce de terre remplie de lentilles et le peuple fuyait devant les Philistins. Shama se plaça au milieu du champ, le protégea et battit les Philistins. Et l'Éternel opéra une grande délivrance. 3 des 30 chefs descendirent au temps de la moisson et vinrent auprès de David dans la caverne d'Adoulam lorsqu'une troupe de Philistins était campée dans la vallée des Réphaïm. Verset 14. David était alors dans la forteresse. Il y avait un poste de Philistins à Bethléem. David eut un désir et il dit « Qui me fera boire de l'eau de la citerne qui est à la porte de Bethléem ?» Alors les 3 vaillants hommes passèrent au travers du camp des Philistins et puisèrent de l'eau de la citerne qui est à la porte de Bethléem. Il la portait, il la présentait à David, mais il ne voulut pas la boire et la répandit devant l'Éternel. Il dit « Loin de moi, ô l'Éternel, la pensée de faire cela. Boirai-je le sang de ces hommes qui sont allés au péril de leur vie ?» Il ne voulut pas la boire. Voilà ce que firent ces 3 vaillants hommes. Verset 18. Abishai, frère de Joab, fils de Seruza, était l'un des 3. Il brandit sa lance sur 300 hommes et les tua. Il eut du renom parmi les 3. Il était le plus considéré des 3 et il fut leur chef, mais il n'égala pas les 3 premiers. Benaja, fils de Jehojada, fils d'un homme de Katsil, rempli de valeur et célèbre par ses exploits. Il frappa les 2 lions de Moab. Il descendit au milieu d'une citerne où il frappa un lion un jour de neige. Verset 21. Il frappa un Égyptien d'un aspect formidable et ayant une lance à la main, il descendit contre lui avec un bâton, arracha la lance de la main de l'Égyptien et s'en servit pour le tuer. Voilà ce que fit Benaja, fils de Jehojada. Il eut du renom parmi les 3 vaillants hommes. Il était le plus considéré des 30, mais il n'égala pas les 3 premiers. David l'admit dans son conseil secret. Azaël, frère de Joab, du nombre des 30, Elkanan, fils de Dodo, de Bethléem, Shama, de Harod, Elika, de Harod, Eletz, de Pelet, Ira, fils de Ikesh, de Tekoa, Abiezer, d'Anatoth, Mebunaï, de Usha, Salmon, Akwak, Maharaï, de Netopha, Eleb, fils de Baana, de Netopha, Itaï, fils de Ribaï, de Gibea, des fils de Benjamin, Benaya, de Piraton, Idaï, de Nakelegash, Abi Albon, d'Araba, Avmevet, de Markoum, Eliakba, de Chalbon, Bene Jachen, Jonathan, Shama, Dara, Akiam, fils de Shara, Dara, Eliphelel, fils d'Akashbaï, l'un, fils d'un Maakatien, Eliam, fils d'Achitophel, de Gilo. Verset 35. Evraï de Carmel, Paharaï d'Aram, Jigéal, fils de Nathan, de Soba, Bani de Gat, Tselek, l'Ammonite, Naharaï de Beyroth, qui portait les armes de Joab, fils de Seruza. Verset 38 et 39, pour mettre fin à notre lecture. Ira de Jeter, Gareb de Jeter, Uri de Étienne, en tout 37. Amen.
1: Amen.

0: Merci de nous retrouver, amis auditeurs. Nous sommes en très bonne compagnie. Nous sommes avec le pasteur Bois-Georges Christian. Bonjour, pasteur.
1: Bonjour, bien-aimé. Bonjour, peuple de Dieu.
0: Nous allons lire, décortiquer, expliquer 2 Samuel 23, versets 8 à 39. On va commencer par l'observation, pasteur Bois. Dans quel contexte se situe ce texte que nous lisons?
1: Alors, David, après un psaume très profond de reconnaissance au Seigneur dans les versets qui précèdent, à partir du verset 8, commence maintenant à faire les éloges de ses soldats émérites.
0: Le texte, c'est bien 2 Samuel chapitre 23, les versets 8 à 39. De quoi parle-t-il exactement?
1: Alors, ce passage nous parle de l'éloge qui est rendu aux vaillants hommes de David, ces héros qui, au péril de leur vie, ont assuré véritablement la défense du trône de David. Ils l'ont aidé à monter au pouvoir et ils l'ont aidé à stabiliser ce pouvoir-là. Ils l'ont aidé dans cette conquête, de sorte qu'au soir de sa vie, David veut leur rendre un hommage bien mérité.
0: D'accord. Nous allons maintenant aller avec le mouvement du texte. Trois parties sont proposées. Première partie, les versets 8 à 12, les trois principaux soldats de David. Deuxième partie, les versets 13 à 17, l'exploit des trois principaux chefs de guerre. La troisième partie s'articule autour des versets 18 à 23, l'exploit des deux chefs. Et puis la présentation des derniers hommes vaillants de David, les versets 24 à 39. On va commencer par la première partie, les versets 8 à 12, les trois principaux soldats de David.
1: Alors, nous avons une présentation des trois principaux soldats de David qui ont accompli des actes exceptionnels, uniques en leur genre. Ils sont présentés avec des actes de bravoure totalement dignes, on va dire, de l'épopée, des films mythiques, on dira.
0: Oui.
1: Et justement, à ce niveau, ces trois qui nous sont présentés, Josheb, Bathshebeth, Éliasar, fils de Dodo, et Shama, ont accompli des exploits assez phénoménaux.
0: D'accord. Deuxième partie de notre mouvement, les versets 13 à 17, l'exploit des trois principaux chefs de guerre.
1: Alors, ces trois principaux chefs de guerre que nous venons de citer tout à l'heure ont posé un acte particulier. David, qui avait un désir, celui de boire de l'eau du puits qui se trouvait à Bethléem, à cette époque, Bethléem était sous la gouvernance, sous, on va dire,
0: la domination
1: des Philistins. Ces trois soldats ont osé aller pour justement satisfaire ce caprice que David avait eu ce jour-là.
0: Et on lit dans le texte que David n'a pas voulu boire l'eau.
1: Il n'a pas voulu boire l'eau.
0: Pourquoi a-t-il fait partie donc?
1: Il a pensé peut-être qu'il plaisantait,
0: oui,
1: ou peut-être qu'il n'était pas très très sérieux, mais oui, ces soldats ont pris ce désir-là au premier degré et oui, ils se sont évertués à l'honorer en lui ramenant au péril de leur vie l'eau qui se trouvait au puits de Bethléem.
0: D'accord, la troisième partie est intitulée « L'exploit des deux chefs », les versets 18 à 23.
1: Alors, nous avons Benaja et Abishai qui nous sont présentés comme de vaillants guerriers. Le premier, Abishai, a eu à battre de manière exceptionnelle 300 personnes qu'il a tuées à l'occasion d'un combat, ce qui était un acte qui lui a valu une renommée. Et Abishai, lui, il a eu à tuer des lions. Il en a tué deux, il en a tué un dans une citerne pendant une période d'hiver, pendant une période de froid, ce qui est assez exceptionnel dans une citerne.
0: Oui.
1: Et justement, il a frappé également aussi un Égyptien qui était d'une taille exceptionnelle, certainement un peu comme Goliath. Il a réussi l'exploit de le terrasser avec un bâton et il a pris sa propre épée pour l'égorger. Pour dire tout simplement que ces vaillants hommes ont posé des actes assez exceptionnels.
0: D'accord. La dernière partie de notre mouvement s'articule autour des versets 24 à 39, présentation des derniers hommes vaillants de David.
1: Alors, il nous a été présenté 33, dans d'autres versions, c'est 37, mais nous retenons que ici David présente les 30 hôtes qui, justement, ont été à ses côtés, ont constitué sa garde rapprochée, ont constitué son commando d'élite, ont constitué vraiment ces personnes sur qui il pouvait compter à toute heure, à tout moment, à tout instant.
0: D'accord, merci de nous retrouver pour ceux qui viennent de le faire. Vous suivez Méditons ensemble, votre émission de dévotion matinale. Nous sommes le lundi 27 juillet 2026. Le lecteur de la Bible nous fait lire 2 Samuel chapitre 23, les versets 8 à 39. Nous sommes en très bonne compagnie. Le pasteur Bois-Georges Christian est avec nous pour la dévotion matinale. Le pasteur, après donc l'observation, va passer à l'interprétation. On va s'intéresser aux vérités. Avant la vérité, voyons s'il y a des exemples à suivre ou des exemples à ne pas suivre.
1: Alors, justement, la vie de chaque héros dans ce passage est un exemple à suivre. Lorsqu'on voit les actes de bravo qu'ils ont posés, on ne peut qu'être admiratif et ça devait nous challenger, nous emmener nous également aussi à rechercher véritablement, pas pour une vaine gloire, pas pour se frapper la poitrine, mais parce que cela est nécessaire dans la vie à poser des actes qui vont véritablement honorer et glorifier le Seigneur. Nous avons d'abord l'exemple de Jochebed qui, à lui seul, en une seule fois, a fait périr 800 hommes. Ça, c'est un exploit. La Bible dit en une seule fois. Donc, je suppose que peut-être que ce n'est pas un coup de lance qu'il a atteint et abattu ces 800 personnes, ou est-ce à l'occasion d'un combat où à lui seul, il les a terrassés. Toujours est-il que 800
0: hommes. Il brandit sa lance.
1: Il brandit sa lance.
0: C'est un javelot.
1: Ouais.
0: C'est un javelot.
1: Et 800 personnes se retrouvent à terre. Et Lazare, fils de Dodo, également s'y fait pareil. Pendant que le peuple est en train de fuir, en train de reculer, lui, il s'avance seul et il affronte toute une armée qu'il parvient à terrasser. Et avec l'épuisement, la fatigue, il n'abandonne pas, il s'accroche. Et le peuple ne peut que revenir après pour ramasser le butin après qu'il ait fait le boulot, comme on dit. Ça, c'est un exemple à suivre. Shama également s'y fait pareil dans un champ. Il parvient à sécuriser le champ et il parvient à battre les Philistins qui, justement, ce jour-là, s'étaient ligués contre les enfants d'Israël. Ça, ce sont des exemples à suivre. Ce sont des vaillants héros et ce n'est pas emprunté. On va dire que c'est mérité.
0: Oui.
1: C'est des actes véritablement qui méritent honneur et dignité. Et justement, David a tenu véritablement à souligner ses hauts actes de guerre, on va dire.
0: D'accord. David le dit, il est à la fin, on va dire, de sa royauté, pratiquement.
1: C'est ça, effectivement.
0: Pas au début. Ce sont les dernières paroles de David qu'on peut lire au verset 1 du chapitre 23.
1: Effectivement. Alors, parmi les exemples à ne pas suivre, on pourrait en citer plusieurs. Hein. Mais d'abord, je voulais quand même revenir sur un exemple à suivre. Vous vous êtes rendu compte que les trois vaillants soldats sont allés justement puiser de l'eau dans un puits qui était sous la garde des Philistins. Il n'était que trois, parce que simplement David l'a voulu. Et ça, c'est un acte également aussi, c'est un exemple à suivre. On doit l'occasion dans l'enseignement de l'approfondir.
0: D'accord.
1: Exemple à ne pas suivre, le fait que le peuple ait fui devant l'adversité lorsque Éléazar s'est retrouvé seul au milieu des ennemis. Il n'a pas reculé pendant que le peuple reculait. Lui, il a affronté et il a vaincu. Donc, ce n'est pas un exemple à suivre. Le peuple, voilà, on ne fuit pas quand il y a une adversité.
0: Exactement.
1: On l'affronte et puis, voilà, on va jusqu'au bout. C'est vraiment le seul mauvais exemple que j'ai pu relever de toute cette histoire qu'il nous a racontée dans ce beau chapitre.
0: D'accord, on va passer maintenant aux vérités. Il y a certainement des vérités à mettre en pratique, des vérités à comprendre, à saisir à travers donc, le récit de ces héros vaillants.
1: Alors, il y a effectivement des vérités à saisir. Ces vaillants héros, ces vaillants soldats qui sont présentés ici ont posé des actes de valeur. Nous nous reconnaissons, nous nous identifions à partir des actes de valeur que nous posons. Notre mérite, notre reconnaissance, notre renommée, notre réputation est basée sur les faits que nous posons. C'est quoi la Bible dit ? Ne nous lassons pas de faire le bien, ne nous lassons pas de poser des actes de valeur. Pas que nous les recherchons pour une vaine gloire, mais nous le faisons parce que c'est à cela que Dieu nous appelle. Il nous a créés pour que nous puissions sont posés des actes qui vont le glorifier, qui vont le louer et qui vont permettre à des personnes de réaliser leur destinée. Par ces actes de valeur que ces vaillants héros ont posés, ils ont permis à David d'asseoir sa royauté, d'accéder au trône, de conquérir des territoires et d'offrir au peuple d'Israël la paix, la quiétude à une période où les Philistins les martyrisaient. Et ça, il a fallu justement que ces hommes-là soient là, qu'ils accomplissent leur destin, leur destinée qui était d'être autour de David pour l'emmener à réaliser le plan parfait de Dieu pour lui, à savoir prendre soin d'Israël, son peuple. Donc, justement, c'est une vérité que nous devons comprendre. Chacun d'entre nous est appelé à jouer un rôle dans le plan de Dieu. Et lorsque nous sommes conscients de cela, nous devons le faire avec excellence, avec dévouement, avec bravoure, avec courage, sachant que ces actes-là, forcément, permettent à Dieu d'accomplir son plan ou permettent à des personnes que le Seigneur a également appelées, suscitées à réaliser les desseins du Seigneur. L'autre vérité qu'il nous faut bien comprendre, ils sont au nombre de 30 vaillants soldats qui nous sont annoncés et on se rend compte que ces personnes-là justement ont été fidèles à David. Ils sont restés à ses côtés jusqu'au bout. David est mort rassasié de jours d'épuisement parce que justement ces personnes étaient là pour sécuriser son trône, son pouvoir. Et ça, c'est assez important à noter. Curieusement, je n'ai pas vu citer le nom de Joab, que nous connaissons comme
0: le chef d'état-major,
1: on va dire. Il n'est pas cité ici. Est-ce qu'il a été omis? Est-ce que c'était volontaire? Est-ce parce qu'à un moment donné aussi, il a tué le fils de David, Absalom? Enfin, toujours est-il qu'il n'est pas cité,
0: mais nous
1: pouvons retenir que lui également aussi fait partie des vaillants héros de David.
0: D'accord. Il y a aussi cette phrase qui revient comme un refrain qui se répète. Il est dit, l'Éternel opéra une grande délivrance en parlant justement des vaillants héros.
1: Alors effectivement, dans l'enseignement, nous allons retenir que chaque fois que cette personne posait ces actes-là, l'Éternel était mentionné comme étant celui qui par derrière accomplissait ses exploits. Nous devons comprendre que tout ce que nous faisons par la volonté de Dieu, pour la volonté de Dieu, pour accomplir les desseins de l'Éternel, c'est à lui que la gloire doit retourner, parce qu'au fond, à la vérité, c'est lui qui accomplit ces choses en nous. Il a dit qu'il met en nous le vouloir et le faire. Et ces personnes-là, il faut noter particulièrement qu'ils étaient des dons pour David.
0: Oui.
1: Parce que les exploits qu'ils ont réalisés sont inimaginables. À la limite, comme je dis, c'est digne des épopées mythiques, des grandes guerres qu'il y avait à l'époque avec des héros qui accomplissaient des choses totalement fabuleuses. C'est le cas personnellement pour ces personnes-là. Pour dire que Dieu met autour de nous parfois des personnes qui sont capables, par leur ministère, de nous aider, de nous pousser à réaliser de grandes choses pour le Seigneur.
0: D'accord, on va conclure cette émission avec le pasteur Bois-Georges Christian. Nous rappelons simplement le texte que nous lisons, c'est un récit. Il s'agit de 2 Samuel chapitre 23, les versets 8 à 39. Nous sommes donc à l'étape 3 qui est l'application. Pasteur Bois, quels sont les enseignements qu'on peut retenir de ce récit?
1: Alors, le premier enseignement qu'on peut retenir, c'est que lorsqu'une personne excelle dans son travail, dans sa fonction, dans son rôle, dans sa mission, sa place est forcément auprès des rois.
0: Mmh.
1: Proverbe dit, celui qui habite dans son travail se tient auprès des rois. Il n'est pas auprès des hommes obscurs, auprès des hommes turbulents. Pour dire qu'en visant l'excellence, nous nous préparons une place de choix auprès des autorités. Et c'est à ça que Dieu nous appelle, à la vérité. Il est l'autorité suprême. Si nous excellons dans ce qu'il nous confie, si nous sommes fidèles dans les peu de choses qu'il nous donne à réaliser, c'est clair que nous aurons une place privilégiée à ses côtés, dans les hauteurs, pour dominer avec lui, pour exercer le commandement avec lui. Autre chose également aussi, c'est que les désirs d'une autorité, même un caprice, est un ordre. Voici que David dit, je veux boire de l'eau, et comme une femme enceinte, voilà, qui se réveille à minuit, qui dit, voilà, j'ai envie de manger la mangue non mûre du manguier du voisin. Le mari est obligé d'aller la nuit, même s'il y a un chien dans la cour, pour aller chercher ça. Pour dire tout simplement que David veut boire de l'eau dans une zone risquée, mais ces trois personnes vont affronter le risque et lui ramener ça. C'est ce que Dieu attend de nous. Parfois, le Seigneur a des désirs, a des volontés. Ce n'est peut-être pas écrit expressément, la parole de Dieu fait ceci, fait cela, mais tu ressens dans ton cœur que c'est ce que Dieu veut. En l'accomplissant, tu réjouis le cœur de Dieu et forcément, tu te prépares une place de choix à ses côtés. Autre chose également aussi, nous avons David qui a créé un conseil restreint, un conseil secret dans lequel n'étaient admis que ceux qui véritablement pouvaient marquer le cœur de Dieu. Et ça, c'est véritablement important. Ce que je veux donner comme enseignement qu'il faut bien qu'on comprenne, dans la vie de tout homme, nous avons besoin de certaines personnes. Nous avons besoin de ce que j'appellerais les connecteurs divins. Ce sont des personnes qui nous connectent à des personnes, à une information qui peut booster notre vie, notre carrière. On a besoin de nos vies d'influenceurs divins. Des personnes qui, par leur positionnement, peuvent nous recommander et nous ouvrir certaines portes. On a besoin des personnes talentueuses, douées. C'est le cas, par exemple, de ces soldats. Ils étaient talentueux, ils étaient doués. Et David en a eu besoin pour asseoir sa royauté. Nous avons également aussi besoin des financiers. Parce que nous avons besoin d'argent pour réaliser certains projets pour l'Éternel. Et Dieu peut nous mettre en contact, en connexion avec des personnes. Regardez le cas de Jésus. Lorsqu'il a eu besoin d'avoir une sépulture, il a fallu que Joseph d'Arimathée soit présent parce qu'il était homme fortuné et bien placé dans la société pour lui permettre d'avoir accès à son tombeau. Nous avons besoin également aussi, enfin, de porteurs de fardeau, des personnes qui peuvent porter votre fardeau. Et c'est le cas, par exemple, de Pierre. Pierre était un porteur de fardeau pour Jésus. Il était prêt pour tous les combats. Il était prêt à sortir l'épée pour arracher l'oreille de ce soldat, malgré qu'on pouvait le saisir et le mettre en prison. Mais pour défendre son Seigneur, Pierre était prêt. On a besoin de ces 5 catégories de personnes pour accomplir notre destinée. Et pour, en tout cas, David, ces valeurs héros ont été des soutiens. Mais la question que Dieu nous pose, est-ce que nous serons aussi pour le Seigneur des valeurs héros? Est-ce que Dieu pourra nous compter comme des serviteurs émérites pour lui, pour son œuvre? Est-ce qu'il pourra nous comprendre dans son conseil restreint parce que nous aurons marqué par les actes des valeurs qu'on aura posées? À cette question, chaque chrétien te va.
0: D'accord. Merci à vous, pasteur Bois-Georges Christian. Je rappelle que le pasteur Bois-Georges Christian est le pasteur principal du temple chandelier de la bénédiction du côté de Angré Château. C'est l'église de la mission internationale de la parole de Dieu, Apocalypse 19-13, la MIPAD. Le pasteur Bois-Georges Christian est aussi notaire. En tout cas, nous sommes très contents de l'avoir à Méditons. Ensemble, le texte que nous avons lu ce lundi, c'est bien 2 Samuel 23, les versets 8 à 39. À la page 92 se trouve la note explicative intitulé « Les vaillants guerriers de David à l'honneur ». Nous vous encourageons à lire la note explicative. Demain, nous allons continuer notre exploration de 2 Samuel avec le chapitre 24. Le pasteur Bois-Jos Christian sera encore avec nous. Merci à Emmanuel Yao pour la mise en onde de l'émission. Je suis Alex Adombi Paco. Passez un bon début de semaine en compagnie des programmes de la radio. Shalom.
1: Shalom.

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Attendez. Attendez. Moi, je n'ai pas bien dansé. Hein? Est-ce que vous avez bien dansé? On n'a pas bien dansé. 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On reprend encore. Allez, 1, 2, 3, c'est... Il va, il va.

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0: Avec, c'est vrai ça.
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2: Merci d'écouter la radio Fréquence Vie. Nous sommes lundi 27 juillet 2026. On va recevoir tout à l'heure l'un annonceur et qui est porteur de bonnes nouvelles. Avec lui, nous parlerons justement de la CIDEAM. Hein, donc, oui, c'est vrai, la CIDEAM. Donc, avec lui, on en parlera tout à l'heure. Là, il intervient pour le compte de l'église Ambassade des Miracles, dirigé par le bishop Ouattara Mohamed Idriss. Bonjour et bienvenue sur Fréquence Vie.
3: Bonjour à vous et merci.
2: D'accord. Alors, on m'a signalé que vous êtes là depuis, hein, parce que cette nouvelle est très très importante pour les auditeurs et puis pour tout enfant de Dieu.
3: Effectivement, effectivement.
2: D'accord. Alors, nous vous écoutons. Qu'est-ce que vous annoncez ce matin?
3: D'accord. Recevez mes chaleureuses salutations, auditeurs de la radio
2: 89.4.
3: C'est avec hilarité et gaieté de cœur que je me tiens, bien entendu, sur vos ondes, dans l'optique d'annoncer cet événement extraordinaire, cet événement glorieux, cet événement mythique, cet événement, je dirais, d'envergure, cet événement spirituel, cet événement annuel qu'organise l'Église Ambassade des Miracles et chapeauté par son Excellence Bishop Ouattara Mohamed Idriss. De quoi s'agit-il?
2: Oui.
3: Il s'agit de la CIDEAM.
2: De la CIDEAM, d'accord, qui veut dire...
3: Entendez par CIDEAM la Convention internationale de l'Église Ambassade des Miracles.
2: Pourquoi l'aspect international?
3: International parce qu'aujourd'hui, l'Église Ambassade des Miracles se compte, on va dire, à travers le monde.
2: Okay.
3: Nous avons des annexes et des représentations dans plusieurs continents à travers le monde, d'où je veux dire...
2: Le volet international.
3: Effectivement.
2: D'accord.
3: Effectivement.
2: Et donc, ce sont les différentes représentations de par le monde qui viendront, et bien sûr ceux qui sont à Abidjan aussi.
3: Bien sûr, parce que je voudrais préciser que nous avons 106 représentations à travers l'intérieur du pays et également à l'extérieur du pays. Donc c'est le rassemblement de ces 106 représentations là qui convergeront vers la cathédrale des miracles, ainsi que toutes ces personnes, on va dire, qui sont des sympathisants de l'Église, et toutes ces personnes qui croient à l'appel et qui croient au ministère de l'homme de Dieu, son Excellence Bishop Ouattara Mohamed Idriss.
2: D'accord, il y a une personne qui nous écoute ce lundi matin, qui se pose cette question. Bon, vraiment, avec toutes ces représentations-là, bon, quand nous on vient, là, est-ce qu'on aura de la place? Parce que finalement, tu vois, déjà, avec toutes ces représentations, je me dis que le temple ne pourra pas accueillir tout ce monde. Maintenant, est-ce que nous, on a de la place encore pour une personne qui nous écoute là?
3: Vous savez, le bishop Ouattara est un homme d'excellence, est un homme qui prévoit des choses en avance. Et si il nous permet de venir sur les ondes pour inviter le maximum de personnes, c'est bien entendu parce que on va dire une organisation a été mise en place, et toutes ces personnes qui m'entendent pourront venir et auront bel et bien de la place, parce que nous avons aménagé un espace, on va dire, avec des commodités qui permettront bien entendu à ces personnes-là de suivre pendant 8 jours, je dirais, cette manifestation de gloire.
2: Et c'est la deuxième convention.
3: Effectivement, je veux préciser que cette convention se veut être particulière. Pourquoi? Parce que nous sommes à la 12e édition. Et le chiffre 12 pour l'Église Ambassade des Miracles est un chiffre très invocateur, dans la mesure où nous nous faisons appeler la maison du Dieu qui garde son alliance. Et lorsque nous parcourons les Écritures, nous constatons que le chiffre 12 est un chiffre d'alliance. Et aujourd'hui, nous fêtons, on va dire, 12 années.
2: Oui.
3: Ce n'est pas 12 jours, ce n'est pas 12 semaines, ce n'est pas 12 mois, mais c'est 12 ans. Et pendant ces 12 ans, l'Église Ambassade des Miracles a eu à voir la manifestation de la gloire de Dieu, a eu à voir des prodiges, des miracles, des délivrances. Et nous voudrons nous arrêter un temps soit peu pour exprimer notre gratitude, pour exprimer notre reconnaissance, pour exprimer nos remerciements vis-à-vis de ce Dieu grand, merveilleux et puissant qui n'a pas lâché notre main et qui nous a permis de traverser ces 12 ans avec beaucoup de succès, avec beaucoup, je dirais, de miracles, beaucoup de bénédictions et de grâces pour sa gloire.
2: Et oui, et il y a vos cultes qui sont diffusés sur les antennes de la radio Fréquence Vie les dimanches, culte de miracles. Et puis on se souvient de la cathédrale, l'inauguration de la cathédrale. Donc effectivement, comme vous le dites quand même, 12 ans, il y a tellement d'histoires, tellement
3: sûr.
2: De témoignages.
3: Oui, bien sûr, parce que...

0: 8 jours de manifestation de la gloire de Dieu. 8 jours de miracles.
1: Et ça commence à quelle heure? Si on peut avoir le contenu du programme.
0: Déjà,
1: dimanche déjà.
0: Déjà le dimanche, nous aurons le culte d'ouverture.
1: Okay.
0: Qui se tiendra à partir de 13h. 13h pourquoi? Parce que nous voulons donner la latitude, bien entendu, à tous les fils et les filles du Bishop Ouattara qui sont à l'intérieur et à l'extérieur de converger vers la cathédrale pour être vraiment à l'heure. Parce que si nous disons 8h, ça serait un peu difficile pour toute personne de venir. Mais 13h déjà, je pense que déjà à la veille, on pourra aménager son programme et être là à temps.
1: Okay.
0: Donc de 13h à 18h, nous aurons la cérémonie ou je dirais le culte d'ouverture.
1: Pour le dimanche 9.
0: Dimanche 9.
1: Okay.
0: Du lundi 10 jusqu'au vendredi 14, nous aurons deux séances.
1: D'accord,
0: on va dire une séance matinale, d'accord, qui débutera à 9h et prendra fin à 14h. Et vous aurez les plénières de la soirée qui débuteront à 17h et prendront fin à 21h.
1: Okay.
0: Le samedi 15 août, ça sera la journée de l'onction. C'est là qu'il y aura les ordinations. C'est là nous verrons que le Seigneur va déployer, bien entendu, l'onction avec son oint, le Bishop Ouattara Mohamed Idriss.
1: Okay.
0: Ça sera une journée d'impactation. Et le dimanche 16, ça sera la cérémonie clôturée, le culte de clôture.
1: D'accord. Est-ce que vous avez, est-ce qu'il y a une organisation qui a été mise en place pour aider justement ceux qui sont à l'intérieur ou dans certaines communes d'Abidjan? Parce que on le connaît souvent lorsque l'église ambassade des miracles avec le Bishop Ouattara Mohamed Idriss organise un événement, il y a souvent des cars qui transportent, les fidèles afin que tous convergent du côté de l'église ambassade des miracles.
0: Oui, les choses ont été faites, on va dire, à ce niveau. Et comme je l'ai dit en amont, le Bishop Ouattara est un homme d'excellence et est un homme prévoyant. Et pour toutes ces personnes qui n'arriveront pas à se déplacer par leurs propres moyens, le Bishop Ouattara a pensé à ces personnes-là en mettant, bien entendu, à leur disposition des cars de transport qui leur permettront de rallier leur lieu d'habitation jusqu'à la cathédrale des miracles.
1: Super.
0: Et pour avoir les lieux d'accord de ramassage de ces cars-là, vous n'aurez qu'à appeler un seul numéro plus 225 07 59 200 200. Je répète, plus 225 07 59 200 200. Dans chaque commune d'Abidjan, il y a un, deux ou même trois points de ramassage.
1: Okay.
0: Donc ce n'est pas un prétexte, le transport, pour que vous ne veniez pas, on va dire, à cette rencontre merveilleuse.
1: 12e convention. Et avant de nous séparer, je veux revenir sur une information essentielle. C'est vrai, certes, on parle du Bishop Ouattara Mohamed Idriss de l'église ambassade des miracles et de ses fils, de ses filles, des différentes représentations. Mais il y a le thème qui concerne tout le monde.
0: C'est
1: tout
0: bien cela.
1: De Dieu,
0: c'est bien cela. Le thème, c'est comment gagner le combat de sa destinée. Voyez-vous, chaque personne, vous conviendrez avec moi que chaque personne qui vient sur cette terre vient avec un programme, un plan, une planification de notre Dieu pour sa vie. Mais ce plan ou cette planification peut être biaisé, peut ne pas s'accomplir, peut ne pas entrer dans sa phase d'accomplissement. Pourquoi? Parce qu'il peut y avoir des blocages, il peut y avoir la main noire, il peut y avoir des manipulations démoniaques et sataniques, il peut y avoir les hôtels de famille, il peut y avoir des liens de famille, il peut y avoir plusieurs, on va dire, aspects qui rentreront en ligne de compte pour arrêter et pour bloquer ce plan-là. Il y a plusieurs personnes qui lambinent, il y a plusieurs personnes qui stagnent, il y a plusieurs personnes qui n'arrivent pas à voir le bout du tunnel. Il y a plusieurs personnes qui se posent des questions. Est-ce que ma vie, est-ce que pourquoi est-ce que je suis la terre? Parce que elle ne voit pas véritablement.
1: Elle ne voit rien. Oui.
0: Justement, elle ne voit rien, comme on le dit à Abidjan. Et c'est le lieu pour ces personnes-là de venir à cette convention afin que les enseignements qui leur seront distillés iront dans le sens d'éclairer leurs lanternes, iront dans le sens de leur donner des rudiments, iront dans le sens de leur donner l'équipement, iront dans le sens de leur donner le savoir qu'ils n'ont pas. Parce que la Bible déclare que mon peuple périt parce qu'il lui manque manquent la connaissance. Et cette connaissance-là leur sera donnée pendant ces 8 jours pour qu'à la sortie de ces 8 jours-là, ils commencent maintenant.

0: appliquer les instructions qui leur ont été données afin de commencer à voir la gloire de Dieu et d'être redirigés, bien entendu, sur la trajectoire et sur le plan de Dieu pour leur destinée. Les orateurs seront notre père spirituel, loin de Dieu, Bishop Ouattara Mohamed Idriss et son épouse, la révérende pasteur Tania Ouattara, mais également il y aura les fils et les filles du Bishop Ouattara, pasteur. Okay. Parce que voyez-vous, on reconnaît en un père, sa capacité première, c'est de pouvoir procréer, de pouvoir donner naissance. D'accord ? Et notre père, Bishop Ouattara, est père biologique, mais il est également père spirituel. Parce que sur le plan spirituel, il a également donné, engendré des fils et des filles spirituels qui ont son ADN spirituel, qui ont ses chromosomes spirituels. Et ces fils et ces filles-là ont été formés pendant plusieurs années et elles sont et ils sont prêts et prêtes maintenant à pouvoir donner ce qu'ils ont pu recevoir depuis ces années-là. Donc le Bishop Ouattara met à la disposition cette plateforme-là afin qu'ils puissent également s'exprimer. C'est notre convention, c'est la convention de l'Église ambassade des miracles. Donc nous montrerons ce que nous sommes devenus après 12 ans. Amen. Par la grâce de Dieu, au nom de Jésus-Christ.
1: Amen. Il l'a dit, hein, notre invité de ce jour, c'est certes la 12e convention de l'Église Ambassade des Miracles, mais ce n'est pas que pour les fidèles de l'Église Ambassade des Miracles. Toi aussi, tu es sur cette terre depuis de nombreuses années, mais tu te rends compte que... Est-ce que la vie que tu mènes là n'est pas celle que Dieu a prévue pour toi? Il y a un combat. Donc, comment gagner le combat de ta destinée? C'est un thème qui t'intéresse. Donc, rendez-vous du dimanche 9 août au dimanche 16 août à la cathédrale
0: des
1: miracles, donc de l'église ambassade des miracles. On vous permet de lancer un dernier appel et puis on va laisser un seul contact pour aider les auditeurs, ceux qui veulent avoir plus d'informations.
0: Je voudrais dire à quelqu'un que ça sera un moment intense en spiritualité pour vous permettre de passer à un autre niveau. Je voudrais que vous reteniez cette phrase. Moïse a dit au Seigneur, fais-moi voir ta gloire. Mais moi, j'aimerais te dire à toi, j'aimerais te dire, viens et vois la gloire de Dieu se manifester dans ta vie au nom de Jésus-Christ. Les contacts, plus 225 07 59 200 200. Plus 225 07 59 200 200. Tu es mon invité, ne manque en aucun cas et sous aucun prétexte cet événement divin au nom de Jésus-Christ.
1: Amen. Et l'entrée est totalement gratuite.
0: C'est bien ça.
1: Voilà. Donc, il n'y a rien à débourser. Il y a même des cartes donc pour vous aider, hein, à rallier donc votre commune à la cathédrale des miracles. 0759 200 200. 0759 200 200. Merci beaucoup. Et puis bonne fête.
0: C'est moi qui vous remercie et merci. Même les soirs,
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0: Bonjour chers sœurs, bonjour chers frères, bonjour bien-aimés dans le Seigneur, votre serviteur, Révérend Blaise-Basile Hameler. Nous poursuivons ce matin encore notre thématique intitulée « La victoire spirituelle, une étude de Josué, chapitre 6, versets 1 à 23. » La victoire spirituelle, une étude de Josué, chapitre 6, versets 1 à 23. Nous sommes sur le point 6. Intitulé un mot sur les actions prophétiques. Un mot sur les actions prophétiques. La dernière fois, avant de nous séparer, je disais qu'on peut comparer, sinon on peut considérer le tour de la ville de Jéricho fait par Josué, les combattants et les sacrificateurs comme une action prophétique ordonnée par Dieu lui-même. Alors, c'est quoi une action prophétique? Il y a plusieurs définitions données à ce groupe de mots, à cette expression. J'ai consulté plusieurs documents. Parmi les différentes définitions données à cette expression, dedans, elles ont retenu mon attention. La première définition qui a retenu mon attention dit ceci. Une action prophétique est une action qui utilise les éléments naturels inspirés par Dieu pour la réalisation des miracles. On a par exemple l'utilisation de l'huile, de l'eau ou autre chose encore, mais inspirée par Dieu de façon ponctuelle. Ça, c'est la première définition. La deuxième définition qui a retenu mon attention dit ceci. Une action prophétique est un acte concret inspiré par Dieu, utilisant parfois des éléments naturels tels que l'huile, l'eau ou d'autres objets, dans le but de symboliser ou de provoquer un changement spirituel ou miraculeux. De ces deux définitions, nous retenons qu'une action prophétique n'est pas simplement un rituel ou un symbole, mais c'est une action guidée par l'Esprit pour communiquer un message ou accomplir un dessein divin. Et l'action prophétique véhicule souvent un message symbolique. Je reprends. Et l'action prophétique véhicule souvent un message symbolique. Les actions prophétiques sont guidées par une direction divine spécifique pour poser un acte particulier, c'est-à-dire délivrer un message, comme le montre l'exemple de Moïse frappant le rocher pour faire jaillir l'eau. Alors, je vais donner deux exemples d'actions prophétiques dans l'Ancien Testament. Le cas de Moïse qui va frapper le rocher pour faire jaillir l'eau du rocher. Dans le livre d'Exode, Exode chapitre 17, le verset 5 à 7, alors que le peuple se plaint de soif, Dieu ordonne à Moïse de frapper le rocher d'Horeb. Écoutez bien, dans Exode 17, 5 à 7, alors que le peuple se plaint de soif, Dieu ordonne à Moïse de frapper le rocher d'Horeb. Le Seigneur dit à Moïse, passe devant le peuple, prends avec toi quelques anciens d'Israël, le bâton dont tu as frappé le fleuve, prends-le en main et va. Je vais me tenir devant toi, là, sur le rocher, en Horeb. Tu frapperas le rocher, il en sortira de l'eau et le peuple boira. Moïse fit ainsi aux yeux des anciens d'Israël. Il appela ce lieu du nom de Massa et Meriba. Épreuve et querelle. À cause de la querelle des fils d'Israël et parce qu'ils mirent le Seigneur à l'épreuve en disant, le Seigneur est-il au milieu de nous, oui ou non? L'eau en sort et le lieu est nommé Massa et Meriba. Épreuve et querelle. Car les Israélites ont mis Dieu à l'épreuve. Ça, c'est ce qui est raconté dans le livre d'Exode. 40 ans plus tard, dans le livre des Nombres, il est dit dans le chapitre 20, il est dit que le peuple a à nouveau soif et Dieu demande à Moïse de parler au rocher. Nombre, chapitre 20, le verset 12. Alors, de l'autre côté, Dieu demande à Moïse de frapper le rocher. Mais ici, Dieu demande à Moïse de parler au rocher. Nombre 20, 12, le Seigneur dit à Moïse et à Aaron, puisque en ne croyant pas en moi, vous n'avez pas manifesté ma sainteté devant les fils d'Israël. À cause de cela, vous ne mènerez pas cette assemblée dans le pays que je lui donne. Voyez ici, Moïse, agacé par le peuple, frappe le rocher deux fois de sa verge. De l'eau jaillit, mais Dieu punit Moïse et Aaron en leur interdisant d'entrer dans la terre promise à cause de leur manque de confiance. Dieu dit de parler au rocher. Moïse, dans sa colère, qu'est-ce qu'il fait? Il frappe au rocher. Et Dieu dit à Aaron et à Moïse, à cause de leur désobéissance, ils n'entreront pas dans le pays promis. Moïse et Aaron ont désobéi à Dieu, mais Dieu les a exaucés. L'eau est sortie du rocher. Et voyez, mais les conséquences sont graves. Ils ne vont pas entrer dans le pays promis. Cela doit aussi nous interpeller. Le plus souvent, les gens sont dans le péché. Ils prient le Seigneur. Ils voient qu'ils sont exaucés. Ils pensent que Dieu est avec eux. Mais Dieu est patient. Il vous donne le temps de vous repentir, de vous réconcilier avec lui. Ça ne veut pas dire que, puisque vous avez prié pour des cas de maladie, les gens sont guéris, tout ça, Dieu est dedans. Dieu n'est plus dedans. Mais vous donne un temps pour vous repentir. Cela doit interpeller beaucoup de serviteurs de Dieu qui aujourd'hui s'amusent avec le péché. Beaucoup de chrétiens qui aujourd'hui s'amusent avec le péché. Oui, ils posent des actes et ils pensent que, bon, comme il n'y a pas de conséquences là, immédiates, ils pensent que Dieu est dedans. Dieu n'est plus dedans. Dans l'acte posé là, Dieu n'était plus avec Moïse, mais l'eau est sortie du rocher. Cela doit nous interpeller. Mais ce qu'il faut retenir dans cette action prophétique où Moïse vient frapper le rocher, l'eau en sort, il faut prendre en compte l'acte de Moïse lui-même, le rocher et l'eau. Dieu veut véhiculer un message. L'acte de Moïse, ça signifie quoi? L'acte de Moïse représente la puissance divine. L'acte de Moïse représente la puissance divine. Le rocher. Le rocher, symbole universel de stabilité, représente ce qui demeure inébranlable face aux tempêtes de l'existence. Et dans toutes les cultures, cette masse minérale évoque la résistance, la durabilité et la protection divine. Il symbolise la permanence, la durabilité et la résilience. L'apôtre Paul décrit le rocher frappé par Moïse pour faire jaillir de l'eau comme un rocher spirituel qui était le Christ. Le rocher symbolise Jésus-Christ, le rocher des siècles, représentant la fondation de l'Église. Quant à l'eau, l'eau qui coule symbolise la source de vie et le sang du Christ. Donc, quand Dieu demande à Moïse de parler au rocher pour que l'eau en sorte, il voulait délivrer un message. L'eau qui va sortir, c'est la source de vie qui symbolise aussi le sang du Christ. Le rocher symbolise Jésus-Christ lui-même qui sera la fondation qui représentera la fondation de l'Église. Voici le message que Dieu voulait véhiculer à Moïse ici et aux enfants d'Israël. Le deuxième exemple, c'est celui de Naaman dans le livre des rois. Vous connaissez tous l'histoire de Naaman, un général syrien très important qui était atteint de la lèpre. Et une jeune esclave israélite dans sa maison voit que son maître est lépreux et suggère que le prophète Élisée à Samarie, que ce prophète-là pouvait le guérir de cette maladie. Naaman se rend au roi d'Israël avec des cadeaux et une lettre de son propre roi espérant la guérison. Le roi d'Israël, irrité, pense que c'est un prétexte pour une agression. Élisée apprend la situation et fait dire à Naaman d'aller se laver cette fois dans le Jourdain. Alors, d'abord, l'eau du Jourdain. Le symbolisme de l'eau est riche et varié. L'eau est souvent considérée comme essentielle à la vie, nourrissant et fécondant tout ce qu'elle touche. L'eau symbolise la pureté et l'eau est utilisée dans de nombreuses traditions pour des rituels de purification. L'eau représente la fluidité de l'existence et le cycle éternel de la vie, illustrant comment les choses changent et évoluent. Il lui dit de se laver sept fois. Le nombre sept. Le nombre sept, en général, revêt une grande signification pour les Juifs. Sept joue un rôle important dans de nombreux passages qui concernent le culte, la purification ou les actions rituelles. On en a déjà parlé. Et le nombre 7 symbolise la perfection, la plénitude, l'abondance, le repos, la totalité. En demandant à Naaman d'aller se laver 7 fois dans l'eau du Jourdain, l'eau qui symbolise la purification et la fluidité de l'existence, Élisée déclarait sous l'inspiration divine la purification, la guérison parfaite et totale de Naaman. Donc il voulait aussi véhiculer un message. Dans le Nouveau Testament, avant l'ère chrétienne, Jésus lui-même a accompli des actions symboliques similaires à ceux des prophètes de l'Ancien Testament, qu'on peut appeler aussi actions prophétiques. Dès la naissance de l'Église, il y a eu quelques rares actions prophétiques posées par les premiers chrétiens. Mais par la suite, les actions prophétiques n'ont pas toujours trouvé leur place dans l'Église. L'accent était plutôt mis sur la prière par la foi. Cela ne veut pas dire qu'il faille proscrire les actions prophétiques aujourd'hui du christianisme. Mais les actions prophétiques ne remplacent pas la prière faite au nom de Jésus-Christ. Je reprends. Les actions prophétiques ne remplacent pas la prière faite au nom de Jésus-Christ. En effet, il n'y a pas dans la Bible de recommandation formelle concernant les actions prophétiques. Mais pour la prière, les textes n'en manquent pas. Il y en a plusieurs textes qui parlent, qui recommandent la prière. C'est pourquoi il est important d'avoir un esprit de discernement pour distinguer les véritables actions prophétiques des fausses actions prophétiques utilisées comme fonds de commerce aujourd'hui. Oui, Dieu peut, sous inspiration divine, Dieu peut nous dire de poser une action prophétique. Mais ce n'est pas tous les jours qu'on pose les actions prophétiques. Et oui, il y a plein de pseudo-prophètes, plein de faux prophètes qui passent chez certaines personnes, chez certains chrétiens, pour faire ces pratiques fétichistes, moyennant des moyens, moyennant des fois une forte somme. La qualité d'une action prophétique dépend de la motivation de celui qui la pose. Une action prophétique authentique est inspirée par Dieu pour une action donnée. Et elle n'est pas perpétuelle. Elle n'est pas répétitive. J'espère que c'est clair. Oui, la qualité d'une action prophétique dépend de la motivation de celui qui la pose. Une action prophétique authentique est inspirée par Dieu pour une action donnée. Dieu, aujourd'hui, continue de parler. Dieu, aujourd'hui, continue d'utiliser des hommes et des femmes qui sont ses serviteurs et servantes pour poser des actions prophétiques. Mais cela ne remplace pas la prière qu'on fait au nom de Jésus-Christ. De façon spontanée, Dieu peut utiliser une personne, une femme, un homme pour poser une action prophétique, mais cela n'est pas quelque chose qu'on fait tous les jours. Sous inspiration divine, pour véhiculer un message, pour donner une guérison instantanée opérée par Dieu lui-même. Bien-aimés, merci de nous avoir suivis. C'est là que nous allons arrêter aujourd'hui. Que Dieu veille sur vous. Shalom.
1: C'était à l'école du Seigneur.

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8h55 minutes. Good morning Abidjan. Bonjour à Boaké, bonjour à Yamsoukro, bonjour à Bengourou, bonjour à mes parents de Mans. Et on démarre avec la New Gospel Family à 9h. On va céder l'antenne à François Delormas. Excellente journée, excellent début de semaine. Vous faites bien de nous choisir pour démarrer cette belle semaine, cette nouvelle semaine. On dit merci à qui? On dit merci à qui? Merci Jésus. 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

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Il sera 9h dans quelques minutes.

ni contrainte, car Dieu aime celui qui donne avec joie. Bonjour à maman Blessa qui irène, maman Mena. Et nous sommes là depuis 6h du matin.

Ah, merci pour le petit déj, là, pasteur Chami. Ce sont les vieux souvenirs, hein, maître Diadia, les galettes. Merci en tout cas. Demeure béni, là, pasteur Chami. On enchaîne avec Eyoyo. Alors, le titre que je vais vous offrir à présent, avec la permission du maître Ephraim Diadia, vous connaissez les paroles du cantique chanté chez vous. Et nous allons accueillir François Delormas à 9h. Alors, 8h58 à présent. Et voici Eyoyo dans Célébration. Et c'est la fin de cette première matinale présentée par Tao Daniel et à la réalisation le maître Ephraim Diadia.

0: 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Et à 22h15, la rediffusion de l'enseignement du jour avec le révérend Blé Basile Miller. Il est 9h. 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

Je suis venu te... Oui, le remerciement à Dieu se poursuit. Je pense que hier à l'église, on a eu l'occasion donc de rendre témoignage, de dire beaucoup de choses. Et ce n'est pas Benali qui me dirait le contraire. On a eu l'occasion de célébrer, de danser comme Wendy, grande danseuse devant l'Éternel. En tout cas, vraiment, c'était bien le culte. Et donc, c'est le remerciement qui se poursuit avec le pasteur Ebi. Bonjour à tous et à toutes. Vous êtes donc à la matinale, c'est l'agapé. L'agapé, on partage. On ne mange pas seul. Toi seul, tu manges seul. Jusqu'à ce que tu jettes à la poubelle. Hein? Faut penser aux autres. C'est ça l'agapé. Le temps de partage. Dieu nous bénisse.

Asena Vieman. Oh Vieman, je suis venu. Je suis venu. Toute la famille, MF. Oui. Et la mission évangélique, le rocher des âges. Je ne vais pas me tromper, Guy Serge Massamba. Mamie, on est ensemble.

0: béni est. Ah oui, il a béni le mariage de Tao Daniel. Je le dis en espérance. Parce qu'il a fait, il fait et il fera. Donc il était temps. On appelle ça Daniel le futur antérieur. C'est pas encore arrivé, mais c'est déjà passé. Quand Daniel aura été marié, ça c'est le passé antérieur. Quand Daniel serait marié, voilà. J'aurais été marié. Le futur antérieur. Français. Comment un futur peut être antérieur? Oh, merci beaucoup, Daniel. Quelqu'un m'a appelé pour me faire la remarque. Il dit, comme on a gagné ton équipe argentine, là, tu n'as pas eu d'émission spéciale. Hein? Moi, il t'a remarqué. J'ai dit, non, c'est pas ça. C'est que Coupe du Monde est fini, c'est tout. Beaucoup d'activités hein, pour les vacances. C'est une très bonne chose. Il faut donner des vacances studieuses à nos enfants. Les camps de retraite spirituelle. Il y a AMI, il y a Ligue, il y a ESPA. Il y a beaucoup d'organisations, au nombre desquelles les Chanteries de Côte d'Ivoire, qui sont là pour nous parler donc des Chanteries de Côte d'Ivoire, disais-je, et du Sénéla, séminaire national de louange et d'adoration, les centres juniors, puis tout ça, c'est qu'il y a à partir de 6 ans jusqu'à 18 ans, 21 ans, et cette année, c'est donc c'est au centre diocésain de Boaké. Hein, donc, amenez vos enfants pour le séminaire national de louange et d'adoration. Et ce sera donc un moment importantissime parce qu'il y aura non seulement l'apprentissage des instruments de musique. Ben Ali lui-même il est là, il va faire donc, il fait aussi les voix. Et puis donc tout ce qui tourne autour de la percussion, le djembé, la batterie, la percussion. Et puis il y aura aussi le côté spirituel avec l'un des formateurs au chant rudit, je parle du pasteur Oyoa Bertrand. Nous allons nous efforcer, Daniel, à apprendre aux enfants comment tenir un discours. Hein. Quand on chante, on doit être capable d'expliquer quand même son chant. Il ne faut pas venir chanter seulement. Mais un conducteur doit être capable d'amener les gens de par sa parole. Alléluia. Est-ce qu'on peut lever les bras vers le ciel pour louer le Seigneur? Est-ce qu'on peut se tenir? Tout ça, il y a une manière de le dire. On ne veut pas dire, levez-vous, asseyez-vous. Qui est ton petit frère ici? Qui est ton enfant? On a l'église, mais hein, il y a les papas, il y a des gens qui peuvent te mettre au monde. Donc il y a une manière, il y a une tenue de langage quand on a la chair, quand on conduit la louange. Et puis comment un enfant peut te dire un discours correct, sans trembler. Et puis il y aura d'autres ateliers. Et donc c'est pour ça que Ben Ali est dans ce studio pour nous en dire d'abord. Pardonnez, inscrivons nos enfants là-bas. Parce que si on n'inscrit pas nos enfants dans ce genre de choses-là, nos enfants vont, vous savez, les enfants, hein, ils sont très susceptibles, ils sont très fragiles. Il y a trop de déviations, il y a trop de travers. Je crois qu'il est en train de venir le pasteur Yapi Ezekiel, qui lui aussi parle des addictions. Voilà, les enfants, il y a la drogue dans nos lycées et collèges, il y a l'homosexualité, il y a la délinquance juvénile, les enfants qui font des fugues, qui quittent la maison, on ne sait pas où ils sont. Et ce qui est grave, même c'est nous-mêmes, responsables, anciens diacres, pasteurs, là, c'est souvent nos enfants qui sont exposés. Et donc quand vous entendez à la radio qu'il y a une organisation qui met sur pied un camp, un temps de retraite pour le suivi de nos enfants, il ne faut pas hésiter. Il faut inscrire son enfant pour les vacances. L'enfant va aller, il prie, il est encadré, il se trouve avec des amis, il apprend en même temps et puis il écoute la parole de Dieu. Il n'y a pas meilleure chose que ça. Donc Ben Ali, je crois que j'ai beaucoup parlé, j'ai été clair. Hein. Bonjour. Ça.
1: Bonjour mon frère, comment voilà. Tu vas?
0: Ouais, quelles sont les bonnes nouvelles?
1: Bien. Je suis venu ce matin, comme on dit que la répétition est pédagogique. Je suis venu juste pour rappeler aux éditeurs de Fréquence Vie, que ce soit les adultes et les enfants, que nous avons un camp dont tu viens de parler tout à l'heure. Je voudrais insister sur un fait, c'est parce qu'on dira, est-ce que c'est seulement les chantres? Non. Que tu ne sois pas chantre, que tu sois pasteur, que tu sois je ne sais quoi, mais cette formation nous concerne tous. De l'OMAS, je me rappelle qu'un jour tu disais que si on n'est pas formé, on déforme. Voilà. Donc, il faudrait qu'on vienne pour être formé. Il y a beaucoup de choses que nous faisons dans l'église. On a besoin de formation. Quand les pasteurs vont à l'église, ils vont à la pastorale, c'est pour la formation. Donc nous, les chantres, on a besoin aussi d'être formés. Donc, on a besoin de vous. Mm-hmm. Surtout que tu as dit, les enfants, surtout les enfants, mm-hmm. de 6 à 18 ans, mm-hmm.
0: et plus.
1: Et le Sénat là, c'est aussi les adultes. Mm-hmm. Vraiment, on a besoin de vous. Mm-hmm. On a besoin que la formation, nous puissions venir l'assister, l'apprendre. Mm-hmm. Je voudrais profiter de l'occasion, parce que je ne sais pas, je voudrais profiter de l'occasion pour dire que le thème est d'actualité. Mm-hmm. Le chant selon le cœur de Dieu. Mm-hmm. Et ça, c'est important. Le chant selon le cœur de Dieu, il y a beaucoup de facteurs dedans. Et notre frère bien-aimé qui va venir traiter ce thème, c'est Oyua Bertrand, mm-hmm. qui est le pasteur. Mm-hmm. Chez les enfants, c'est créer pour adorer Dieu. Mm-hmm. Alors, là-bas aussi, il y a des orateurs qui sont là pour pouvoir nous parler. Donc, vraiment, je suis venu juste pour répéter, pour ne pas dire pour encourager, pour que nous puissions être là. L'inscription, c'est 75 000 pour les enfants, mm-hmm. Mm-hmm. et puis 65 000 pour les adultes. Mm-hmm. C'est à Boaké.
0: Au centre diocésain.
1: Au centre diocésain de Boaké. Mm-hmm. Vraiment, je voudrais vous encourager mm-hmm. à être là, afin que nous puissions aussi adorer. Nous aussi, on s'en va apprendre.
0: Mm-hmm. Tout le monde.
1: Nous tous, on va apprendre. Mm-hmm. Comme tu parlais de l'oratoire tout à l'heure. Mm-hmm. Ben, y a des choses qu'on ne sait pas, mm-hmm. qu'on va l'apprendre. Mm-hmm. Comment adorer Dieu. Mm-hmm. Bon, il faut apprendre. Mm-hmm. L'homme, le chant selon le cœur de Dieu. Mm-hmm. Bon, on ne connaît pas. Mm-hmm. Il faut aller apprendre. On ne connaît jamais, mm-hmm. mais on apprend toujours.
0: Mm-hmm. Merci.
1: Et c'est ce que je suis venu répéter.
0: Voilà.
1: Dieu vous bénisse.
0: Alors, si ça vous intéresse, et ça va vous intéresser, j'en suis convaincu, il y a beaucoup de contacts, mais je donne seulement deux pour qu'on puisse retenir. Le 07 59 40 18 84. 07 59 40 18 84. Et puis, il y a un numéro WhatsApp, si vous voulez avoir toutes les informations, les détails. C'est aussi monnaie, hein. C'est aussi oui, wave. Oui, mmh, mmh, parce que, ouais, on ne sait jamais. Mmh. Mmh. Donc, c'est le 07 78 23 36 03. 07 78 23 36 03. Voilà. Je crois que jusqu'à ce que je rappelle que c'est du 7. Du 8 au 17 août. Du 8 au 17 août, donc faites vite. Faites, inscrivez-vous. On aura l'occasion de revenir dessus, on aura toute la semaine pour donner toutes les informations. Merci Ben Ali,
1: Merci
0: ne pars pas.
1: Beaucoup.
0: Avec toi, on reçoit donc le pasteur Chami qui est venu nous dire que nous sommes pratiquement dans la dernière semaine et il y a encore un temps de rendez-vous déjà à partir de demain au niveau de la mairesse, demain mardi, le mercredi. Et puis le jeudi, on se repose. Et puis le vendredi, il y a une grande veillée. Je voudrais te dire, mon frère, que tout ce programme-là, c'est pour toi. Et tu n'as pas d'excuses parce qu'on ne paye pas 5 francs. Parce que, Samy, je crois que c'est clair. Bonjour.
2: C'est clair. Bonjour, Delors. Je voudrais saluer tous les fidèles auditeurs de la Radio de la Vie. Et saluer mon très cher frère Ben Ali. Que Dieu te bénisse. Voilà, bien-aimé, je suis là pour parler de nos programmes de prière, de veillée et de combat spirituel. Nous avons, du côté de la mairesse, remis le couvert dans les veillées. Bien-aimés, nous sommes dans pratiquement la dernière semaine, le dernier virage qui va nous donner d'entrer heureusement dans le nouveau mois, le mois d'août. Et cette veillée doit être considérée pour toi comme étant une porte d'entrée dans ce mois. Donc si tu veux entrer dans ce mois prophétiquement, viens nous rejoindre. Le thème qui sera traité, c'est une récidive. Les gens ont demandé qu'on puisse reprendre ce thème-là qui avait déjà été traité le mois passé, à savoir, tu ne mourras pas de la mort précoce. Tu vivras pour accomplir ta destinée. C'est de toi que le message parle, c'est de toi que ce thème aussi parle. Bien-aimé, je te dis ce matin que tu ne mourras pas de la mort précoce. Tu ne mourras pas de la main d'un marabout, de la main d'un féticheur, d'un occulte, qui qu'il soit, ou dans quelle loge où se trouve, tu ne mourras pas de leur main. Tu vivras et tu accompliras ta destinée. Pour ce faire, ce n'est pas en dormant qu'on doit seulement proclamer ces paroles, mais nous devons constamment être au front pour soutenir le combat de notre destinée. Ecclésiaste nous dit, pourquoi mourrais-tu avant ton temps? Bien-aimé, souvent je vois sur les tricots, pourquoi si tôt? Pourquoi si tôt? Mais c'est à qui tu poses la question, bien-aimé? Je ne veux pas que, à ton tour, les gens s'interrogent, pourquoi si tôt? Tu dois mourir, mais rassasié de jour, comme la Bible le stipule. C'est très important. David dit, les liens de la mort m'avaient environné et les torrents de la destruction m'avaient épouvanté. Les liens du sépulcre m'avaient entouré, les filets de la mort m'avaient surpris. Bien-aimé, quand tu sors de ta maison, sache que tu es en train de marcher vers la mort. C'est comme le filet. Mais la Bible dit, au nom de l'Éternel, je l'ai taillé en pièces. Bien-aimé, nous marchons tous les jours vers la mort, mais notre Dieu nous conserve toujours la vie. C'est très important. Il dit, je les racheterai de la puissance du séjour des morts, je les délivrerai de la mort. Je ne sais pas qui est malade dans ta maison. Ils ont fait l'escalier, on n'arrive pas à détecter l'origine du mal. On dit, il n'y a rien. Tout est propre dans ton corps, mais tu sens encore des douleurs. Viens nous rejoindre. Cette maladie est d'autre mystique, est d'autre surnaturel. Viens nous rejoindre au front. Nous allons t'aider. Je dis bien, nous allons t'aider. Je ne dis pas que nous allons nous substituer à toi, mais nous allons t'aider dans le combat spirituel. Et tu vas voir qu'après cette veillée, tu seras dans ton bon sens. Il anéantit la mort pour toujours. Le Seigneur, l'Éternel, essuie les larmes de tous les visages. Viens par la prière, les larmes de ton visage seront essuées au nom puissant de Jésus. La signature du Seigneur dit ceci, je suis le premier et le dernier. Et le vivant, j'étais mort, et voici, je suis vivant au siècle des siècles. Je tiens les clés de la mort et du séjour des morts. Bien-aimé le Seigneur, je crois que ce soir-là, pour ne pas dire cette nuit, va donner les clés de la mort et du séjour des morts à tous ceux qui seront présents. De sorte que si ta bénédiction avait été enfermée dans la mort ou dans le séjour de mort, tu puisses l'ouvrir pour dire, c'est le temps, sortez maintenant et marchez pour venir vers moi, au nom de Jésus. Quelqu'un dit, amen.
0: Alors, les choses commencent quand? À partir de demain?
2: Demain, déjà sous le coup de midi, nous serons au rendez-vous de la prière avec les midis de feu, de midi à 14h. Mercredi encore, nous serons là, de midi à 14h. On se repose de jeudi, comme tu l'as dit tantôt, et on remet le couvert vendredi pour l'apothéose.
0: Alors, si on veut te joindre ou te rejoindre,
2: pour pouvoir nous joindre et nous rejoindre, tu vas payer droit d'auteur, hein, de l'or. Pour pouvoir nous joindre et nous rejoindre, nous sommes d'abord la situation géographique. Nous sommes à Cocodito Plateau, en face du restaurant BMW, dans le quartier de l'église catholique Saint-Jacques. Bien-aimé, pour pouvoir nous joindre et nous rejoindre, c'est le 07, c'est-à-dire 2 fois 07, 73, 88. 71 ou le 01 71 70 04 28.
0: C'est un 10 rapide.
2: Ok, je reprends. 2 fois 07 73 88 71 ou le 01 71 70 04 28. Ce sont là les numéros directs du pasteur Chami.
0: Voilà, le pasteur Chami va rester avec moi pour parler d'une opportunité. Hein. Alors, je commence par une préoccupation et puis notre invité se fera fort de répondre. Alors, il y a un parent qui m'a dit, moi, mon enfant là, il aime Dieu. Il va aller étudier. Est-ce qu'il y a église là-bas? Est-ce qu'il y a des chrétiens en Inde? Tao Daniel. On a beaucoup d'appréhension quand on sait, pourtant, hein, il est dit, hein, moi je suis un informaticien, que en termes d'informatique, ils sont les premiers.
3: Oui, effectivement.
0: Et on nous présente un tableau sombre comme si, alors que c'est un pays développer. Donc, Daniel,
3: oui.
0: Dis-nous quelque chose. Parce qu'on parlait d'opportunité. En quoi aller étudier en Inde est une opportunité?
3: Merci, François Delormas. Bonjour à tous les auditeurs de la radio Fréquence Vie. Alors, je suis porteur de bonnes nouvelles. Inde, opportunité, c'est donc cette structure-là qui vous donne, ou qui vous offre, ou qui vous présente, pardon, des opportunités en Inde. Alors, je vais m'attarder ce matin pour répondre à la question de Delormas. Effectivement, il y a des églises en Inde. J'y étais de 2015 à 2019, pour ceux qui sont fidèles à la radio Fréquence Vie depuis de nombreuses années. Donc, de 2012 à 2015, j'animais des émissions déjà. Et à partir de l'année 2015, je suis parti en Inde pour les études. Donc de 2015 à fin 2018, j'y étais et je partais à l'église dans notre assemblée. Nous étions environ 4000 membres. On avait 4 cultes chaque dimanche pour dire à un parent qui nous écoute que oui, il y a des églises en Inde. Alors ce matin, je veux m'attarder sur cette première opportunité. Aujourd'hui, nous sommes très heureux. Il y a de nombreux parents qui sont fiers de voir des jeunes Ivoiriens évoluer dans des clubs à l'extérieur de la Côte d'Ivoire, dans des clubs de football. Et il y en a qui sont fiers de les voir jouer dans l'équipe nationale. Ils applaudissent, ils crient devant leurs écrans de télévision lorsque la Côte d'Ivoire est en train de jouer, lorsque les enfants, d'autres enfants sont en train de jouer. Ils sont fiers, c'est une fierté nationale. C'est à ces parents-là que je m'adresse ce matin. Des parents qui ont compris que investir dans l'avenir de nos enfants, c'est le meilleur investissement. Alors, vous avez un enfant dont l'âge, j'ai compris, entre 12, 13 et 18 ans, qui est soit en 6e, 5e ou en terminale, qui aime le football. Voici la première opportunité que je vous présente ce matin sur Fréquence Vie, sport et études. Lorsque votre enfant arrive en Inde, il intègre une académie de football. Il y a des images, donc, pour ceux qui vont me contacter après cette communication, il y a des images, je pourrai donc vous partager les images pour rassurer les parents qui sont sur Fréquence Vie. Alors, votre enfant arrive, il est bien accueilli dans une académie de football. Il a sa chambre, une chambre climatisée, ses équipements de sport. En plus de cela, il y a les études. Donc, c'est possible pour l'enfant d'étudier et de pratiquer le football. En Inde et dans plusieurs autres pays, pour qu'un enfant puisse signer un contrat en tant que footballeur professionnel, il doit avoir au minimum 18 ans. C'est pourquoi, depuis mes premières interventions, je le répète, si votre enfant a peut-être 13 ans, jusqu'à ce qu'il ait 18 ans, il est au sein de cette académie de football. Et après 18 ans, il signe maintenant un contrat pour jouer dans une équipe de première division en Inde. Et quand nous parlons d'équipe de première division en Inde, vous avez un salaire qui est compris entre 5 et 10 millions par mois. Donc, allez-y faire un calcul sur l'année, combien votre enfant percevra comme salaire par année. C'est vrai, il y a plusieurs qui disent « Mais on ne voit pas l'Inde au Mondial. Est-ce que l'Inde, c'est un pays où on pratique le football ?» Il y a une maman qui m'a appelé, hein, Delormaz, pour me poser cette question. Je lui ai dit « Effectivement, le premier sport connu et reconnu par tous au niveau de l'Inde, dès qu'on parle de l'Inde, on pense tout de suite à leur premier sport, le sport favori, qui est le cricket. » Ensuite, ils ont compris que les jeunes s'intéressaient au football. Ils ont compris que lorsqu'il y a la Coupe du Monde, par exemple, qui vient de se terminer là, les Indiens étaient nombreux à suivre les matchs. Ils ont compris que les Indiens s'intéressent au football. Et depuis quelques années déjà, ils ont commencé à imposer le football comme le deuxième sport de l'Inde. Alors, pour un parent qui m'écoute, le fait pour l'Inde de décider de faire du football le deuxième sport, ils investissent. Alors, si votre enfant a un talent, il est à l'écoute de la radio Fréquence Vie, moi, je vais vous encourager à nous contacter juste après cette communication pour qu'on puisse ensemble s'organiser pour le faire partir en Inde. Je le répète, le coach est là, il part au Burkina Faso début août et il reviendra pour aller avec les parents qui ont déjà inscrit leurs enfants pour la rentrée qui est prévue pour le mois de septembre. Alors, donc, vous avez un enfant qui a entre 13 et 18 ans, qui est 6e, 5e, 4e ou encore terminale, vous pouvez me contacter et puis on va s'organiser pour le faire partir en Inde pour la première opportunité que je vous présente, sport et études. Il y avait 10 places. Maintenant, nous sommes, je vais voir tout à l'heure, nous sommes à 6 places qui sont restantes. Et donc, vous êtes un parent, vous avez mis les moyens de côté. Vous pensez que votre enfant est excellent au football. Vous pouvez me contacter et puis on va donc l'aider. Là, c'est pour ceux qui n'ont pas encore 18 ans. Maintenant, si vous avez un enfant qui a plus de 18 ans, il peut lui aussi intégrer une académie de football, mais là, lui, il part pour faire des tests pour signer dans un club de première division. Donc ça, c'est pour les enfants qui ont au-delà de 18 ans. Donc eux, ils peuvent, s'ils sont bons, être recrutés et puis intégrer une équipe de première division en Inde. Alors, voici donc les deux opportunités sur lesquelles je souhaiterais intervenir ce matin, François Delormas, et dire aussi à ceux qui m'écoutent en ce moment et qui ont peut-être 22 ans, 23 ans, et qui aiment le football, qui sont déjà dans des clubs de football et qui veulent faire des tests. Oui, il y a des tests, donc il y a des amis qui m'ont contacté aussi du côté de la Suède, de l'Espagne, du Portugal. Donc, vous êtes déjà dans un club de football en Côte d'Ivoire et vous voulez aller faire des tests en Espagne, au Portugal ou en Suède, vous pouvez me contacter vous aussi et puis voilà, je vous donnerai tous les détails. Un seul numéro de téléphone qu'il faut composer pour ceux qui sont intéressés par les sports et les études. À partir de la semaine prochaine, Dieu voulant, je vais m'attarder sur les études en Inde. Je le rappelle, la rentrée scolaire est prévue pour le mois de septembre. Donc c'est dès maintenant qu'il faut déjà se préparer. 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Je reprends, 07 88 66 41 94.

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0: devais demander l'avis de tes amis avant de te bénir, que crois-tu?
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0: quand même.
1: Dangeau le Danit, voilà, ça c'est. Bon, c'est le vieux qui dit que le Danit, là, bon, l'attribut dans il est trop fort. Papa Dion dit le Danit, là, il y a une histoire. Donc, quand on appelle Yacouba Dan, là, c'est pourquoi. Voilà, on va écouter Dangeau le Danit, le temps pour nous d'installer nos annonceurs.

0: Ah oui, j'aime ça. Ça, c'est bon, ça. Ça, c'est l'Afrique. Hein. Nous sommes un peuple, on n'aime pas palabre. La solidarité, l'unité, au clair de lune, on mange, on parle. On ne sait même pas, tu viens de telle famille. Ah, si on a le temps même de demander ça. On est une seule et même famille. Voilà, c'est ça l'Afrique. On n'aime pas palabre. C'est l'unité, la solidarité, la fraternité. Nous qui avons vécu dans les cours communes, là, nous, on comprend bien ces choses-là. Mais c'est vous qui êtes ici, là. Le gars, il est dans sa maison, il meurt. C'est quand l'odeur commence à se répandre, on dit, ah, mais, coco, voisin, il est mort il y a longtemps. Ben, il ne dit pas bonjour à quelqu'un. C'est compliqué. Dans là, tu vois, un 1er janvier, j'ai travaillé, je devais faire direct. J'ai souffri. Je suis descendu de l'autre côté là-bas, à la gare là, parce que le taxi ne voulait pas venir ici, et j'ai marché de là-bas. Les rues étaient vides, quelqu'un pouvait m'agresser. Donc quand j'ai fini, en même temps, je suis rentré dans le premier taxi, je suis rentré chez moi. J'arrive net à... Ah, voisin, bonne année! C'est comme ça nous, on vit. Et c'est comme ça que le chrétien doit vivre. Ne soyons pas seuls, hein, parce que seul, c'est difficile, on ne peut pas évoluer. D'ailleurs, on va tout à l'heure poursuivre, hein. Si on peut faire une petite sélection de morceaux comme ça qui sont dans la même trame là, c'est bon. On nous a fait croire depuis un certain temps que c'est quand on chante comme blanc là, on chante bien. Qui vous a dit ça même? Bon, tu chantes comme ça, on sait même pas de quoi tu parles. Tu parles à qui? Hein? Faut bien prononcer pour qu'on puisse comprendre les paroles comme ça on va dire amen à ta chanson. Alors on va commencer par Maëve, hein. Maëve, comme c'est la maman. Et puis après, je vais parler avec l'évangéliste Nguessan Alain, fête d'action de grâce. Maëve, mission évangélique, l'heure...
1: Apostolique.
0: L'heure est venue. Voilà. Je parle votre nom ici, hein. Maman. Adingra Chantal. Vous êtes là pour nous parler d'une conférence internationale de feu, c'est cela?
1: Exactement.
0: Bonjour.
1: Bonjour, shalom mm-hmm. à tous les auditeurs. Mm-hmm. Et ce matin, je suis là pour convier tout le peuple de Dieu mm-hmm. à prendre part, à participer, disons, au programme phare du mm-hmm. ministère de la mission apostolique L'heure est venue. Mm-hmm. Donc, c'est un programme annuel, voilà, qui se tient du 6 au 9 août 2026, mm-hmm. voilà, à son siège à Bata. Mm-hmm. Et... Le thème de cette conférence, c'est Dieu de merveille. Donc nous allons exploiter vraiment, nous allons voir la dimension de Dieu, c'est-à-dire savoir qui est Dieu réellement et expérimenter de grandes, des merveilles de l'éternel. Donc nous convions tout le peuple de Dieu à participer. Il y aura des invités. Il y a bon, d'abord l'orateur principal, c'est-à-dire l'orateur hôte, c'est l'apôtre Aimé K. David mm-hmm. et son épouse, pasteur Miracle. Voilà, et des invités, prophète Paul Moïse, prophète Madi Luc et le pasteur Sévérin Kwaku qui seront avec nous. Donc, il y aura en même temps que cette conférence, la 20e, la graduation de la 20e promotion des étudiants de l'Institut de formation Maëv. Et donc, c'est le lieu vraiment de convier le peuple de Dieu à participer à cela et à voir ce qui se fait au niveau de certains ministères de délivrance et de combat spirituel. Voir ce qui se fait dans ce ministère. Merci.
0: Il aura dit que c'est du 6 au 9. Hein. C'est tous les jours.
1: Exactement.
0: À partir de quelle heure?
1: Le 6, c'est le jeudi, mm-hmm. de 19h à 21h.
0: OK.
1: Le vendredi, c'est une veillée de 22h jusqu'à l'aube. Le samedi, c'est le jour de la graduation de tous les étudiants, la 20e promotion.
0: Donc, c'est le matin?
1: Non, ça sera l'après-midi à partir de 13h. Mm-hmm. Voilà. Et le dimanche, c'est l'apothéose, c'est le culte d'action de grâce. C'est vraiment soumettre tout cela au Seigneur.
0: Ok, là c'est Abata, hein? Oui, tu Abata, prends, voilà, tu, c'est voilà. Pas loin, tu demandes à Collège Primus.
1: Tout à fait.
0: Voilà, c'est pas loin. Tout le monde connaît là-bas, c'est un voilà. lieu de prière, un lieu de.
1: Merci.
0: Alors, avant de donner les contacts, je sais pas si tu as une dernière note, je sais pas.
1: Ben, disons que je souhaite que le peuple de Dieu fasse le déplacement mm-hmm. pour voir ce qui se passe, ce que Dieu est capable de faire dans leur vie. Dieu est un Dieu merveilleux, donc il va s'exprimer en tant que Dieu. Merveilleux. Donc, je convie chacun à faire ce déplacement. Personne ne regrettera d'avoir fait ce déplacement. Et je bénis le peuple de Dieu par la même occasion.
0: Ok. Les contacts avant de partir.
1: Ok. Le 05 96 36 53 86 et le 07 47 77 35 11.
0: Encore.
1: Ok. 05 96 36 53 86 et le 07 47 77 35 11.
0: Merci, Madame Adingra Chantal. Voilà. On va en même temps attaquer pour parler de fête d'action de grâce du 31 juillet au 9 août. C'est la célébration donc des 10 ans, hein, je crois, de.
2: Oui, c'est les 10 ans.
0: Voilà, évangéliste Nguessan Alain est là. C'est ça, non ?
2: CEDG.
0: Voilà.
2: Centre évangélique de délivrance et de guérison.
0: Voilà.
2: Sise à Yopougon, Maroc.
0: Maroc, voilà. Bonjour, homme de Dieu.
2: Bonjour.
0: Allons-y.
2: Effectivement, le 7 août 2016, le 7 août 2026, ça nous fait 10 ans. Et 10 ans, ça se fête. Alors, le Centre évangélique de délivrance et de guérison à Yopougon, Maroc, a voulu marquer un temps d'arrêt, prendre 10 jours pour célébrer l'Éternel. C'est du 31 juillet au dimanche 9 août 2026. C'est un événement sous le thème 10 ans de bénédiction, un cœur reconnaissant, une vie épanouie, tiré du psaume 107, le vers 1 qui dit « Louez l'Éternel car il est bon, car sa miséricorde dure à toujours. » En 10 ans, nous avons vu la bonté de Dieu. En 10 ans, nous avons vu sa miséricorde. C'est pourquoi ce thème a été choisi. 10 ans de bénédiction, un cœur reconnaissant, une vie épanouie. Et l'orateur qui a été invité pour développer ce thème-là, c'est le révérend pasteur Félix, qui est surintendant du district de l'ICEMA à Mbato. Alors, il y a des temps forts. Le premier temps fort, c'est le vendredi 31 juillet, de 18h30 à 20h30. Ce sera le culte de lancement. 2 heures de temps pour lancer cette fête d'action de grâce, ce 10e anniversaire. Le deuxième temps fort, c'est le samedi. Le samedi 1er, à partir de 14h jusqu'à 17h30, on aura une dédicace d'une chante, Reine Elodie, qui va faire sa dédicace. Au cours de cette fête, on va l'accompagner. Et le dimanche 2, ce sera vraiment un culte de louange et d'adoration. Ce sera les prémices de l'action de grâce. Ensuite, le lundi, le mardi, le mercredi, le jeudi, on viendra chaque soir à partir de 18h30 jusqu'à 20h30 pour dire merci à Dieu. Et le vendredi 7 juillet, ce sera une veillée d'action de grâce de 21h jusqu'à l'aube. Le samedi, on va se reposer, mais ce ne sera pas un repos en tant que tel. Ce sera le moment pour nous de décorer le temple. Et le dimanche, ce sera l'apothéose.
0: Ouais, la grande célébration.
2: La grande célébration, avec une procession en fanfare.
0: Voilà.
2: Habillée dans le pagne de l'église et des t-shirts à l'effigie de l'église. On va faire une procession dans le quartier, depuis l'antenne.
0: Alors,
2: de Bagnon.
0: Quand je vois l'expression de ton visage,
2: oui.
0: je sens que tu es trop content. Tu es déjà dans la joie.
2: Oui, c'est une joie. 10 ans, ça se fait.
0: Oh, c'est bon.
2: 10 ans, c'est pas un rien.
0: 10 ans, fêtons, réjouissons-nous.
2: Oui.
0: On a trop peur, on a trop de problèmes.
2: On doit se réjouir dans le Seigneur.
0: On se réjouit un jour. Il y a quoi, Yao?
2: Mais c'est
0: facture
2: ça.
0: Facture de courant, facture de l'eau. Tu as vite mourir.
2: Oui.
0: Mets ça à côté et puis, faut dire merci à Dieu. Ouais.
2: C'est cela.
0: Réjouissons-nous. Un peu de joie,
2: oui,
0: quand même.
2: Oui, un peu de joie.
0: Oh.
2: Et pour ce faire-là, on a invité nos frères des chantes. Il y a le chante Yves Le Griot. La chante Léo Adassa, il y a le chante Faveur Divine, et il y a un chante qui apporte la joie, et il s'appelle Daniel Papa la Joie. Il faut venir le découvrir, lui seul, il n'est plus qu'un orchestre.
0: Vous avez la raison.
2: Oui, et c'est cela. Et donc nous voulons inviter tous ceux qui ont connu le CDG, tous ceux qui ne sont plus là, il y en a qui ont été des passages, qui ont été affectés, qui ont bénéficié des grâces de ce centre de prière-là, ce jour-là, vous êtes invités. Il y a 10 jours. Mis à part pour venir célébrer l'Éternel.
0: C'est bon.
2: Il est bon d'être là, d'être avec nous.
0: Oui. Alors, c'est précisément où pour ceux qui ne connaissent pas
2: Le CDG, c'est à Yopougon, Maroc, à côté du petit marché du Maroc, non loin du groupe scolaire d'Iko Niamke, c'est entre les deux.
0: D'accord.
2: La rue, c'est S1062.
0: D'accord.
2: Voilà.
0: Ok. J'ai pas envie de te laisser partir, il y a tellement la joie.
2: Oui, la joie est grande. Je suis dans la joie quand on me dit allons à la maison de l'Éternel. Et ce jour-là, 10
0: jours. C'est gratuit, viens.
2: 10 jours mis à part pour célébrer l'Éternel, il n'y a rien.
0: On va bien manger aussi.
2: Oh là là, on va bien manger, ça c'est sûr.
0: Voilà.
2: Donc, que personne ne se fasse prier, venez, vous allez vivre l'événement.
0: Voilà. Ok. Alors tout doucement, les contacts pour ceux qui veulent.
2: Le 0101 90 24 64. Le 07 20 07 47 36, je reprends 01 01 90 24 64, le 07 20 07 47 36. C'est sur la voie de la vie. Soyez bénis, soyez en vie. Acceptez Jésus-Christ, soyez avec nous et la main de Dieu va toujours vous garder. Soyez bénis, bonne fête à tous. Que Amen. La faveur de Dieu soit avec vous.
0: Et on va comprendre l'évangéliste Alain, hein, en musique, quand tu veux.

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Bonsoir.

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1: Et si l'homme quittera son père et sa mère, qui s'attachera à sa femme, et les deux deviendront une seule chair.

0: Voilà. Bah, la Vendôme, là, c'est toi? Ouais, bah, il a senti que vraiment. Il n'est pas chanteur, mais il s'est bien débrouillé. Ouais. Il a reconnu la voix. Il dit, ah, mon gars, c'est... t'as vu que c'est pas facile, hein?
1: Ouais.
0: Voilà, c'est notre frère Miezan Audio, voilà, qui est là au titre de Full Gospel International, les hommes d'affaires du plein évangile. Ils sont là pour nous inviter à un grand moment de partage, hein, voilà, pour parler de l'intimité conjugale, un cadeau à préserver et à célébrer. Ça, c'est la vérité. C'est un cadeau. On ne fait pas n'importe quoi avec l'intimité conjugale. Voilà. Et donc, je rappelle que c'est pour le samedi 1er août et c'est au CEFCA à Angers. Voilà. Alors, Joe, je suis content. Oui. Alors, quelles sont les très bonnes nouvelles pour nous?
1: Les nouvelles sont vraiment bonnes pour les couples, pour ceux qui sont sur le point de concrétiser leur projet de mariage. Je les tag parce que justement, avant d'entreprendre, il faut se former. Et pour entrer dans une entreprise à vie comme le mariage, il est bon de savoir où on va et comment on y va. Donc c'est une retraite des couples à laquelle... le Saint-Esprit a réservé beaucoup de choses pour ouvrir une nouvelle saison pour ceux qui sont dans la course, leur donner de l'énergie. La Bible dit que pendant le chemin, il boit à la source. C'est pour cela qu'il a de la force pour continuer la marche. Et donc, ce sera une retraite où on va donner un coup d'accélérateur à ces couples. Ça sera aussi l'occasion où le Saint-Esprit va venir mettre un peu d'ordre dans les cœurs. Guérir les cœurs brisés. Parce que tu sais.
0: Il y en a beaucoup, hein?
1: Oui, il y en a beaucoup. Il y en a beaucoup. Et donc, il y a des mariages à sauver, il y a des familles à rétablir. Et en une journée, le Saint-Esprit peut faire beaucoup dans la vie de plusieurs.
0: De toute façon, tu es passé par là, on veut le détailler. Alors, ça va se passer comment?
1: Alors, on va avoir des plénières, on va avoir des ateliers. Les hommes vont se parler, les femmes vont se parler. En tout cas, leur donner l'occasion d'ouvrir leur cœur, de s'exprimer, pour qu'on sache ce qui ne va pas. Enfin, on n'aura pas le temps de faire du counseling pour tout le monde.
0: Non.
1: Mais le fait de prendre les hommes à part, les femmes à part, il y a des choses qui vont sortir. Et puis, on pourra adresser de façon précise certaines problématiques. Voilà, ça va permettre aux couples de se retrouver, de s'entendre. Là où il y avait des divergences, et puis de savoir que leur appel est beaucoup plus grand que leur petit palam.
0: Non, ça, tu as parlé comme un Africain. Alors, je rappelle que c'est le samedi 1er août. Et c'est à partir de quelle heure?
1: Nous allons commencer à 9h. Nous allons commencer à 9h pour finir au plus tard à 17h, avec une pause café et puis une pause déjeuner. Voilà, permettre. Il y a un de ces pasteurs-là qui disait. Eating together brings unity, c'est-à-dire manger ensemble nous rapproche, voilà, favorise l'unité. Donc on va avoir ce temps de partage là également. Voilà, donc ça sera vraiment meublé avec aussi quelques cadeaux. On a une structure qui nous accompagne, qui prévoit quelques kits de bien-être pour la famille. On a aussi un hôtel déjà qui nous met une unité à disposition. Bref, il y aura de petites surprises.
0: Attends, hôtel, une unité, je comprends. C'est le samedi premier, non?
1: Le samedi premier.
0: Et puis on ressort le dimanche?
1: Non. On finit le samedi premier, c'est une retraite d'une journée.
0: Ok, d'accord.
1: De 9h à 17h.
0: Voilà.
1: Mais pendant la rencontre, il y a parmi nos partenaires qui offrent une nuitée.
0: C'est quoi un jeu, quoi?
1: Il y aura une petite tombola juste pour récompenser quelques personnes.
0: Bon, il faut que je gagne ça.
1: Voilà, donc ça veut dire que si De Lomas gagne la nuitée dans cette résidence de Assini, il va nous contacter, il va dire je veux partir à telle date et puis on planifie tout le reste.
0: Là, c'est bon, hein?
1: Yes.
0: Là, tu réfléchis bien. Il faut comprendre le langage des initiés. Alors, tu as dit beaucoup de choses. Il y a d'abord la formation.
1: Oui.
0: On n'a pas parlé de l'orateur, hein?
1: Ah oui, l'orateur.
0: Du thème.
1: L'orateur, c'est le couple Ayua.
0: Le sens expérimenté.
1: Voilà, Ayua, Lucien et Déborah. Ils sont vraiment expérimentés. Et bon, vous savez, le Full Gospel, nous sommes établis sur les nations. Et donc, leur expérience va au-delà de la Côte d'Ivoire. Il faut rappeler que monsieur Lucien Ayua est coach de vie. Donc, il a déjà cette habitude d'entretenir des hommes d'État, des personnes de tout rang, voilà, pour parler de leurs affaires, de leur vie matrimoniale et tout ça. Donc, on va dire ce couple-là a du coffre. Et au-delà de la Côte d'Ivoire, ils ont encadré pas mal de personnes, même en Amérique latine. Hein, il y a quelques années de cela, où ils sont allés pour une convention mondiale. Et la grâce de Dieu a fait qu'ils ont été bloqués pour des histoires de visa. Mais les quelques jours qui sont restés, ils ont compris pourquoi Dieu avait orchestré cela. Ils ont fait du bien à beaucoup de personnes.
0: Avec Dieu, il ne faut jamais se plaindre. Il sait toujours pourquoi. Alors le thème est l'intimité conjugale, un cadeau à préserver et à célébrer. Alors quand on est intéressé, parce que je vois qu'il y a beaucoup de choses, on va nous coacher, l'enseignement de taille, quelqu'un d'expérimenté, il y aura des ateliers, il y aura des plénières, vraiment beaucoup de choses. Alors, je sais que c'est ce que les auditeurs attendent. La contribution pour la participation, c'est combien?
1: C'est ça. Alors, si vous n'êtes pas avec votre conjoint, parce qu'elle est en voyage, ou bien vous n'êtes pas encore marié, vous êtes fiancé, mais vous voulez prendre toutes vos âmes.
0: Ah, c'est possible que...
1: C'est possible. Les gens peuvent venir parce que...
0: D'accord.
1: Quand ils vont pour les counseling, pendant qu'on les prépare à l'église, ils font aborder tous les sujets.
0: D'accord.
1: Ils sont à la porte de la chose. Donc, ils doivent venir entendre ce qu'il faut faire, ce qu'il ne faut pas faire.
0: D'accord.
1: Voilà. Et donc, si vous venez seul, pour une raison ou une autre, vous payez 15 000 francs. Vous avez droit au repas, vous avez droit à un t-shirt, à tout ce qu'il faut. Et puis, si vous venez tous les deux, monsieur et madame, vous payez 30 000 francs.
0: Mais ça, c'est bon?
1: Ouais.
0: Ça, c'est une bonne affaire?
1: C'est cela.
0: J'ai pas envie de te laisser partir. Enfin, j'aime les bonnes choses. je sais qu'il y a encore d'autres éléments à ajouter pour...
1: Oui, quelques éléments à ajouter. On va le faire au CFK. Vous voyez, le CFK, c'est vrai qu'ils ont des bâtiments, mais ils ont un jardin. On va le faire en plein air.
0: Oui.
1: Et donc, ça sera beau si on vous donne un petit temps... Que vous pouvez vous prendre la main dans la main, marcher un peu dans la cour du CFK.
0: Dans le jardin d'Éden.
1: Ah oui, prier ensemble, parler ensemble.
0: Ouais.
1: Et comme je parlais de l'orateur tout à l'heure, on a prévu un temps de ministère. Parce qu'il y aura parole.
0: Ouais.
1: Mais après, on va se donner du temps pour prier.
0: Ouais, je suis d'accord.
1: Pour fermer les brèches.
0: Oui, je suis d'accord.
1: Pour dégager tout ce qui obstrue notre voie vers notre destinée. Et en tout cas, pour réparer pas mal de choses. Voilà. Donc tout ça va se faire et on est gonflé à bloc. On attend, on compte les jours, on attend que ce jour-là arrive.
0: Alors, c'est comment pour les inscriptions?
1: Les inscriptions vont se faire sur les numéros voilà, que je vais vous communiquer. Le premier contact, c'est le 05 04 00 77 20. 05 04 00 77 20. 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
0: Ouais, Yahoo me fait signe que le contact, là, ça a été rapide. Hein.
1: D'accord.
0: C'est tellement important qu'il faut aller doucement.
1: D'accord. Je reprends et on attend leurs appels juste après que j'ai fini de parler. 05 04 00 77 20. 05 04 00 77 20. 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
0: Alors, donc on va rappeler les grands axes, la date.
1: La date, donc, c'est le samedi 1er août, samedi 1er août 2026, de 9h à 17h à l'espace CFK, qui est situé près de la CNPS de Angré, voilà, et du centre commercial Super U.
0: Voilà. Merci beaucoup.
1: Merci.
0: Et puis, jusqu'au 1er, je sais qu'il y aura encore d'autres communications.
1: Oui, certainement.
0: Mais il faut s'y prendre tôt.
1: Demain, déjà, nous reviendrons.
0: Voilà, il faut s'y prendre tôt pour leur permettre de planifier.
1: Tout à fait.
0: C'est une affaire de couple, c'est délicat.
1: Tout à fait.
0: Si on s'inscrit le plus tôt possible, on pourra davantage mieux préparer cette cérémonie. En tout cas, merci beaucoup. Voilà. Et puis, à la prochaine.
1: Merci de m'avoir reçu. Que Dieu bénisse la fréquence de la vie.
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de voiler, d'obscurcir, de cacher la vision que Dieu nous a donnée de notre vie et de notre ministère dans son royaume. Dans la Bible, la parole dit, faute de vision, le peuple s'égare. Pour nous rendre inefficaces dans le royaume de Dieu, le diable essaie de bloquer notre compréhension de la vision que Dieu nous a donnée pour son royaume. Plusieurs enfants de Dieu ne connaissent pas la volonté de Dieu pour leur vie et ministère. Plusieurs serviteurs et servantes de Dieu ne savent pas exactement ce que Dieu veut qu'ils fassent dans ce royaume. Plusieurs enfants de Dieu errent dans le travail de Dieu. Ils touchent ici, ils touchent là, ils ne savent pas exactement ce que Dieu leur a demandé de faire. Ils n'ont pas une vision claire de leur place et de leur rôle dans le royaume de Dieu. Plus le diable nous fait errer dans le ministère, plus il nous rend inefficace. Il est de notre responsabilité d'aiguiser notre entendement afin que nous puissions comprendre et recevoir la vision que Dieu nous a donnée pour notre vie et pour son royaume. Quelle est la vision que Dieu t'a donnée pour le royaume de Dieu, pour ta propre vie, toi qui m'écoutes aujourd'hui? Quel est le fardeau spirituel que Dieu a placé sur ton âme pour son royaume, vous savez? Quelle est la vision que Dieu t'a donnée pour son Église? Comme affirmé avant, il n'existe pas d'enfant de Dieu sans vision pour le royaume de Dieu. Mais il existe plusieurs enfants de Dieu qui ne connaissent pas la vision que Dieu leur a donnée pour son royaume. Et j'insiste, Dieu ne crée pas des gens sans raison. Si tu existes sur cette terre, si tu es enfant de Dieu, si le Seigneur t'a appelé à entrer en relation avec lui à travers le Seigneur Jésus-Christ, si tu es membre de l'Église, c'est que Dieu t'a confié une vision. Pour avoir une vision, il ne faut pas que tout le monde soit pasteur ou évangéliste ou quoi, mais Dieu nous a donné une vision. Et cette vision va souvent de pair avec les dons spirituels que Dieu nous a accordés. Alors, le diable essaie de bloquer la vision de Dieu pour nous. Et si nous ne parvenons pas à comprendre ce que Dieu veut que nous fassions, nous allons passer notre temps à errer dans la foi, à errer dans la vie, parce que, ou bien nous allons chercher à aller là où nous ne sommes pas compétents. Voyez, il y a beaucoup de gens qui échouent dans la vie et dans le ministère, non pas parce que ils ne sont pas capables, mais plutôt ils ne sont pas au bon endroit. Ils ne sont pas là où Dieu veut qu'ils soient. Et alors, toi qui m'écoutes, si ton église ne se développe pas, si le ministère que Dieu t'a confié ne marche pas bien, il faut plutôt commencer à te poser la question, est-ce que c'est la vision que Dieu m'a donnée ou au contraire, je suis en dehors de cette vision? Et quand nous parlons de la vision, ça ne signifie pas que tu dois obligatoirement commencer un nouveau ministère ou une nouvelle église. Dieu peut te faire entrer dans la vision d'une autre personne, mais tu apportes ta propre vision pour essayer de fortifier la vision d'une autre personne. Vous voyez, c'est une sorte de convergence des visions et pour que nous puissions être efficaces. Le diable ne bloque pas seulement l'argent ou la vie des gens, il bloque aussi la vision de Dieu. Si tu n'as pas la vision de Dieu, tu ne peux pas avoir la destinée que Dieu a prévue pour toi, alors tu ne peux pas être efficace, tu ne peux pas réussir, tu ne peux pas avoir le succès, voyez. Tout va de pair ou ensemble. Alors je te demande encore, je te pose cette question, quelle est la vision que Dieu te montre pour ta vie et pour son royaume, mais que tu ne parviens pas à bien discerner, à bien saisir? Il faut demander que Dieu t'éclaire. Parce que c'est le diable qui essaie d'obscurcir plutôt la vision de Dieu pour ta vie. Sans vision, tu ne peux pas réussir. Mais le diable ne nous attaque pas à notre ministère seulement en obscurcissant la vision de Dieu dans notre vie. Si le diable ne parvient pas à bloquer notre identité et la vision que Dieu nous a donnée pour son royaume, alors il essaye de nous bloquer par le découragement. Vous voyez, le diable essaye de nous bloquer par le découragement. Le découragement est une arme efficace que le diable utilise contre les enfants de Dieu. La vie humaine en général et la vie spirituelle en particulier ne manquent pas d'embûches. Tous sans exception, nous rencontrons des difficultés dans notre vie quotidienne. La vie
et le ministère chrétien ne font pas exception. Le diable utilise les difficultés de la vie pour créer le découragement dans la vie et le ministère des enfants de Dieu. Pour briser l'emprise du découragement, il faut, comme le roi David l'a fait, apprendre à s'appuyer sur les seigneurs. La Bible dit, David fut dans une grande angoisse car le peuple parlait de le lapider parce que tous avaient de l'amertume dans l'âme, chacun à cause de ses fils et de ses filles. Mais David reprit courage en s'appuyant sur l'Éternel et son Dieu. 1 Samuel chapitre 30, verset 6. Le découragement de David était causé par la peur que celui-ci avait devant ses hommes parce que ces derniers ne savaient pas où se trouvait leur famille après l'invasion des forces amalécites. Mais au lieu de prendre fuite ou de se relâcher, David reprit courage parce qu'il avait placé sa confiance en son Dieu. Le diable utilise souvent nos proches collaborateurs et collaboratrices, voire même les membres de d'autres familles, pour nous décourager. Certaines paroles négatives, certaines attaques contre notre caractère ou contre notre ministère venant des proches nous enfoncent dans le découragement. Le découragement dans la vie et dans le saint ministère vient de la foi négative que nous plaçons dans les mensonges du diable qui nous font croire que Dieu nous aurait abandonnés en face de nos difficultés. Le découragement contrôle notre vie et notre ministère quand le diable nous fait perdre de vue la bonté et la fidélité de Dieu vis-à-vis de nous parce que nous sommes ses enfants. Nous brisons au contraire l'emprise du découragement sur nous quand, comme David, nous choisissons de croire en la bonté et en la fidélité de Dieu sur nous, quand nous choisissons de nous appuyer sur Dieu, malgré la gravité de nos circonstances. Mais sortir du blocage du découragement est un choix que chacun de nous doit faire. Voulons-nous croire aux mensonges du diable contre nous, ou au contraire, voulons-nous croire en la bonté et en la fidélité de Dieu pour nous? Toi qui m'écoutes, le diable cherche à te bloquer d'une manière ou d'une autre. Peut-être en ce moment, le diable t'a bloqué par le découragement. Parce que les choses ne marchent pas, parce que les gens ne t'aident pas, parce qu'il y a ceci, parce qu'il y a cela. Tu es découragé, tu penses que Dieu n'est pas là vraiment, ne s'occupe pas de toi. Non, Dieu est au courant, pas au courant. Il sait, pas il sait, il connaît, pas il connaît. Il contrôle la totalité de ton existence. Oh, je ne nie pas les difficultés, elles sont là. Mais n'oublie pas, Dieu est là. Au lieu de laisser le diable te bloquer ta vie et ton ministère par le découragement, il faut au contraire t'appuyer sur Dieu afin que le Seigneur te donne la victoire sur le découragement. Voyez, le blocage dans la vie, ce n'est pas seulement par rapport à l'argent ou à la santé ou aux enfants ou à ceci. Le blocage est aussi spirituel. Le diable cherche à te bloquer pour que tu n'avances pas dans ta communion avec le Seigneur. Mais il y a aussi un domaine important. Le diable cherche aussi à bloquer notre lucidité dans nos relations avec les autres. Une autre stratégie très efficace que le diable utilise pour bloquer, sinon pour ralentir notre ministère, consiste à bloquer notre lucidité dans les relations que nous entretenons avec nos proches collaborateurs et collaboratrices. Ce blocage intervient sous forme de conflits larvés ou ouverts récurrents avec un ou plusieurs collaborateurs ou collaboratrices clés. Comme nous tous, nous recherchons la paix avec les autres, nous laissons souvent ces conflits perdurer entre nous et nos collaborateurs au point d'infecter, de détruire l'atmosphère de l'ensemble du ministère. Une autre stratégie très efficace que le diable utilise pour bloquer, sinon pour ralentir notre ministère, consiste à bloquer notre lucidité dans les relations que nous entretenons avec nos proches collaborateurs et collaboratrices. Ces blocages interviennent sous forme de conflits larvés ou ouverts, récurrents, avec un ou deux ou plusieurs collaborateurs ou collaboratrices clés, comme nous tous, nous recherchons la paix avec les autres.
Nous laissons souvent ces conflits perdurer entre nous et nos collaborateurs et collaboratrices au point d'infecter, au point de détruire l'atmosphère de l'ensemble du ministère. L'objectif principal du diable est c'est de paralyser notre ministère en encourageant la méfiance et le manque d'harmonie. Dans le Nouveau Testament, l'apôtre Paul était confronté à une situation similaire. Ses relations rapprochées avec Barnabas, qu'il avait accueilli dans l'Église, étaient devenues conflictuelles. Voici ce que la Bible dit sur cette situation malheureuse. Paul et Barnabas demeurèrent à Antioche, enseignant et annonçant avec plusieurs autres la bonne nouvelle de la parole du Seigneur. Quelques jours s'écoulèrent après lesquels Paul dit à Barnabas, « Retournons visiter les frères dans toutes les villes où nous avons annoncé la parole du Seigneur pour voir en quel état ils sont. » Barnabas voulait emmener aussi Jean, surnommé Marc. Mais Paul jugea plus convenable de ne pas prendre avec eux celui qui les avait quittés depuis la Pamphylie et qui ne les avait point accompagnés dans leur œuvre. Ces dissentiments furent assez vifs pour être cause qu'ils se séparèrent l'un de l'autre, et Barnabas, prenant Marc avec lui, s'embarqua pour l'île de Chypre. Paul fit choix de Silas et partit recommandé par les frères à la grâce du Seigneur. Il parcourut la Syrie et la Cilicie, fortifiant les églises. Actes chapitre 15, versets 35 à 41. La séparation entre Paul et Barnabas paraît à première vue comme quelque chose de mauvais, mais en réalité, elle est une bonne chose. Parce que tous deux étaient matures, ils avaient compris qu'ils ne pouvaient continuer de travailler ensemble dans le royaume de Dieu, dans une atmosphère de tension continuelle. Les deux apôtres s'étaient donc séparés, chacun continuant de servir le Seigneur de son côté. En se séparant, Paul et Barnabas avaient agi avec lucidité spirituelle. Ils avaient dévié le blocage que le diable cherchait à placer dans leur ministère respectif. Au lieu de continuer de travailler ensemble avec amertume, ils avaient plutôt choisi de travailler séparés, mais avec joie et paix. Souvent, le diable bloque notre ministère en nous encourageant de garder des mauvais collaborateurs et collaboratrices qui nous irritent constamment et nous poussent à développer de l'amertume contre eux. Mais servir le Seigneur avec un cœur plein d'amertume affecte notre efficacité. Et c'est ce que le diable veut quand il nous encourage à garder et à travailler avec des collaborateurs et collaboratrices qui sont impossibles à vivre avec. Certes, nous n'encourageons pas les serviteurs et servantes de Dieu à vivre dans des séparations et divisions continuelles avec les autres, mais il est des collaborateurs et collaboratrices qui sont nuisibles pour le bon développement de notre ministère. Consciemment ou inconsciemment, ces derniers sont des instruments de choix que le diable utilise pour bloquer notre efficacité dans l'œuvre. Il est de notre responsabilité de nous séparer de ces derniers afin de préserver la paix et l'équilibre de notre ministère. Mais la maturité et l'honnêteté spirituelle veulent aussi que nous puissions aussi nous remettre nous-mêmes en cause parfois. Avant d'aborder ce point, je voudrais insister sur ce que je viens de dire. Si le diable ne peut pas te bloquer toi directement, il peut te bloquer à travers tes collaborateurs et collaboratrices, à travers ton leader, à travers ton patron, à travers ceux qui sont en position d'autorité sur toi. Parce que le diable peut créer des tensions larvées ou encore des tensions ouvertes qui sont là, continuelles, pour te décourager, pour créer l'hémorragie spirituelle en toi, en fait. Voyez. Alors, il faut être très prudent. Parce que s'il y a toujours la même personne que le diable manipule toujours pour mettre l'amertume dans ton âme, tu dois savoir que tu dois te séparer de cette personne. Si c'est toi qui es le leader, tu dois laisser cette personne partir. Si ce n'est pas toi le leader, parfois il faut que tu sortes de ce groupe. Parce que c'est le blocage que le diable cherche à introduire par rapport à ta vie et par rapport à ta destinée, par rapport au ministère qu'il t'a donné. Vous savez, il y a beaucoup de gens qui ne vont pas atteindre le succès que Dieu a permis pour eux parce qu'ils n'ont pas le courage de dire non à tous les instruments que le diable utilise pour créer de l'amertume dans leur âme, dans leurs âmes plutôt. Vous voyez ? Rester là
tranquille, en train de boire la méchanceté des gens et puis en train de développer une âme amère, c'est devenir inefficace. Le diable cherche à nous bloquer par l'amertume, par le désir de vengeance contre ceux qui nous font du mal, parce que nous avions choisi de rester avec eux ou encore de continuer à être dans un endroit qui est spirituellement malsain. Et cela, c'est important. Quand les autres sont toujours cause d'amertume pour nous, nous devons avoir le courage de nous séparer d'eux, autant que cela est possible. Mais, comme je disais, la maturité et l'honnêteté spirituelle veulent aussi que nous puissions nous remettre en cause nous-mêmes. Parfois, ce ne sont pas les membres qui sont la cause des conflits qui divisent notre équipe. C'est nous-mêmes, ce sont les leaders eux-mêmes. Il est facile, à cause des responsabilités que nous avons, que nous puissions devenir aveugles au point de ne plus nous rendre compte que notre attitude, nos paroles et actions contribuent à nuire à la paix et à l'harmonie du groupe. Si tel est le cas, nous devons demander la grâce du Seigneur et pour nous repentir et nous humilier devant lui et devant nos collaborateurs et collaboratrices, en reconnaissant que nous sommes la cause des maux qui affectent l'équilibre de l'ensemble du ministère. Mais l'humilité est difficile pour les leaders qui se sentent puissants et infaillibles. Malheureusement, ces derniers deviennent eux-mêmes des instruments du diable contre leur propre ministère. Vous voyez, nous pouvons introduire une sorte d'atmosphère nocive dans notre ministère, dans notre groupe, dans l'Église, au point où l'Église est détruite, parce que nous ne parvenons pas à cultiver un espace de paix, de grâce, parce que nous sommes toujours à la cause des tensions et des difficultés. Alors, les blocages, comme je dis, peuvent être des blocages au niveau relationnel avec les autres. Les blocages peuvent être des blocages émotionnels, parce qu'il y a toujours de l'amertume dans notre cœur. Toi qui m'écoutes aujourd'hui, alors je te pose la question, est-ce que le diable essaye de te bloquer en faisant tout pour que les autres te blessent, les autres te dérangent, au point où tu as de l'amertume dans l'âme tout le temps? Et tu en souffres, et tu as des difficultés pour pardonner à ceux qui t'ont fait du mal. Oh mon bien-aimé, il faut pardonner. Il faut peut-être sortir des relations qui sont impures, des relations qui sont conflictuelles avec des collaborateurs et collaboratrices qui ne changent jamais, qui sont en fait des vrais instruments du diable pour te bloquer au niveau de ton ministère. Il faut avoir le courage quand la même personne fait la même chose tout le temps, pendant des années, vous parlez, vous conseillez, vous encouragez, mais ces gens ne veulent pas changer, il faut les laisser partir. Paul avait compris qu'il ne pouvait plus travailler avec Barnabas. Et il a pris la décision de se séparer. Les deux se sont séparés. On n'entend pas parler de Paul qui médit ou qui dit de mauvaises choses sur Barnabas. Jamais. Mais au contraire, Paul avait compris que parfois, il est nécessaire de se séparer de ceux qui sont des outils du diable pour créer le blocage émotionnel dans notre vie en sémant l'amertume, le désir de vengeance, la négativité dans notre cœur. Chers bien-aimés, que notre Seigneur Jésus-Christ vous fasse du bien. Nous sommes heureux de savoir que vous êtes avec nous à ce jour pour écouter et encore suivre la présentation de l'évangile de Jésus-Christ. Nous enseignons depuis quelques temps sur le sujet important, à savoir pourquoi des blocages dans la vie de l'enfant de Dieu. Mais avant de continuer, nous voulons saluer nos amis qui nous suivent de Cocody, dans la ville d'Abidjan, en Côte d'Ivoire. Nous n'oublions pas nos amis de Yopougon aussi, dans la même ville d'Abidjan, en Côte d'Ivoire. Nous saluons nos amis qui nous suivent à partir de Bambari en Centrafrique. Et puis nous saluons aussi nos amis de Kintambo à Kinshasa au Congo démocratique. Nous saluons nos amis de Brazzaville. Nous saluons nos amis de N'Djamena. Nous saluons nos amis de Bangui. Nous saluons nos amis de Zongo au Congo démocratique. Nous saluons tous nos auditeurs et auditrices d'Afrique et partout dans le monde qui prennent du temps pour écouter l'évangile de Jésus que nous présentons. Pourquoi des blocages dans la vie de l'enfant de Dieu? Et aujourd'hui, nous parlerons encore des blocages que le diable essaie
de placer dans le ministère de l'enfant de Dieu. Alors, le diable ne bloque pas seulement l'aspect spirituel des choses, le diable bloque aussi les ressources financières du ministère. En fait, en passant, ceux de nos auditeurs et auditrices qui ont accès à l'Internet ou à l'email peuvent nous écrire plutôt à l'adresse email suivante en un seul mot, missionafriquepourchrist@gmail.com. missionafriquepourchrist@gmail.com. Et vous pouvez demander une copie de notre enseignement. Nous allons vous l'envoyer électroniquement ou encore vous pouvez vous inscrire à nos cours bibliques par correspondance qui sont en fait gratuits. Alors le diable essaye de bloquer les ressources financières de notre ministère. Un autre blocage majeur que le diable essaie de créer contre notre ministère concerne la disponibilité de ressources financières. Pour paralyser l'œuvre du royaume de Dieu, le diable cherche par tous les moyens d'assécher ses finances. En effet, le ministère chrétien fonctionne sur trois piliers essentiels. Il y a d'abord le pilier principal, à savoir l'onction du Saint-Esprit. Et puis, il y a le deuxième pilier, les ouvriers humains, les serviteurs et servantes de Dieu. Et puis, il y a un troisième pilier important, c'est quoi? C'est l'argent. Ces trois éléments clés sont présents au commencement de l'Église, le jour de la Pentecôte. C'est sur les 120 ouvriers, c'est des 120 ouvriers, c'est-à-dire fidèles de Jésus-Christ rassemblés en prière dans la chambre haute, que le Saint-Esprit descend le jour de Pentecôte. On peut voir cela dans Actes chapitre 2 plus tôt. Mais rapidement, les 120, une fois remplis du Saint-Esprit, et les nouveaux convertis qui rejoignent leur rang, solidifient les finances de leur nouvelle communauté en mettant ensemble tous leurs biens au point que, la Bible dit, tous ceux qui croyaient étaient dans le même lieu, et ils avaient tout en commun. Ils vendaient leurs propriétés et leurs biens et ils en partageaient le produit entre tous selon le besoin de chacun. Actes chapitre 2. Versets 44 à 45. Dans le royaume de Dieu, l'argent, les finances, les ressources matérielles jouent un rôle crucial. En pratique, là où agit le Saint-Esprit, l'argent ne manque pas. Au contraire, il coule à flot. Tel était le cas dans le ministère de Jésus. On peut le voir dans Luc chapitre 8, versets 1 à 2. Et tel était le cas dans l'Église issue de la Pentecôte. Mais il est de la stratégie du diable d'étrangler l'Église en bloquant ses ressources financières, c'est-à-dire en lui privant d'argent. La stratégie du diable contre les ressources financières de l'Église prend trois formes distinctes. D'abord, le diable bloque les finances de l'Église par l'embrasse de la théologie de la pauvreté par les leaders de l'Église. Je répète, le diable bloque les finances de l'Église en infectant les leaders de l'Église avec une théologie de la pauvreté. Puis, l'Église cherche aussi à bloquer les finances de l'Église en infectant les responsables de l'Église par la théologie de la prospérité. Vous voyez, c'est un peu contradictoire, je vais expliquer tout cela. Et puis, finalement, le diable cherche à bloquer les finances de l'Église par des attaques directes, à savoir le refus des données, les membres de l'Église ne veulent pas donner, ou encore les membres de l'Église volent l'argent de l'Église. Je vais donc essayer d'expliquer toutes ces attaques, ces blocages que le diable essaie de créer par rapport aux finances de l'Église. D'abord, le diable bloque les finances de l'Église en encourageant certains leaders à embrasser et à encourager une théologie de la pauvreté. J'explique. C'est basant sur une lecture ou encore relecture erronée des avertissements du Seigneur Jésus-Christ contre le mammon, l'amour de l'argent, et sur les paroles de l'apôtre Paul concernant l'amour de l'argent qui est la racine de tous les maux, certains pasteurs, certains leaders et serviteurs et servantes de Dieu développent une méfiance vis-à-vis de l'argent. Pour ces derniers, l'argent, les biens matériels sont carrément sataniques. Il faut, pour vraiment développer une vraie spiritualité,
d'un côté haïr l'argent et de l'autre embrasser la pauvreté avec joie. Le diable se félicite alors d'avoir enfoncé ses serviteurs et servantes dans la théologie de la pauvreté, car sans argent, ces derniers ne peuvent faire beaucoup pour le royaume de Dieu. En effet, ces derniers ne parviennent pas à saisir que dans le Nouveau Testament, aussi bien le Seigneur Jésus-Christ dans les évangiles que le Saint-Esprit dans les livres des Actes, tous utilisaient l'argent des croyants comme un tremplin financier qui leur permettait d'étendre l'impact spirituel du royaume de Dieu dans le monde. Sans argent, l'Église, bien que remplie du Saint-Esprit, avance dans le monde, mais à petits pas, péniblement. Mais avec l'argent, l'Église, sous la puissance du Saint-Esprit, avance dans le monde à grands pas, avec efficacité. Le diable aime les serviteurs et servantes de Dieu qui pratiquent et défendent la théologie de la misère. Les diables, ces derniers, ces pasteurs, ces serviteurs de Dieu qui encouragent les gens à être pauvres, facilitent la tâche du diable parce que leur pauvreté matérielle, personnelle et la pauvreté matérielle de leurs églises constituent une vitrine hideuse et répugnante du royaume de Dieu sur la terre. Alors, sans qu'ils ne les sachent, les serviteurs et servantes qui vivent et encouragent la théologie de la misère sont des instruments précieux que le diable utilise pour bloquer les ressources matérielles de l'Église pour enfin bloquer son impact contre son royaume des ténèbres. Vous voyez ? Parce qu'il y a beaucoup de gens qui disent, la Bible dit, heureux les pauvres en esprit, car le royaume des cieux est à eux. Alors ils prennent ces versets pour dire que bon, il faut être pauvre pour être vraiment spirituel. Vous voyez, le diable est malin. Parce qu'il sait si l'Église a l'argent, l'Église va envoyer des missionnaires, l'Église va construire des temples, l'Église va aider les pauvres, l'Église va construire des églises, l'Église va faire des œuvres de charité. Le monde sera changé, tout le monde verra la beauté et la bonté de Dieu, parce que l'Église a les moyens pour soutenir les gens. Alors le diable dit non, non, non, il faut être pauvre. Quand tu es pauvre, alors tu es vraiment spirituel, alors vraiment tu aimes Dieu. Et c'est dans ta pauvreté, tu ne fais que prier pour les gens, mais ils ont faim, tu ne leur donnes pas la prière pour manger. Voyez, on va me dire, mais oh, le pasteur Paul est devenu charnel. Vous voyez, il enchaîne l'argent. Oh, attendez, j'ai un autre message qui va aussi parler du danger de la théologie de la prospérité. Mais avant cela, je veux insister. La théologie de la pauvreté est contraire à la parole de Dieu. C'est une stratégie du diable pour affaiblir l'Église. Une Église pauvre qui n'est que quémande partout ne donne pas gloire à Dieu. Regardez, les pasteurs sont pauvres dans la rue. Marche avec des pantalons, je ne sais pas, troués ou quoi, tout le monde qui le voit a pitié de Dieu. Qui respecte un pauvre? Et c'est l'image qu'on veut envoyer partout. Si tu deviens chrétien, tu dois marcher en haillons. Les églises de nos pays se rassemblent sous des arbres ou encore dans des habitations de fortune, dans des constructions en paille ou en tôle. Et on est là, heureux. Mais attention, notre Dieu n'est pas le Dieu de la misère, mais le diable essaie de convaincre les pasteurs qu'il faut qu'ils encouragent les gens à demeurer pauvres pour que dans leur misère, ils ne puissent pas avoir de l'argent pour envoyer les missionnaires dans le monde. Et vous qui m'écoutez, combien de missionnaires vous avez envoyés dans le monde à votre église? Vous êtes là en train de parler de spiritualité. Une église qui n'est pas missionnaire n'est pas une vraie église. Mais les missionnaires, il ne faut pas les envoyer à qu'ils utilisent leur propre main. Il faut que l'église ait de l'argent pour travailler, pour enseigner, pour aider les autres. Vous voyez ? Nous ne pouvons pas parler de la charité de Dieu seulement par des paroles et la bouche. Il faut que nous puissions aider les gens. Il faut que nous puissions nourrir les pauvres. Il faut que nous puissions soigner les malades. Il faut que l'Église ait des écoles. Il faut que l'Église ait des hôpitaux. Il faut que l'Église participe à la construction de nos pays. L'Église doit être une force spirituelle, une force morale, une force économique, une force financière. Parce que là où se trouve l'Esprit de Dieu, là se trouve l'abondance de Dieu. Et l'abondance de Dieu n'est pas seulement spirituelle, elle est aussi matérielle. Alors le diable te bloque, toi qui m'écoutes, serviteur et servante du Dieu, pasteur ou encore ancien de l'Église, en t'infectant par la théologie de la pauvreté. Parce que tu crois que si tu es vraiment pauvre, c'est alors que tu seras vraiment spirituel. La richesse matérielle ne détruit jamais la spiritualité quand cette spiritualité est réelle, elle est profonde.
Je t'encourage, toi qui m'écoutes aujourd'hui, de briser ce blocage que le diable place sur toi et sur ton église, parce que tu as une église qui est pauvre. Ton église se rassemble sous des arbres. Ton église se rassemble dans des bâtiments en chaume. Ton église se rassemble dans des bâtiments en paille. N'accepte pas cela. Prie, demande à Dieu de te donner de l'intelligence, de la sagesse pour que tu cultives, pour que tu vendes, pour que tu fasses quelque chose qui te donnera de l'argent, pour que tu construises une belle maison pour Dieu. Dieu ne doit pas dormir dans des maisons en paille. Je dis dormir parce que Dieu ne dort jamais. Dieu ne pouvons pas l'adorer dans des maisons en paille. Au contraire, Dieu doit être adoré dans des maisons qui sont faites avec beauté et bonté pour la gloire de Jésus-Christ. Si nous refusons la théologie de la pauvreté, alors le diable nous tente par la théologie de la prospérité. Alors, tous les serviteurs et servantes de Dieu ne tombent pas dans le piège de la théologie de la pauvreté matérielle promue par le diable. Alors, contre ceux et celles qui échappent à la théologie de la pauvreté, le diable glisse sous leurs pas spirituels le piège de la théologie de la prospérité dans sa forme que j'appelle folle. La théologie de la prospérité dans sa forme folle, c'est la théologie qui est dominée par l'avarice, par l'amour de l'argent, par le désir d'utiliser l'évangile comme un moyen pour s'enrichir matériellement. Les adhérents de la théologie de la prospérité dans sa forme folle ne reculent devant rien dans leurs efforts visant à arracher l'argent des membres de l'Église ou de toute personne qui tombe sous leur charme. Ici, ce n'est pas les lieux de parler de leur folie, mais il suffit d'indiquer que la théologie de la prospérité, dans sa forme folle, se fonde aussi sur une lecture erronée de la Bible. Elle encourage un enrichissement matériel instantané, magique. Il suffit de s'aimer de leur argent dans les poches du serviteur ou de la servante vendeuse d'illusions religieuses pour que les billets de banque tombent dans les poches de ceux-ci. Mais si tel était le cas, pourquoi ces vendeurs d'illusions religieuses ne feraient-ils pas tomber ces billets de banque dans leurs propres poches? Pourquoi est-ce qu'ils ne promettent que des bénédictions aux autres, pas à eux-mêmes? Les ravages de la théologie de la prospérité dans sa forme folle sont grands. À long terme, la théologie de la prospérité, dans sa forme folle, affecte les finances de l'Église. Les victimes des mensonges financiers des serviteurs et servantes gagnés par l'avarice finissent par ne plus donner, poussent les membres de l'Église de ne plus donner de leur argent pour le royaume de Dieu. Le diable utilise donc les serviteurs et servantes qui pratiquent et enseignent la forme folle de la théologie de la prospérité pour discréditer l'Église et rendre inefficace ses ressources matérielles et son témoignage dans le monde. Plus les gens se méfient et se moquent des représentants du royaume de Dieu, moins ils ont envie de se convertir à Jésus ou encore à donner de l'argent à l'Église. Alors, finalement, contre ceux et celles qui échappent de tomber dans le double piège de la théologie de la pauvreté et de la théologie de la prospérité dans sa forme folle, le diable dirige ses attaques ouvertement. Le diable attaque les finances de plusieurs églises directement en poussant les membres de refuser de donner. Pour pousser les membres à ne pas donner, le diable pousse certains d'entre eux à développer une attitude de suspicion vis-à-vis des finances de l'église. Sans raison, des rumeurs par rapport à la gestion des biens de l'église circulent et découragent plusieurs membres qui hésitent ou refusent de donner de leurs biens. Pour l'œuvre de Dieu, on ne sait pas trop bien. On voit la femme du pasteur qui porte des habits qui sont très jolis. Ah, on voit l'argent de l'église. On voit le pasteur qui porte plutôt une belle veste. Ah, il veut l'argent de l'église. Attention, s'il y a des pasteurs voleurs, tous les pasteurs ne sont pas voleurs. Attention. Alors, si les rumeurs ne fonctionnent pas, le diable fait recours au vol des biens de l'église. Parce que tout ce que le diable cherche, c'est que l'église n'ait pas d'argent, pour que l'Église ne soit pas capable de projeter sa puissance dans le monde, en envoyant des missionnaires, en faisant des travaux d'évangélisation. Consciemment ou inconsciemment, certains membres clés de l'Église
sont utilisés par le diable pour voler l'argent ou les biens matériels de l'Église. Le vol de l'argent de l'Église affecte son efficacité, aussi bien au niveau de son fonctionnement interne qu'au niveau de son impact contre le royaume du diable. Sans argent, on ne peut pas envoyer les missionnaires. Ils peuvent aller à pied, ils peuvent aller comme ils veulent, mais ils n'auront pas d'impact s'ils n'ont pas d'argent. Mais le diable pousse certains membres de l'Église à voler l'argent de l'Église pour affaiblir l'Église. Quelle que soit sa forme, la pauvreté matérielle de l'Église affecte sa vie et sa capacité d'étendre le témoignage de Jésus-Christ dans le monde. Le diable travaille d'abord d'une manière subtile par les théologies de la pauvreté et de la prospérité folle pour nuire au témoignage de l'Église. Ensuite, le diable attaque directement l'Église dans ses finances pour la rendre inefficace dans sa vie et dans son témoignage dans le monde. Il faut alors, pour répondre aux attaques du diable contre les finances de l'Église, il faut commencer par développer une théologie de l'argent, des biens matériels qui soit conforme à la parole de Dieu, à savoir la Bible. La théologie biblique de l'argent est simple. Elle est positive. Elle est réaliste. Avant tout, il faut affirmer avec les Saintes Écritures que tous les biens matériels du monde appartiennent à Dieu qui est notre Père Céleste. Agé chapitre 2, verset 8 dit « L'argent est à moi et l'or est à moi, dit l'Éternel des armées. » Agé chapitre 2, verset 8, c'est dans l'Ancien Testament, vous savez. « Comme l'argent et l'or appartiennent à notre Père Céleste, il est donc exclu que nous, ses enfants, nous puissions développer une théologie de la misère. Développer et vivre dans la théologie de la misère, c'est contredire la richesse de notre Père Céleste. Mais en même temps, la richesse de notre Père Céleste ne nous appartient que de droit. Mais de fait, notre Père Céleste veut que nous partagions ces richesses matérielles par le travail et la sueur de notre front. C'est la raison pour laquelle l'apôtre Paul affirme, « Car lorsque nous étions chez vous, nous vous disions expressément, « Si quelqu'un ne veut pas travailler, qu'il ne mange pas non plus. » 2 Thessaloniciens, chapitre 3, verset 10. Selon la Bible, la richesse matérielle de Dieu nous parvient par le travail intelligent, discipliné et utile. Dieu bénit l'ouvrage de nos mains et nous rend ainsi prospères. La bonne théologie de la prospérité, selon la Bible, est le résultat du travail humain qui est béni par Dieu. Ensuite, il faut résister contre les attaques du diable qui encouragent le vol des biens de l'Église. Il faut développer un système financier sain et limpide qui permette un contrôle et une vérification continuelle des biens de l'Église pour éviter le vol. Les bénédictions matérielles que Dieu confie à son Église obligent l'Église à pratiquer une gérance saine et sage pour la gloire de son maître. Parfois, Dieu ne nous donne pas de l'argent parce que nous sommes irresponsables, parce que nous ne parvenons pas à bien gérer ce qu'il nous donne. Il faut bien gérer l'argent des dieux, il faut bien gérer l'Église, il faut bien gérer les biens matériels de l'Église, afin que le Seigneur puisse nous donner davantage. À celui qui est fidèle dans les petites choses, Dieu en confie des grandes. Voyez, nous voulons l'argent, nous crions que Dieu nous aide, que Dieu nous donne, mais quand Dieu nous donne, nous ne sommes pas responsables des biens matériels de Dieu. Alors attention, que le diable ne puisse pas vous utiliser pour bloquer les biens matériels de l'Église. Une Église qui est pauvre ne donne pas gloire à Dieu. Je répète, une Église qui est matériellement pauvre ne donne pas gloire à Dieu. Dans la maison de Dieu, il ne faut pas qu'il y ait des carences. Il ne faut pas qu'il y ait la misère. Il ne faut pas qu'il y ait la pauvreté. Dans la maison de Dieu, il faut qu'il y ait la richesse, il faut qu'il y ait la prospérité, il faut qu'il y ait le bonheur, il faut qu'il y ait la paix. Il faut que l'Église encourage les autres. Il faut que l'Église prenne soin des pauvres. Il faut que l'Église construise des écoles. Il faut que l'Église construise des hôpitaux. Il faut que l'Église aide la société. Vous voyez, c'est très important que le diable ne vous bloque pas spirituellement, mentalement, en vous faisant croire que si vous êtes pauvre, alors vous serez spirituellement beaucoup plus affermi. Non, la pauvreté matérielle ne signifie pas la pureté ou la sainteté spirituelle. Le diable utilise le mensonge pour nous faire croire que si nous sommes pauvres, alors nous allons être plus spirituels. En nous envoyant dans la théologie de la pauvreté, en vérité, le diable essaye de nous pousser
à ne pas faire tout ce que nous pouvions faire pour honorer notre Dieu. Surtout ceux qui habitent dans des pays sans ressources matérielles. Pourquoi encore embrasser la théologie de la misère quand vous n'avez pas de l'eau à boire, quand l'eau que vous buvez est sale et vous rend malade, et quand vous adorez Dieu dans des églises en paille, quand vous adorez Dieu dans des églises en bois ou encore dans des églises en tôle? Non! Demandez à Dieu de vous donner l'intelligence pour que vous puissiez fabriquer quelque chose à vendre, quelque chose à développer, quelque chose à faire progresser le royaume de Dieu, et qu'avec ces moyens matériels, vous puissiez aider les autres. On ne peut pas donner la charité aux gens quand vous n'avez rien. Vous dites que si j'avais quelque chose, j'allais t'aider. Les si ne participent à rien de positif. Il faut plutôt que Dieu nous donne les moyens financiers pour qu'avec ces moyens, nous puissions aider les autres, que nous puissions bâtir nos pays et soutenir le peuple de Dieu. Que le Seigneur nous soutienne. Amen. Il faut encore parler du fait que le diable bloque les résultats de notre ministère. Non pas parce que nous aurions commis des péchés, mais c'est parce qu'il est diable, parce qu'il attaque. Chers bien-aimés, il y a aussi un autre blocage très crucial que le diable essaye sans cesse de créer contre notre ministère. C'est le blocage

Comme dans le livre des Actes des apôtres, le Seigneur Jésus et plus tard ses apôtres étaient tous confrontés parfois à un refus catégorique de certaines personnes ou de certaines villes à recevoir la bonne nouvelle du royaume de Dieu. Dans Matthieu chapitre 8, versets 28 à 34, la Bible nous dit que les habitants de la ville de Gadara ont congédié, c'est-à-dire ils ont chassé le Christ loin de leur ville, malgré le fait qu'il venait de délivrer une personne qui était gravement possédée par des démons. Non, ils ne veulent pas de lui. Ils lui disent tranquillement qu'il quitte leur territoire. Ils n'ont rien à faire avec Jésus, le sauveur du monde. Ils s'en foutent de sa puissance de délivrer, de guérir les malades. Tout ça, ce n'est pas leur problème. Jésus n'a qu'à sortir. Ils n'ont pas besoin de lui. De la même façon, malgré ces différentes tentatives, les pharisiens et les scribes et la majorité des leaders religieux juifs s'étaient catégoriquement fermés à la bonne nouvelle que le Seigneur Jésus-Christ leur présentait. Dans le livre des Actes des apôtres, les mêmes leaders religieux juifs rejettent ouvertement et violemment l'évangile que les apôtres de Jésus essayent de leur présenter. Leur rejet se manifeste par les persécutions qu'ils mèneront contre l'Église naissante. Alors, la résistance et le blocage des résultats dans notre ministère ne devraient donc pas étonner les serviteurs et servantes du Seigneur. Comme affirmé avant, la mission principale du diable consiste à empêcher à tout prix que les âmes se convertissent à Jésus-Christ. Le manque de résultats dans le ministère ne devrait pas nous décourager. Il devrait au contraire nous pousser à rechercher davantage la volonté de Dieu dans la prière pour savoir comment orienter notre activité missionnaire. En effet, les graines de la bonne nouvelle que nous plantons dans les cœurs, même les plus durs, ne pourrissent jamais. Au contraire, elles éclosent sous des formes diverses et inattendues. Alors, il faut donc résister. Il faut résister à la résistance du diable. J'insiste, il faut que nous résistions à la résistance que le diable essaye de placer contre notre ministère. Nous devons briser son emprise sur les résultats de notre ministère. Paniquer, se décourager, se laisser gagner, c'est une façon de laisser gagner, ou encore se laisser gagner par le doute devant l'absence des résultats, c'est davantage céder le terrain au diable. La foi en Dieu va de l'avant, surtout en face de la résistance du diable, parce qu'elle considère la résistance du diable comme un signe de la pertinence du ministère qu'elle produit pour le royaume de Dieu. Vous savez, plus le diable s'oppose à nous, plus c'est le signe que notre ministère se porte bien. Je répète, plus le diable s'oppose, plus nous devons saisir que c'est Dieu qui travaille à nous parce que le diable a peur. Vous savez, c'est que les ministères, je ne dis pas que c'est toujours le cas, mais les ministères qui poussent comme des champignons, souvent il faut se méfier parce que pourquoi le diable laisserait-il un bon ministère pousser comme des champignons? Le diable doit toujours s'opposer. Mais bien sûr, nous allons expliquer plus tard que Dieu aussi peut empêcher des bons résultats si nous vivons dans le péché. Ça, c'est connu, nous allons parler de cela après. Mais je veux que le pasteur, le serviteur de Dieu, la servante du Seigneur, qui marche dans la vérité, mais qui rencontre des obstacles dans son ministère, l'œuvre ne progresse pas, et puis il y a toujours des oppositions. C'est le cas et c'est le signe que tu es dans la vérité. Il ne faut pas que tu te décourages. Il faut plutôt que tu puisses aller de l'avant, que tu puisses vivre par la foi, que tu puisses développer une foi qui triomphe de la résistance du diable. Donc, il faut que nous résistions à la résistance du diable. J'insiste, quand le diable nous résiste, nous aussi, nous lui résistons avec une foi ferme, comme la Bible nous le dit. Il ne faut pas crouler, il ne faut pas paniquer, il ne faut pas fuir. Il faut plutôt rester, garder la foi en Dieu. Et puis, il faut toujours, vous savez, vérifier sa vie, voir s'il n'y a pas de portes ouvertes. Mais s'il n'y a pas de portes ouvertes, il ne faut pas en créer. Il faut plutôt savoir que c'est l'ennemi qui a peur de nous et qui essaie de nous attaquer pour nous décourager.

0: Et puis, il y a un dernier blocage dans le domaine spirituel par rapport à notre ministère, c'est le blocage qui vient de l'orgueil spirituel. Alors, finalement, si tous les blocages du diable contre notre ministère échouent, le diable passe à sa meilleure arme contre nous. C'est quoi ? C'est l'ivresse de notre ego. Tous, sans exception, nous sommes adorateurs de nous-mêmes. Faussement, nous sommes fascinés par nous-mêmes, surtout quand, dans sa miséricorde, Dieu nous utilise puissamment. Sans faute, nous lui volons sa gloire et en nous félicitant pour les grandes œuvres que Dieu accomplit à travers nous. L'orgueil spirituel est le dernier blocage que le diable place sur le chemin de notre ministère. Et sans faute, tous, nous y tombons d'une manière ou d'une autre. Heureusement, dans sa miséricorde, Dieu nous délivre progressivement de l'orgueil en nous résistant, lui. La résistance de Dieu contre nous, quand elle est comprise, elle nous pousse à la repentance et à l'humilité, à une humilité salvatrice. Ainsi, la vraie victoire spirituelle contre le diable, nous la gagnons quand nous parvenons à résister avant tout, non pas contre le diable, mais contre nous-mêmes. En effet, celui qui sait dire non à son propre ego n'aura aucune difficulté à dire non au diable. La vraie victoire spirituelle commence par la victoire sur soi-même, sur son propre orgueil. La première personne à détrôner de notre vie, ce n'est pas le diable, c'est plutôt nous-mêmes. Vous voyez, c'est très important. La personne qui s'oppose le plus à nous, à notre ministère, ce n'est pas le diable, ce ne sont pas les autres, c'est nous-mêmes. C'est notre orgueil, notre tendance à croire que nous sommes capables de choses en dehors de Dieu, ou que nous sommes capables de nous-mêmes de faire quelque chose pour Dieu ou encore pour son royaume. Vous voyez, le diable manipule notre intelligence, notre ego pour que nous puissions finalement nous blesser nous-mêmes. Quand nous laissons l'orgueil prendre le dessus sur nous et sur notre vie et sur notre ministère, vous voyez, le diable est malin. S'il nous attaque de dehors, du dehors et que nous résistons, alors il nous attaque du dedans. Il utilise notre propre ego. Retenons cette leçon. L'adversaire le plus dangereux contre nous et contre notre ministère, ce n'est pas le diable, c'est nous-mêmes. C'est notre orgueil. Celui qui peut triompher de son orgueil n'aura aucune difficulté à triompher du diable ou de ses tentations ou de ses démons, parce que le diable et les démons n'ont pas d'autorité, sinon celle que nous leur donnons. C'est nous-mêmes qui ouvrons la porte. Le diable n'a pas l'autorité ni la puissance d'ouvrir la porte de notre âme. C'est nous seuls qui pouvons l'ouvrir. Et nous l'ouvrons quand nous nous laissons entraîner par notre ego, par notre orgueil, par notre propre folie. Vous voyez, il y a beaucoup de ministères qui sont détruits, non pas parce qu'il y avait la résistance du diable, parce qu'il y avait l'orgueil, parce qu'il y avait le sentiment d'être indépendant de Dieu. Alors, fermons cette porte de l'orgueil, moi le premier et vous après moi, pour que le Seigneur se manifeste en nous librement. Au nom de Jésus-Christ, amen.
1: Nous recevions le révérend docteur Paul Mbunga Mpendi, de la mission Afrique pour Christ, qui nous entretenait sur le thème suivant: pourquoi des blocages dans la vie de l'enfant de Dieu? La mission Afrique pour Christ, section Côte d'Ivoire, est située au centre de publication évangélique CPE à Cocody, Cité des Arts, premier étage, porte numéro 13, non loin de la radio Fréquence Vie. Pour tout renseignement complémentaire, vous pouvez appeler au 03 36 18 65 03 36 18 65 49 40 64 46 49 40 64 46. Vous pouvez également nous écrire à l'adresse électronique suivante: missionafriquepourchrist@gmail.com. missionafriquepourchrist@gmail.com.
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0: Effectivement, vous y êtes et nous sommes avec nos amis du ministère Esprit d'Amour de Côte d'Ivoire. Ils sont là pour nous parler d'une croisade qu'ils organisent du 27 juillet au 7 août. Et c'est à Kumasi Sojefia face au maquis Le Bété. Voilà, je reçois donc pour en parler eh bien, les responsables donc de cette organisation. J'ai parlé du prophète Tapé Jean, bonjour.
1: Bonjour, chers frères.
0: Et la servante de Dieu, Michel Tapé, bonjour.
2: Bonjour, chers frères.
0: Alors, avant de parler du programme de la croisade, on va dans un premier temps vous donner l'occasion de présenter eh bien, Esprit d'Amour de Côte d'Ivoire.
1: Merci beaucoup. Mmh. Je salue les auditeurs et auditrices de la radiofréquence Vie. Alors, nous sommes exactement en Côte d'Ivoire actuellement pour une croisade de 10 jours. Alors, je présente rapidement le ministère. Donc, je suis le prophète Jean Tapé, président fondateur du ministère Esprit d'Amour de France. Donc, nous sommes en train de nous implanter ici en Côte d'Ivoire. Je suis accompagné par mon épouse Tapé Michel. Alors, le ministère Esprit d'Amour a été créé depuis 2008. Mais elle s'est installée en France en 2021. Donc, nous avons des fidèles là-bas. Et la vision de cette église donc, que Dieu a donnée est d'accompagner le peuple de Dieu à atteindre sa destinée. Toutefois, en respectant les principes de Dieu. Donc, nous sommes plus basés sur la délivrance, les enseignements et la restauration du corps de Christ. Donc voilà un peu comment je peux présenter le ministère Esprit d'Amour.
0: Alors madame, tu veux ajouter quelque chose à ce que...
2: Oui, effectivement, je dirais que c'est ça la vision. Hein. Le principe de la vision, c'est vraiment accompagner le peuple de Dieu jusqu'à atteindre leur destinée, tout en respectant, on insiste là-dessus parce que c'est très important, tout en respectant les principes de Dieu. Vraiment, c'est ça vraiment la vision et d'où aujourd'hui on est ici.
0: Alors, donc, vous êtes là pour une croisade.
1: Hein? Exactement.
0: Une croisade de 10 jours. Alors, donc, je veux qu'on en parle.
1: D'accord.
0: Hein? La croisade se tient du 27
1: juillet.
0: Voilà, du 27
1: juillet.
0: 27, c'est à partir d'aujourd'hui.
1: Aujourd'hui. Voilà, donc, on démarre aujourd'hui.
0: Aujourd'hui.
1: À partir des 18h.
0: Oui, et jusqu'au 7.
1: Jusqu'au 7.
0: Oui, allons-y.
1: D'accord. Alors, c'est une croisade de 10 jours. Mm-hmm. Beaucoup de personnes se sont posées cette question-là. Mm-hmm. Pourquoi 10 jours? Habituellement, les croisades, c'est sur 3 jours, voire 2 jours.
0: Justement.
1: Maintenant, pourquoi le prophète Tapé organise une croisade, surtout que c'est une première édition sur 10 jours? Alors, il y a beaucoup de choses que Dieu m'a fait grâce de constater entre des hommes de Dieu et le peuple de Dieu. Lorsque nous organisons une veillée de prière, les gens viennent, on prie pour ces personnes-là, et puis après, ces personnes sont livrées à elles-mêmes. Elles sont dans la nature. Il y a ce qu'on appelle une prière de délivrance, et il y a un suivi derrière. Vous ne pouvez jamais aller voir un médecin et dire au médecin que vous avez mal au ventre, et puis tout de suite, parce que vous avez dit que vous avez mal au ventre, le médecin vous prescrit l'ordonnance. Non. Le médecin fait ce qu'on appelle une consultation. C'est à l'issue de la consultation que le médecin saura réellement qu'est-ce que vous avez comme mal. Mm-hmm. Et c'est après ça qu'il vous prescrit l'ordonnance.
0: Mm-hmm.
1: Lorsqu'on fait une délivrance, sans une cure d'âme, on n'est pas en train de faire une délivrance, mais on est en train de provoquer un mal.
0: Mm-hmm.
1: C'est pourquoi la plupart des personnes qui fréquentent des églises, malgré qu'on a prié pour eux, ils sont tombés, l'onction était sur eux, mais quand ils entrent à la maison, leur vie reste toujours pareille. Ils ne se sont jamais posé la question, mais par contre, l'homme de Dieu a prié pour ma délivrance. Mais pourquoi je n'ai pas été délivré? Parce qu'avant d'attaquer un esprit, il faut savoir d'abord quel type d'esprit et pourquoi cet esprit est arrivé dans le corps de la personne. Et c'est ce que le médecin fait. Le médecin va savoir pourquoi tu as eu mal au ventre hier. Ah madame, vous avez mangé ta... où la composition de tout ce que vous avez mangé n'était pas dans les normes.
0: Mmh.
1: C'est ce qui a provoqué tant. Prenez tel médicament et vous serez guéri. Mmh. C'est un expert.
0: Mmh.
1: On ne peut pas faire des délivrances sans vraiment passer par une cure d'âme.
0: Mmh.
1: Il y a beaucoup de délivrances que nous faisons. Les personnes ne sont pas délivrées concrètement parce qu'on a manqué de cure d'âme. La cure d'âme, c'est quoi? C'est un entretien. Pendant cet entretien-là, il y a des questions qu'il faut poser au patient pour savoir comment elle est arrivée à ce stade-là.
0: Mmh.
1: Et à l'issue de cela, on saura que soit c'est un problème de famille, des adorations, des fondements, des pactes, ou des parents qui, dans l'ancien temps, sont allés fréquenter des marabouts. Ils ont tissé des liens Et aujourd'hui, ses parents n'en le sont plus. Et c'est nous, les enfants, qui sommes en train de payer le prix de ces, des erreurs de ses parents-là. Mmh. Alors, qu'est-ce qu'on fait? On va chercher à briser ces liens pour que ces personnes soient libérées. Donc, si 10 jours, il aura des moments d'enseignement, et puis, il aura des temps d'entretien. Donc, dans la journée, on va avoir des temps d'entretien où on va écouter les personnes. Donc, je serai disponible gratuitement, sans donner une enveloppe ou quoi que ce soit. Je vais m'entretenir avec des personnes qui ont des cas compliqués. Et puis, on va faire la cure d'âme. Et puis, à la veillée, tout ce que j'aurai comme information qui a provoqué ces blocages, ces célibats, ces stérilités, ces maladies incurables dans la vie de ces personnes-là, ces informations me permettront de pouvoir passer à la délivrance. En ce moment-là, je saurai quel type de démon j'ai affaire, quel type d'esprit j'ai affaire. Cela devient facile okay. pour la délivrance.
0: Alors je te rappelle que si tu viens de nous prendre un match avec nous, à édition spéciale, je reçois le prophète Tapé, madame, tous deux venus pour nous inviter à la croisade qui se tient à partir d'aujourd'hui, à compter d'aujourd'hui jusqu'au 7 août. Et c'est Esprit d'amour de Côte d'Ivoire qui nous invite à ce temps d'enseignement accompagné de délivrance, de guérison et de restitution. Exactement. Alors, on va donc revenir dans les détails de ce programme.
1: Oui.
0: On a dit que les choses commencent aujourd'hui.
1: Exactement.
0: Alors, chaque jour, c'est de quelle heure à quelle heure? Comment ça se passe?
1: Alors, chaque jour, c'est de 18h à 21h.
0: Oui.
1: Alors, le déroulé, il aura un temps de prière d'introduction.
0: Parce qu'aujourd'hui, c'est lundi.
1: Exactement. Oui. Donc, c'est l'ouverture. Oui. Donc, il aura un temps d'introduction.
0: Oui.
1: Et ensuite, introduction avec la prière, et puis ensuite un temps de louange,
0: oui.
1: d'accord, pour rendre gloire à Dieu, et puis en ce moment, il y aura maintenant un autre temps qui sera le temps de l'enseignement.
0: Oui.
1: Donc, le thème général, c'est le reconnaître et briser les liens de famille.
0: Oui.
1: Mais il y a des sous-thèmes.
0: Oui.
1: Donc, le sous-thème que nous allons traiter aujourd'hui. C'est les liens d'âme. Donc, les liens d'âme, donc on va expliquer c'est quoi un lien d'âme et quelles sont les conséquences lorsque on a un lien qui est rattaché à notre âme.
0: Mm-hmm.
1: Qu'est-ce que ça peut provoquer? Mm-hmm. Qu'est-ce que ça peut créer dans notre vie?
0: Oui.
1: C'est ce que nous allons développer ce soir.
0: Oui.
1: Et jusqu'à 21h, nous allons terminer.
0: Oui.
1: Le mardi,
0: oui.
1: également en journée,
0: oui.
1: à partir de 10h jusqu'à 13h, on donne l'opportunité aux personnes qui veulent rencontrer l'homme de Dieu pour une cure d'âme, pour expliquer leur cas,
0: oui.
1: expliquer leur situation. Il y a un programme, une équipe qui est mise en place pour les recevoir afin que le mardi de 10h à 13h on puisse les écouter et puis prendre note de tout ce que ces personnes la traversent et puis à la veillée nous allons traiter cas par cas.
0: Ok, donc la veillée c'est le vendredi
1: exactement, vendredi 7.
0: Donc 7. Aujourd'hui lundi.
1: Oui, de 18h à 21h. Mardi 18h, 21h.
0: Mercredi
1: également. Jusqu'à vendredi.
0: Ouais.
1: On fait une pause.
0: Parce que les matins.
1: Oui, les matins, c'est les consultations.
0: Ok, à partir de
1: 10h à 13h.
0: Ok, puis vendredi, la grande veillée.
1: Et vendredi 7, ouais. la grande veillée de 20h à 6h du matin.
0: Ok. Madame, je te donne l'occasion de,
2: oui.
0: De lancer. Je voudrais avant ça une précision.
1: Oui.
0: C'est gratuit tout ça. Hein.
1: Tout ça, c'est gratuit.
0: D'accord, madame, allons-y avec votre appel.
2: Alors, j'invite vraiment des personnes. Qui sont sur la commune de Sojefia de rejoindre Kumasi,
1: oui.
2: de rejoindre vraiment de cette croisade. Je pense que ça va permettre à beaucoup de personnes qui sont vraiment encore dans l'inquiétude, parce que vu aujourd'hui les polémiques qui se trouvent dans le corps de Christ, à pouvoir reprendre confiance et de dire que vraiment il y a l'exception.
0: Mmh.
2: Et nous venons vraiment présenter cette exception-là pour dire on ne vend pas d'huile, on ne vend pas d'eau, mais c'est gratuit. Selon comment l'Esprit de Dieu va conduire le prophète.
0: Mmh.
2: Donc, venez, que ce soit les cas de maladie, que ce soit des blocages, que ce soit des échecs, que ce soit toutes sortes de problèmes, venez pour qu'on essaie de... Venez pour qu'on essaie justement de trouver solution à vos problèmes.
0: Mmh.
2: Ne doutez pas, ce n'est pas de l'arnaque, ce n'est pas vraiment quelque chose où après on va vous imposer quoi que ce soit. Mais je pense que si vous êtes sur place, vous allez comprendre encore beaucoup de choses. Et il faut aussi que le chrétien sache que il doit être enseigné. Mm-hmm. C'est très, très important. Mm-hmm. Il n'y a pas que des miracles, il n'y a pas que des prodiges. Il n'y a pas que, voilà, je vais à l'église, on m'impose les mains. Mm-hmm. Si tu n'es pas enseigné, la Bible dit quoi dans Osée 4, verset 6? Que son peuple périt parce qu'il lui manque la connaissance. Il ne manque pas de prière, mais la connaissance. Quelqu'un qui n'est pas enseigné, quelqu'un qui n'est pas allé à l'école, on l'appelle comment? Illettré. Parce qu'il n'a pas eu d'enseignement, il n'a pas eu de base de quoi que ce soit. Forcément, tu vas te faire arnaquer. Forcément, tu vas être abusé tout le temps. Mais ce n'est pas ça l'objectif. Cherche vraiment l'enseignement. Cherche vraiment à connaître la parole de Dieu. C'est ça qui va te permettre justement de ne plus tomber dans certaines choses et pouvoir vraiment voir la main de Dieu. Parce que si tu n'as pas cette capacité de pouvoir être enseigné, parce qu'ils n'ont pas le temps. On le vit au quotidien, même en France. On veut juste des miracles. On veut des... Non, il n'y a pas que ça. C'est la parole de Dieu qui guérit. Amen. C'est la parole de Dieu qui délivre. C'est la parole de Dieu qui libère. Il le dit au commencement, dans Jean 1, verset 1. Au commencement était la parole. La parole était avec Dieu. La parole était Dieu. Donc tu ne peux pas passer ton temps à vouloir seulement qu'un homme de Dieu t'impose les mains, mm-hmm, sans connaître la base de la parole. Mm-hmm. Il est très, très important et capital même que le chrétien apprenne à être enseigné. Je vous remercie.
0: C'est clair, hein?
1: Très clair.
0: C'est très clair, parce qu'ils viennent, on va les écouter, mm-hmm, mais on va donner d'abord l'enseignement.
1: Exactement.
0: L'enseignement.
1: Exactement.
0: Et puis savoir de quoi les gens souffrent.
1: Exactement.
0: Avant de prier pour eux. On ne va pas se précipiter.
1: Exactement.
0: À prier pour eux, parce que c'est des cas. Il y a des cas particuliers. Chacun a,
1: oui.
0: Chacun a... Voilà. On est en train de s'acheminer, hein, vers la fin. Est-ce qu'on a... parler des grands accès. Est-ce qu'il y a un message particulier, mm-hmm, il y a quelque chose sur lequel on veut insister, sur lequel on veut insister avant de nous séparer?
1: Oui, en fait, mm-hmm, ce que je voulais dire, mm-hmm, c'est de demander au peuple de Côte d'Ivoire, mm-hmm, pour ne pas parler que de Kumasi, mm-hmm, de là où tu es, mm-hmm, si tu reçois ce message, oui, on a 10 jours. Mm-hmm. Ces 10 jours-là sont pour toi. Mm-hmm. Nous sommes venus pour donner ce que Dieu nous a donné à son peuple.
2: Amen.
1: Que tu ne dises pas: je me suis fait trop arnaquer. Mmh. Mmh. Les hommes de Dieu ont trop prié pour moi. Mmh. Lorsque je suis descendu à l'aéroport, Félix Soboigny, le mercredi, je cherchais quelqu'un pour appeler, avoir son téléphone, mmh, pour appeler les personnes qui devaient venir me chercher. Et puis il y a un monsieur qui s'approche de moi et puis me passe son téléphone. Quand j'ai fini l'appel, les gens arrivent pour me chercher. Et il s'approche de moi et me dit: monsieur, j'ai entendu que vous avez une croisade. Il dit: ben oui. Il dit: je suis malade depuis 7 ans. Je lui ai dit: mais vous souffrez de quoi? Il
0: ça,
1: dit,
0: c'est le Seigneur, ça.
1: Je dors dans les églises. Mm-hmm. Je me prends dans les églises. J'ai dit: mais tu as quoi comme maladie? Il m'a dit: j'ai le VIH-Sida, mais je suis fatigué. Je veux venir à la croisade. J'ai dit à mon protocole: donne-lui un numéro et prenez son numéro, appelez-le pour qu'il vienne. Il n'y a pas d'hasard. Il y a beaucoup de personnes à l'aéroport.
0: Il sera guéri. Il sera guéri.
1: Et si Dieu a permis qu'il vienne vers
0: nous,
1: que Dieu a un plan pour lui.
0: Oui, absolument.
1: Donc, c'est pour cela que je lance cet appel. Ne sois pas déçu. Mm-hmm. Ne sois pas découragé.
0: Oui, viens.
1: Ne dis pas: non, je ne peux plus. Fais tout ton possible. Viens à cette croisade. Car Dieu, là où tu ne l'attends pas, c'est là que le miracle se trouve. Mm-hmm. C'est ce que je voulais lancer comme appel, à ce que toute la population de Côte d'Ivoire se déplace, nombreux, à cette croisade qui ouvre ses portes à partir d'aujourd'hui.
0: Voilà, on dit que c'est Kumasi Sojefia.
1: Oui.
0: Face au maquis de BTS, est-ce qu'on ne peut pas donner de plus amples précisions? Moi, je vois l'espace, hein, mais pour celui qui ne... Hein,
1: oui.
0: Si tu viens de Trècheville, de Cocody, tu viens de l'autre côté, Sojefia, c'est la voie du buisson ardent, là. C'est là qu'il a commencé Sojefia.
1: Mm-hmm.
0: Voilà, donc tu vas tout droit, c'est ça?
1: C'est bien ça.
0: Premier, deuxième carrefour. Après le deuxième carrefour, oui.
1: Après le deuxième carrefour.
0: Mm-hmm.
1: Ouais.
0: Au carrefour Providence.
1: Providence, ouais.
0: Après le deuxième carrefour, hein, tu viens, ouais, de Buisson Ardent, ouais, tout droit. Premier, deuxième carrefour. Après le deuxième carrefour, après Buisson Ardent,
1: mm-hmm,
0: hein, tu demandes le carrefour Providence.
1: C'est bien ça.
0: Tu, ouais, demandes à tous les chauffeurs de Wara Wara, ils vont te carrefour Providence. Tu arrives là, hein, voilà, voilà. Tu pourras donc te renseigner. Mm-hmm. Hein, c'est donc l'esprit d'amour de Côte d'Ivoire.
1: Côte d'Ivoire.
0: Ou bien appeler au contact qu'on va donner maintenant, allons-y.
1: Il,
0: ouais,
1: y a un contact qu'on, oui, va libérer.
0: Oui, oui. Le 0709, c'est cela.
1: Elle va donner,
0: madame,
1: le contact.
2: Alors vous pouvez appeler au 09.
0: Non, non, on commence par un 07.
1: Ah, le 07.
2: Ouais. 07, autant pour moi.
0: Ouais, alors,
2: 07 19 04 13.
0: 07
2: 19.
0: Non, 09, 09. 0709.
2: Ok. 07 09 19 04 13.
0: Encore.
2: 07 09 19 0413.
0: Encore une dernière fois, doucement.
2: 07 09 19 0413.
0: Voilà, homme de Dieu, on a terminé. Le dernier mot.
1: Alors, le dernier mot, c'est de dire merci à la radio Fréquence Vie. Tu nous permets de pouvoir passer ce message. Nous avons rendez-vous tout à l'heure à 18h. Venez nombreux. Jésus nous attend.
0: Voilà. Esprit d'amour de Côte d'Ivoire, ils sont venus avec le premier responsable, la personne du prophète Tapé, c'est un Ivoirien, hein, il est en France. Esprit d'amour France, Esprit d'amour Côte d'Ivoire, voilà, c'est celui. Donc prophète Tapé, Jean, et la servante de Dieu, Michel Tapé, son épouse, tous deux, vous nous invitez à la croisade qui se tient à partir d'aujourd'hui, à partir de 18h, et ça va se tenir jusqu'au 7. Hein. Aujourd'hui, c'est 18h, c'est l'ouverture, mais demain déjà, le matin, à partir de quelle heure?
1: À partir de 18h également, demain, mais demain, à partir de 10h.
0: À partir de 10h, il y a les entretiens.
1: Aura lieu les entretiens.
0: Voilà, c'est un temps pour briser les liens de famille.
1: Les mauvais liens,
0: les
1: surtout.
0: Les mauvais liens, voilà. Et puis, il y a des sous-thèmes. On va parler. Il y aura des enseignements accompagnés de temps de délivrance, de temps de guérison et de temps de restitution.
1: Exactement.
0: Pour avoir de plus amples informations, appelez donc au 07 et 09. 19 04 13. Emmanuel Yao était à la réaction, Kwasi Félicité était à la coordination. C'était l'édition spéciale de Nous Bénisse. Au revoir.

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3: Moïse Ngueta.
4: Madame, Monsieur, bonjour. Le ministère des Mines, du Pétrole et de l'Énergie, à travers la Direction Générale des Hydrocarbures, en collaboration avec le corps préfectoral ainsi que les forces de défense et de sécurité, a procédé à la saisie de plus de 2000 bouteilles de gaz butane à l'issue d'une opération menée dans la nuit du 25 au 26 juin 2026 à Daloa. Cette intervention s'inscrit dans le cadre de la campagne nationale engagée par le ministère en vue d'éradiquer le transvasement frauduleux du gaz butane, une pratique illégale qui constitue un danger majeur pour la sécurité des populations. L'ODEC, Organisation pour les droits des églises et des chrétiens, a initié une conférence panel autour du thème « La rencontre des générations ». C'était le jeudi 23 juin 2026 à Ivoire Trade Center Abidjan-Cocody, en présence du révérend apôtre Kwame Namasel, président de la dite organisation, du révérend Paul-Marc Goulet, responsable principal de l'église internationale de Las Vegas aux États-Unis, invité spécial, du bishop Benjamin Bonnier, président honoraire de l'église méthodiste de Côte d'Ivoire, de plusieurs personnalités ecclésiastiques et responsables d'église de l'ancienne et nouvelle génération mobilisées pour la circonstance afin de célébrer l'unité du corps de Christ en Côte d'Ivoire. C'est devant parents, amis et collègues, chantres et un public enthousiaste, reprenant en chœur les différents cantiques, que la chantre Néhémie Dié a célébré et magnifié Jésus, le roi des nations, au cours d'un concert live. C'était le dimanche 19 juin dernier au Palais de la Culture, avec comme marraine la chantre et adoratrice Constance des Échos dans nos prochaines éditions. À l'international, le Ghana poursuit le rapatriement de ses ressortissants installés en Afrique du Sud. Un millier de travailleurs immigrés supplémentaires regagnent leur pays depuis hier dimanche à bord de vols spéciaux affrétés par les autorités ghanéennes. Cette opération intervient après plusieurs jours de violence visant des immigrés dans la première économie du continent africain. Près de 930 Ghanéens ont déjà été évacués ces derniers jours. Selon le ministère ghanéen des Affaires étrangères, ces nouveaux vols marqueront la phase finale de l'opération de rapatriement. En actualité sportive, c'est l'actualité qui s'écoule à toile sportive en ce moment. Le transfert de l'international ivoirien Yann Diomandé au Real de Madrid. Si certains expriment que l'attaquant a déjà officialisé sa signature avec le Real de Madrid, d'autres affirment que rien n'a encore été officiel et que les discussions sont encore au stade avancé. Mais ce qui est sûr, une chose est sûre, l'international ivoirien signera son contrat au Real Madrid, ce n'est qu'une question de quelques heures. Et voilà, c'est la fin de ce flash d'information. Rendez-vous à 17h pour une autre actualité.

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0: connaissance ont la profonde douleur de vous faire part du rappel à Dieu de leur père, grand-père, frère, cousin, allié, collaborateur et connaissance, patriarche ancien d'église Bouébi Zamblé Étienne, survenu le 2 mai 2026 à Zuenoula dans sa 94e année, pionnier de l'œuvre évangélique de l'AEC en Côte d'Ivoire, ancien d'église, prédicateur et serviteur de Dieu dévoué. Il a consacré sa vie à l'annonce de l'Évangile, à l'édification du peuple de Dieu, ainsi qu'à la traduction de la Sainte Bible en langue gourou. Le programme des obsèques s'établit comme suit. Vendredi 31 juillet, samedi 1er et dimanche 2 août 2026 à Abidjan, de 17h à 20h, présentation des condoléances à Abidjan au domicile familial si à Angré 8e tranche, cité Sagesim, cité Tonton Bouba, non loin du feu tricolore de Sikoumès, villa 206. Vendredi 7 août, Zuenoula, 16h, levée de corps à la morgue de Zuenoula, 21h à l'aube, veillée funèbre à l'espace derrière l'école Avenir au quartier Zuenoula Village. Samedi 8 août 2026, à Zuenoula, 10h, culte funéraire suivi de l'inhumation au cimetière municipal de Zuenoula. La famille remercie par avance tous ceux qui, de près ou de loin, lui apporteront leur soutien spirituel, moral, matériel et financier en cette douloureuse épreuve. Que Dieu accorde à chacun consolation et paix.
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De Samuel, chapitre 3. La guerre dura longtemps entre la maison de Saül et la maison de David. David devenait de plus en plus fort, et la maison de Saül allait en s'affaiblissant. Il naquit à David des fils à Hébron. Son premier-né fut Amnon, d'Akinoam de Jisréel. Le second, Kiléab, d'Abigaïl de Carmel, femme de Nabal. Le troisième, Absalom, fils de Maaka, fille de Talmaï, roi de Geshur. Le quatrième, Adonija, fils de Haggith. Le cinquième, Shephasia, fils d'Abital. Et le sixième, Jitréam, d'Egla, femme de David. Ce sont là ceux qui naquirent à David à Hébron. Pendant la guerre entre la maison de Saül et la maison de David, Abner tint ferme pour la maison de Saül. Or Saül avait eu une concubine nommée Ritzpa, fille d'Ajja. Et Ishbosheth dit à Abner, « Pourquoi es-tu venu vers la concubine de mon père ?» Abner fut très irrité des paroles d'Ishbosheth, et il répondit, « Suis-je une tête de chien qui tienne pour Juda ? Je fais aujourd'hui preuve de bienveillance envers la maison de Saül, ton père, envers ses frères et ses amis. Je ne t'ai pas livré entre les mains de David, et c'est aujourd'hui que tu me reproches une faute avec cette femme. Que Dieu traite Abner dans toute sa rigueur, si je n'agis pas avec David selon ce que l'Éternel a juré à David, en disant qu'il ferait passer la royauté de la maison de Saül dans la sienne, et qu'il établirait le trône de David sur Israël et sur Juda, depuis Dan jusqu'à Beersheba. » Ish-bosheth n'osa pas répliquer un seul mot à Abner, parce qu'il le craignait. Abner envoya des messagers à David pour lui dire de sa part, « À qui est le pays ? Fais alliance avec moi, et voici, ma main t'aidera pour tourner vers toi tout Israël. » Il répondit, « Bien, je ferai alliance avec toi. Mais je te demande une chose, c'est que tu ne vois point ma face, à moins que tu n'amènes d'abord Michal, fille de Saül, en venant auprès de moi. » Et David envoya des messagers à Ishbosheth, fils de Saül, pour lui dire, « Donne-moi ma femme Michal, que j'ai fiancée pour 100 prépuces de Philistins. » Ishbosheth la fit prendre chez son mari Paltiel, fils de Laïch. Et son mari la suivit en pleurant jusqu'à Bachurim. Alors Abner lui dit, « Va, retourne-t'en. » Et il s'en retourna. Abner eut un entretien avec les anciens d'Israël et leur dit, « Vous désiriez autrefois d'avoir David pour roi. Établissez-le maintenant. » Car l'Éternel a dit de lui, « C'est par David, mon serviteur, que je délivrerai mon peuple d'Israël de la main des Philistins et de la main de tous ses ennemis. » Abner parla aussi à Benjamin, et il alla rapporter aux oreilles de David à Hébron ce qu'avait résolu Israël et toute la maison de Benjamin. Il arriva auprès de David à Hébron, accompagné de 20 hommes. Et David fit un festin à Abner et à ceux qui étaient avec lui. Abner dit à David, « Je me lèverai, et je partirai pour rassembler tout Israël vers mon seigneur le roi. Ils feront alliance avec toi, et tu régneras entièrement selon ton désir. » David renvoya Abner, qui s'en alla en paix. Voici, Joab et les gens de David revinrent d'une excursion, et amenèrent avec eux un grand butin. Abner n'était plus auprès de David à Hébron, car David l'avait renvoyé, et il s'en était allé en paix. Lorsque Joab et toute sa troupe arrivèrent, on fit à Joab ce rapport. Abner, fils de Ner, est venu auprès du roi, qu'il a renvoyé, et il s'en est allé en paix. Joab se rendit chez le roi et dit, « Qu'as-tu fait ? Voici, Abner est venu vers toi. Pourquoi l'as-tu renvoyé et laissé partir ? Tu connais Abner, fils de Ner. C'est pour te tromper qu'il est venu, pour épier tes démarches et pour savoir tout ce que tu fais. » Et Joab, après avoir quitté David, envoya sur les traces d'Abner des messagers qui le ramenèrent depuis la citerne de Syrah. David n'en savait rien. Lorsqu'Abner fut de retour à Hébron, Joab le tira à l'écart au milieu de la porte, comme pour lui parler en secret, et là il le frappa au ventre et le tua, pour venger la mort d'Azaël, son frère. David l'apprit ensuite, et il dit, « Je suis à jamais innocent devant l'Éternel du sang d'Abner, fils de Ner, et mon royaume l'est aussi. Que ce sang retombe sur Joab et sur toute la maison de son père. »
qu'il y ait toujours quelqu'un dans la maison de Joab qui soit atteint d'un flux ou de la lèpre, ou qui s'appuie sur un bâton, ou qui tombe par l'épée, ou qui manque de pain. » Ainsi Joab et Abishaï, son frère, tuèrent Abner, parce qu'il avait donné la mort à Hazaël, leur frère, à Gabaon, dans la bataille. David dit à Joab et à tout le peuple qui était avec lui, « Déchirez vos vêtements, saignez-vous de sac, et pleurez devant Abner. » Et le roi David marcha derrière le cercueil. On enterra Abner à Hébron. Le roi éleva la voix et pleura sur le sépulcre d'Abner, et tout le peuple pleura. Le roi fit une complainte sur Abner et dit, « Abner devait-il mourir comme meurt un criminel ? Tu n'avais ni les mains liées, ni les pieds dans les chaînes. Tu es tombé comme on tombe devant des méchants. » Et tout le peuple pleura de nouveau sur Abner. Tout le peuple s'approcha de David pour lui faire prendre quelque nourriture pendant qu'il était encore jour. Mais David jura en disant, « Que Dieu me traite dans toute sa rigueur, si je goûte du pain ou quoi que ce soit avant le coucher du soleil. » Cela fut connu et approuvé de tout le peuple, qui trouva bon tout ce qu'avait fait le roi. Tout le peuple et tout Israël comprirent en ce jour que ce n'était pas par ordre du roi qu'Abner, fils de Ner, avait été tué. Le roi dit à ses serviteurs, « Ne savez-vous pas qu'un chef, qu'un grand homme, est tombé aujourd'hui en Israël ? Je suis encore faible, quoique j'ai reçu l'onction royale, et ces gens, les fils de Tseruja, sont trop puissants pour moi. Que l'Éternel rende selon sa méchanceté à celui qui fait le mal. »

0: Eh bien, le bonsoir à tous, chers auditeurs et auditrices de la radio Fréquence Vie. Il est 13h08 sur ma montre. Yao Emmanuel à la réalisation, Moïse Ngueta au microphone. Bienvenue au Salon des Amis. Nous recevons en ce jour des invités. Nous sommes avec Miss Grace Banda qui nous rejoint pour le compteur des Assemblées de Dieu et Temple, la référence d'Adjabé, pour nous parler d'une retraite spirituelle. Bonjour.
1: Bonjour à vous et bonjour chers auditeurs et auditrices de la fréquence de la radio Fréquence Vie.
0: Eh bien, vous êtes là pour nous parler d'une retraite spirituelle. Il s'agit de quelle retraite spirituelle d'ailleurs?
1: Voilà, c'est la grande retraite spirituelle organisée par les témoins conseillers de l'Église évangélique des Assemblées de Dieu d'Adjamé. Il s'agit avec un thème évocateur, du désespoir à l'espoir, tiré de Luc 7, versets 11 à 17.
0: Et au cours de ce programme, de cette grande retraite spirituelle, quels seront les grands axes de ce moment?
1: Déjà le vendredi, quand les participants seront là, ce sera une veillée de 21h jusqu'à l'aube. Le samedi, ce sera de 10h jusqu'à 17h, un moment de prière, de délivrance et de restauration. Et le dimanche, ce sera une action de grâce pour tout ce que le Seigneur aura fait pendant ces deux jours.
0: Donc, si je comprends bien, la veillée se déroule du 31 juillet au 2 août 2026.
1: Au 1er août 2026.
0: Au 1er août 2026.
1: Samedi d'accord. Matin.
0: Donc, sur deux jours.
1: Oui.
0: D'accord. Et les orateurs de ce grand moment?
1: Les orateurs, nous avons le révérend docteur Yvette Yahi, un homme rempli de l'Esprit de Dieu qui sera avec nous pendant ces trois jours de retraite spirituelle.
0: D'accord. Et le lieu de la veillée?
1: Le lieu de la veillée, c'est à Bonnois, au collège Les Étoiles de Samo.
0: À Bonnois?
1: À Bonnois.
0: Donc, ce n'est pas Abidjan?
1: Non, ce n'est pas Abidjan, à Bonnois.
0: D'accord. Et comment vous joindre pour plus d'informations?
1: Voilà, pour plus d'informations, le 05 66 79 19 73.
0: D'accord. Le 05 66
1: 79
0: 79
1: 19 73.
0: 19 73, d'accord. C'est à l'instant Grace Banda pour le compteur des Assemblées de Dieu et Temple, la référence d'Adjamé, qui est venu nous parler d'une grande retraite spirituelle organisée par...
1: les témoins conseillers de l'église d'Adjamé. Je voulais aussi ajouter qu'il y a une participation, c'est de 12 000 francs, qui comprend le transport, l'hébergement et la nourriture.
0: Tout à fait, vu que ce n'est pas Abidjan, donc il faut tenir compte du logement et de la nourriture. D'accord. Merci Grace pour votre passage sur notre
1: radio. Je vous en prie, que Dieu vous bénisse.
0: Merci.

0: Nous sommes au Salon des Amis et nous recevions un autre convive, cette fois-ci de la Megvie, cité de la prospérité. Il s'agit du pasteur Christian Titi. Bonjour, pasteur.
1: Bonjour.
0: Et vous êtes là pour nous parler également d'une veillée de prière.
1: C'est ça.
0: D'accord, il s'agit donc de quelle veillée? À l'occasion de quoi?
1: Ok. Par la grâce de Dieu, Dieu nous a permis de pouvoir passer, je pourrais dire, 6 mois de l'année 2027. Et aujourd'hui, nous allons faire un break pour entrer dans la présence de Dieu. C'est pourquoi cette veillée, je dirais, est très, très, très bienvenue. Parce qu'au milieu de l'année, il faut faire un break et entrer dans une atmosphère spirituelle. C'est pourquoi cette veillée qui a pour thème récupération des grâces volées se fera, je dirais, le 31 juillet, c'est-à-dire vendredi prochain, à la mission évangélique Grâce de Vie, non loin de l'Issée à Damasanogo. Voilà.
0: D'accord. Donc, la veille aura lieu le 31 juin 2026.
1: C'est ça.
0: À la Megvie, non loin du lycée à Damasanogo. Et le thème, c'est récupération des grâces volées.
1: C'est ça.
0: Que doit-on attendre par ce thème?
1: La Bible dit, le voleur ne vient que pour égorger, voler et dérober. Pourquoi on parle du voleur? Il ne vient que prendre quelque chose qui ne lui appartient pas. Et on a constaté que plusieurs personnes vivent avec des grâces qui ont été dérobées par le voleur. Ils n'ont pas sécurisé ce qu'ils avaient. Et aujourd'hui, ils payent le coût, ils payent le prix. Plusieurs personnes pleurent du fait que j'ai perdu ci et ça. Et cette veillée qui a pour thème récupération des grâces volées a été initiée pour que le Seigneur Jésus-Christ, qui a la capacité de reprendre ce qui nous a été volé, viendra nous faire du bien ce vendredi-là. C'est pourquoi, d'où vient le thème récupération des grâces volées? Pour
0: D'accord.
1: que Dieu restaure son peuple qui a perdu quelque chose dans sa vie.
0: Les orateurs de ce grand moment?
1: Les orateurs sont nombreux. Le premier, c'est le révérend prophète Salomon David, homme de puissance, homme de délivrance, homme de prophétie, avec qui Dieu fait des œuvres extraordinaires. Il sera de la partie, et c'est lui-même qui est le responsable, je vous l'ai dit, le pasteur principal de cette église. Et à la suite de lui, il y a le révérend, Giovanni Djebou. À la suite de lui, l'évangéliste
0: Anissé
1: Pondo. Et le pasteur Téti Christian, des hommes que Dieu utilise puissamment dans le domaine de la restauration, dans le domaine de la guérison, de la délivrance. C'est pourquoi j'invite tout le monde de venir à ce programme, parce que Dieu fera forcément du bien.
0: Voilà. Et la veille aura lieu de quelle heure à quelle heure?
1: De 21h jusqu'à l'aube.
0: De 21h jusqu'à l'aube, ouais. D'accord. Donc c'est pour ce vendredi 31 juin 2026. Les contacts,
1: nous avons le 07 59 47 65 82 et le 07 77 84
0: 28 33.
1: 28 33.
0: D'accord. 07 59 47 65 82. 07 77 84 28 33.
1: C'est ça.
0: Rendez-vous pris pour le vendredi. Prochain, 31 juin, à la Megvie, non loin du lycée à Damasanogo, pour une grande veillée de prière. Ouais. Merci, cher pasteur Christian.
1: Je vous bénisse.
0: Amen.

0: De retour sur le plateau de la radio Fréquence Vie, nous sommes cette fois avec l'AOC, l'Action des ouvriers pour le Christ national, qui est représentée par Madame Ondri Odette du service communication. Bonjour Madame.
1: Bonjour frère.
0: Alors vous êtes là pour nous parler du camp national des femmes et des jeunes filles à Yamsokro.
1: Amen. Que Dieu vous bénisse abondamment.
0: Amen.
1: Je corrige un peu, c'est l'action des ouvriers du Christ.
0: L'action des ouvriers du Christ.
1: Qui fait AOC.
0: AOC, d'accord.
1: Voilà, c'est l'organe des femmes au sein des Assemblées de Dieu du Côte d'Ivoire.
0: Tout à fait.
1: Nous sommes là cet après-midi, d'abord pour vous saluer.
0: Merci, salutations partagées.
1: Voilà, et présenter encore les salutations de notre présidente nationale, Maman Noufé Assetou, épouse de pasteur, du vice-président des Assemblées de Côte d'Ivoire. Et nous avons un camp national de toutes les femmes et jeunes filles à Yamsokro. Mm-hmm. Voilà, nous profitons des vacances pour que tout le monde soit là à ce grand camp-là. Le thème de ce camp, c'est des bâtisseuses de destinée. Voilà. Nous voulons, au travers de ce thème-là, amener chaque femme, chaque jeune fille convertie à œuvrer, à créer des membres au sein des assemblées de Dieu. Quand je dis créer et amener des membres, c'est sous la phase non seulement de l'évangélisation, mais de la vie pratique, parce que par notre témoignage, nous pouvons attirer des âmes au Seigneur. Et alors, donc, c'est un grand moment que nous sommes en train de préparer. Et déjà, à Yamsokro, beaucoup de choses bougent. Dans toute la Côte d'Ivoire, beaucoup de choses bougent. Et dans toutes les églises, les femmes sont sensibilisées. Mais nous venons dire encore, en nous appuyant sur notre chère radio Fréquence Vie, que l'événement est de taille. L'événement est de taille. Et donc, la participation de chaque femme s'élève à 5 000. Femmes comme jeunes filles, bien sûr, s'élève à 5 000. Et sur place, nous allons avoir des hôtels, des résidences pour nous loger. Mais cela ne fait pas partie des 5 000 francs. Voilà. Dans chaque église, nous avons les détails pour l'hébergement. Et donc, voilà la date. C'est du 18 au 22 août.
0: Du mardi 18, mardi 18 au samedi, 18 22, au samedi 22, août. 22 août. D'accord.
1: Donc, nous convergeons tous à Yamsokro. Et sur place, nous aurons tout le déroulé du camp.
0: Du camp, tout à fait. D'accord. Et donc, la participation, comme vous venez de le dire, est de 5 000 francs.
1: 5 000 par personne.
0: Voilà. Le logement et la nourriture ne sont pas inclus.
1: Non, non,
0: il faut se référer aux différentes églises pour pouvoir avoir plus de détails. D'accord. Et à Yamsokro, mais précisément où?
1: Le camp se fait au stade Charles Konabani.
0: Voilà, au stade Charles Konabani, avec une capacité d'accueil, je crois, bien assez grande pour accueillir un maximum de
1: 20 000 personnes.
0: Voilà, d'accord.
1: Mais déjà, dans les campagnes, dans les, au sein des églises, c'est vrai que nous sommes encore loin de la date, mais déjà, nous avons plus de 10 000 femmes inscrites.
0: Ah, voilà. Déjà.
1: 10 000 femmes inscrites.
0: D'accord. Et est-ce qu'on a des orateurs durant ce camp?
1: Au niveau des orateurs, c'est là encore dans la discrétion. Voilà. Et les femmes aiment toujours faire tout dans la
0: c'est discrétion. C'est ça. Ok, d'accord. Donc, les contacts pour vous joindre.
1: Oh, nos contacts sont là. Nous sommes au 07 48 05 82 76. Je reprends 07 48 05 82 76 et le 07 48 06 09 05 07 48 06 09 05. Ce que je voudrais ajouter, c'est que ce camp est élargi à toute personne qui voudra participer à un temps de rencontre avec le Seigneur. C'est vrai qu'on a dit c'est le camp de l'AOC, mais toutes les églises sœurs qui voudraient participer, nos églises sont ouvertes pour ces personnes-là. Voilà, avec les contacts, elles auront leur badge, elles peuvent se présenter librement. Et puis ensemble, nous serons dans la communion du Seigneur.
0: D'accord, c'est une très belle initiative d'ailleurs. 07 48 06 09 05 ou le 07 48 05 82 76. Le camp national des femmes, des jeunes filles à Yamsokro, ça sera du mardi 18 au samedi 22 août au stade Charles Konabani autour du thème « Dieu cherche des bâtisseuses de destinée ». Merci à vous, chère dame Ondri Odette, d'être passée sur notre plateau.
1: Merci.

0: Eh bien, les noms des gagnants du cadre de jeu à l'école du Seigneur de ce deuxième trimestre de l'année 2026, on a l'étudiant Goma Obelin qui rafle la première place. En deuxième position vient Monsieur Ngoran Kwame. Et en troisième lieu, Kambou Jean Clavet. La cérémonie de récompense aura lieu ce vendredi 31 juin 2026 à partir de 11h en direct du studio A de la radio Fréquence Vie. Tous les convives sont invités à ce grand moment de reconnaissance et de célébration. Eh bien, nous recevons l'un de nos confrères, le... Bon, je ne vais pas dire l'animateur, mais Monsieur Delomas, qui est là pour le compte de la résurrection et vie, ministère de la Jeunesse, pour nous parler de la cérémonie de remise des diplômes et d'une conférence. Bonjour, cher confrère.
1: Bonjour, Moïse. Merci de me recevoir. Effectivement, je suis là donc au nom du professeur Yapi Ghislain, que vous le savez. Un homme de Dieu que Dieu a qualifié dans le domaine de l'éducation de la jeunesse et des adolescents. Donc il aide les hommes de Dieu, les pasteurs, les responsables, les parents aussi, à aider nos enfants à sortir des griffes des addictions telles que l'homosexualité, la drogue, l'addiction par rapport aux réseaux sociaux. Et donc c'est lui qui a mis sur pied cette organisation qu'il appelait les Excellents Ados, qui est une plateforme qui aide les parents, parce que les parents qui inscrivent leurs enfants pour la formation, eh bien, on constitue donc une base de données sur une plateforme où nous communiquons régulièrement avec nos enfants pour les aider à sortir de ces situations-là. Et donc, comme nous parlons d'excellence, le mois d'août est un mois qui nous intéresse beaucoup, parce que après ça, ce sera donc la rentrée des classes. Et donc, nous voulons d'abord récompenser les meilleurs élèves qui ont obtenu brillamment le baccalauréat à une grande cérémonie, ici même, le samedi 15 août, dans la cour même de l'église USO. Nous allons donc récompenser les meilleurs élèves avec les parents. Et puis, nous allons prononcer une petite conférence pour encourager les parents à inscrire leurs enfants sur la plateforme des Excellents Ados. Et il y a une technique d'approche pour aider les enfants à être non seulement excellents, mais à constituer des ambassadeurs auprès de leurs camarades. Parce que le slogan est clair, et si vous n'êtes pas influenceur, vous serez influencé. Et donc c'est la raison pour laquelle nous sommes là, pour encourager les parents qui sont concernés par cette affaire. Et puis ceux qui veulent apprendre, ceux qui ont le désir de faire de leurs enfants des excellents, ils sont donc conviés, c'est ouvert à tout le monde. Je dis bien le samedi 15 août, ici même, dans la cour de la radio Fréquence Vie. Et voilà. L'espace là, la pelouse là, nous allons donc exploiter cela pour récompenser les meilleurs élèves, ceux qui ont obtenu brillamment leur baccalauréat. Mais bien avant cela, les 7 et 8 et 9, eh bien nous avons un camp des ados et de la jeunesse. Dans ce mois de juillet, il y a eu déjà un camp et les parents ont tellement apprécié que donc on a ouvert la lucarne pour permettre à ceux qui n'ont pas pu s'inscrire d'y participer. Ce sera donc à Abata, à la cité BCAO, non loin de la cité BCAO, c'est là que nous allons nous retrouver pour 3 jours. Eh bien, nous rentrons le vendredi, nous sortons le dimanche après les cultes. Et je suis là parce que on nous a approché en tant qu'orateur pour parler aux enfants, eh bien, de l'importance de l'adoration. Voilà, on va leur dire que l'adoration, ce n'est pas le fait de chanter, mais c'est aussi et surtout, selon Romains chapitre 12, verset 1, eh bien, l'adoration, le sacrifice de notre corps. Voilà, la Bible dit, qui nous exhorte à offrir notre corps comme un sacrifice vivant, sain et agréable à notre Dieu, ce qui sera de notre part un culte raisonnable. On va exploiter ce passage et dire que le véritable culte qu'on donne à Dieu, c'est d'abord le sacrifice de notre corps. On va apporter cela aux enfants. Il y a Papa Ike aussi, qui est moniteur, qui va donner une intervention. Et puis l'orateur principal, le docteur Yapi Ghislain, va donc aider nos enfants. Donc j'invite tous les enfants. Vous avez un fils, un frère, un neveu, un enfant qui est dans la drogue, qui ne sait comment faire, qui n'est pas poli, qui est désobéissant aux parents, qui fait des fugues, qui sort souvent, qui ne vient pas, ce n'est pas un problème. Ce n'est pas la peine de condamner l'enfant. En tout cas, je sais de quoi je parle. Je travaille avec l'homme de Dieu. Il a une méthode d'approche extraordinaire sur la base des Saintes Écritures pour aider tous les enfants qui sont rebelles, les enfants qui ont des difficultés, les enfants qui sont addicts à la drogue, à l'homosexualité, qui sont mal élevés, qui ont des difficultés, qui ont de mauvaises fréquentations, qui ont connu le sexe tôt et qui sont vraiment dans la pornographie, qui ne peuvent pas se défaire des réseaux sociaux, c'est pas compliqué. Je vous donne rendez-vous les 7, 8 et 9. Il suffit de nous appeler. Si vous êtes intéressé, vous envoyez un message sur le 07 78 31 77 31. Je répète, 07 78 31 77 31. Vous vous inscrivez. Vous vous signalez pour dire que je suis intéressé et puis vous envoyez un message. On pourra donc faire un retour. Je rappelle que c'est seulement à 25 000 francs pour l'enfant, pour 3 jours, et l'enfant va ressortir. La dernière fois, nous avons eu une trentaine d'enfants et parmi les trentaines d'enfants, il y avait près de la moitié qui étaient des enfants de pasteurs. Je vous assure, Moïse, à la fin, 26 enfants nous ont dit qu'ils n'ont jamais été chrétiens, qu'ils n'ont jamais été, ils n'ont jamais donné leur vie à Jésus alors qu'ils accompagnaient papa et maman à l'église. Donc il y a du travail vraiment. On est là pour vous aider, donc appelez au 07 78 31 77 31. Merci,
0: voilà,
1: que Dieu nous bénisse.
0: Voilà, donc le 07 78 31 77 31, appelez pour plus d'informations. Merci, cher monsieur Delomas.

0: Et voilà, c'était le Salon des Amis avec Yao Emmanuel à la réalisation, Moïse Nguet au microphone. Rappelons encore pour une dernière fois les noms des gagnants du cadeau de jeu à l'école du Seigneur de ce deuxième trimestre 2026. La première place revient à Goma au Bénin, Kwame Ngoran à la deuxième place et l'étudiant Kambou Jean Clavet occupe la troisième place. La cérémonie de remise de diplômes et de récompenses aura lieu ce vendredi 31 juin 2026 à partir de 11h en direct du studio A de la radio Fréquence Vie. Tous les convives sont invités ainsi que les anciens lauréats pour recevoir leur diplôme de leur diplôme de gagnant à l'occasion de l'école, à l'occasion de l'école du Seigneur. Je vais perdre mes mots, excusez. Eh bien, nous vous disons au revoir, très bonne écoute sur la radio de la vie.
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0: 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Il est 14h sur la voix qui dit Dieu vous aime.
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0: Il y a des chants qui touchent le cœur, des chants qui relèvent, qui restaurent et qui conduisent dans la présence de Dieu. 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
2: Il y a des chants qui touchent le cœur, des chants qui relèvent, qui restaurent et qui conduisent dans la présence de Dieu. Passez un moment exceptionnel de louange et d'adoration avec la chante Teshua. À travers ce titre, Il m'a sauvé.
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2: 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Entraînez dans une atmosphère de reconnaissance, de victoire et de célébration de la grâce de Dieu. Avec Teshua, proclamons les merveilles de celui qui nous a sauvés et qui mérite toute notre adoration.

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0: Je veux rendre grâce à Dieu qui nous donne l'occasion d'être à ce tout numéro de Tribune Jeune réalisé par Jean-Baptiste Gras et dont la gestion microphonique est assurée par Sylvine Gourand. Nous avons trouvé bien séant d'inviter les personnes qui vont se présenter. Que le Seigneur vous bénisse pour votre présence en ce lieu.
1: Je suis le pasteur Kwame Josué, pasteur résident de l'église et puis de la part de William Soko.
0: Merci pasteur.
2: Shalom à vous, je suis Christian Ezekiel Gras, diplômé en communication d'entreprise et formateur en compétences numériques. Que Dieu vous bénisse.
0: Amen.
3: Véronique Nguissan, membre de l'église évangélique de Dieu, William Soko, commercial. Merci. Shalom, shalom.
0: Merci à notre sœur et que nous Dieu avons vous... aussi le consultant. D'accord.
4: Que Dieu vous bénisse.
0: Amen.
4: C'est l'apôtre Emouye Kinson, pasteur principal du ministère évangélique international des Sentinelles de Sion, William Soko, quartier énergie.
0: Merci à tous d'avoir effectué le déplacement. Que le Seigneur bénisse vos familles et amis auditeurs. Nous sommes avec ces personnes et nous parlerons de ce thème, le choix des disciples. Et avant de rentrer dans le vif du sujet, permettez-nous d'écouter la chante Déborah Lukalu dans le titre « Restaurer ».

0: Certainement que ce chant vous a fait du bien parce que ici on a bien dansé. C'est tellement intéressant. Merci à la chante et nous croyons qu'avec le Seigneur, elle va continuer de faire de grandes choses et continuer d'égayer son monde, le public pour la gloire de notre Seigneur. Le choix des disciples, le thème que nous débattons ce jour, et nous voulons parler du choix que le Seigneur a opéré au niveau des disciples qu'il a utilisé pour travailler, si je peux m'exprimer ainsi. Pasteur Josué, quand on prend la Bible, ces personnes qui ont été choisies, est-ce que vous voyez des hommes compliqués, des hommes avec une carrure, une apparence rocambolesque de sorte à ce que c'était vraiment difficile de les avoir?
1: Bon, pour ma part, je pense que ces hommes-là n'étaient pas vraiment durs de caractère. Pour la plupart, c'était des gens négligés.
0: Des gens négligés dans la société.
1: Ils n'étaient pas instruits. Et Pierre qui était pêcheur, bon, c'est un ou deux. Lévi qui était contrôle d'impôts, qui est devenu après Matthieu, qui était un peu instructionnel à la base, et tout, c'était des pêcheurs, des gens sans instruction.
0: D'accord. Donc, si on s'en tient à cela, on n'avait pas forcément besoin d'avoir un haut niveau intellectuel avant d'être choisi, avant d'être dans cette équipe-là, c'est ça? Ok, donc on peut tout simplement dire que ce sont des personnes simples. Voilà. Ézéchiel, est-ce que quand vous regardez aussi dans la Bible, il y a des personnes qui avaient des qualifications particulières? Il fallait forcément avoir un doctorat avant d'être choisi pour travailler auprès du Seigneur ou bien pour Dieu?
2: Eh oui, si il fallait avoir forcément un doctorat ou un master, comme le pasteur Josué vient de le dire, c'est que Pierre était d'office éliminé. Mais nous pouvons voir que des personnes qui étaient des pêcheurs, parce que si on veut voir, on n'a pas forcément besoin d'avoir des diplômes pour aller pêcher, pour monter sur, soit dans des pirogues, sur des navires pour aller pêcher.
0: Donc on peut dire que c'était des pêches artisanales qu'ils faisaient.
2: Bien évidemment, on peut le dire.
0: Ok, d'accord, parce que je sais qu'aujourd'hui, on apprend tout, hein, on étudie partout et sûrement qu'il y a des diplômes dans ce domaine, donc il faut préciser. Sœur Véronique, selon toi, qu'est-ce qui a motivé le Seigneur dans ce choix? Pourquoi des personnes simples, pas forcément des personnes ayant de grandes qualifications? Qu'est-ce qui a motivé ce choix?
3: Bon, pour ma part, parlons de choix du Seigneur à l'endroit de ces personnes. Je dirais quelque part, souvent il est difficile d'approcher les gens peut-être qui sont intellectuels, les gens qui sont riches, voilà, les gens qui ont un peu de tout. Souvent il est difficile pour certaines personnes de s'approcher de ces personnes-là. Alors que quand nous sommes, comme on le dit, quand nous jouons tous dans le même club, quand nous tous, nous pouvons nous approcher, on est dans la même situation, il est encore plus facile d'aborder certaines personnes et de s'approcher surtout de ces personnes-là. Donc moi, je pense bien que son choix est judicieux pour moi, hein, de permettre quand même à toute cette population-là de pouvoir croire plus facilement ces personnes pour pouvoir réussir cette mission, cette œuvre, voilà.
0: Merci. Je pense qu'Ézéchiel voulait ajouter quelque chose par rapport à cela.
2: Il faut le dire, si par exemple Jésus choisissait des docteurs, des maîtres comme disciples, d'office ceux qui n'avaient pas, par exemple, fait des bancs étaient éliminés. Mais lorsqu'il prend des personnes qui n'avaient pas forcément de qualification, même celui qui a une qualification peut dire, ben si la personne qui n'a pas de qualification peut faire, c'est que moi aussi je peux le faire. Tout le monde peut s'engager. Mais s'il pense qu'on a des qualifications, ceux qui sont en bas disent que je ne pourrais pas. Et je dirais c'était une stratégie pour dire que tout le monde est appelé à le faire et tout le monde peut le faire.
0: Merci. Apôtre, voyant ce qui vient d'être dit, voilà votre appréciation du choix du Seigneur.
4: Déjà, il faut comprendre comment Dieu lui-même fonctionne. Depuis la Genèse, depuis Genèse chapitre 1, chapitre 2, remarquez déjà comment Dieu façonne l'homme qui va établir, avec qui va composer pour conduire, gérer toute l'humanité. La Bible dit, Dieu forma l'homme à partir de la poussière. Donc, à partir de ce sur quoi on marche, à partir de la boue, à partir de ce qui est vil, en fait. Et c'est son souffle qui met en l'homme, qui fait de lui un être vivant, une âme vivante. Donc, ça veut dire quoi? Ça veut dire que quand Dieu veut choisir des gens, la capacité de cette personne n'a pas forcément sa place. Ce qui a sa place, c'est la capacité divine, le souffle de Dieu, l'esprit de Dieu qu'il met, qu'il introduit, permettant à cette chose-là d'exister et de faire ce que Dieu fait. Parce qu'en réalité, si Dieu choisit des hommes qui sont qualifiés, ils vont discuter toujours avec lui.
5: Ils vont s'en obéir.
4: Il va avoir pas là. Déjà même, on a le libre arbitre, Dieu même a un problème. Maintenant, en plus du libre arbitre, le gars là, il connaît. C'est un professionnel. Comme c'est un professionnel, il va dire un jour à Dieu, non, on ne fait pas comme ça. Voilà comment on fait. Donc, généralement, Dieu, il prend ce qui est vide. La deuxième chose qui justifie le choix de Jésus, il faut comprendre la situation sociopolitique à cette époque, sociopolitique et religieuse. Ceux qui connaissaient, connaissaient tellement qu'ils s'opposaient à Christ. Tellement ils connaissaient. Quand ils venaient vers Jésus, c'était pour poser des questions pièges. Ils n'étaient pas prêts à apprendre. Ils savaient tout. Et ceux qui s'approchaient de Jésus pour apprendre, c'est ceux qui ne connaissaient pas ce qu'on avait renvoyé. D'ailleurs, Actes chapitre 4, verset 13 dit, on reconnaissait Pierre et Jean comme des hommes sans instruction. Et la deuxième chose, on les reconnaissait pour avoir suivi Jésus. C'est-à-dire qu'un homme sans instruction avec quelqu'un qui est un illuminé, bon, c'est des perdus. Mais il confondait les gens parce que Dieu avait investi quelque chose en eux. Donc voilà en fait ce qui justifie le choix de cette qualité de personne. Quelqu'un me dira, mais après, le Seigneur s'est choisi Paul. Mais Dieu n'a pas choisi Paul pour l'emmener vers les Hébreux. Quand Paul est allé vers les Hébreux, il y a eu clash. Parce qu'il voulait enseigner aux gens qui connaissent, et même qui connaissent plus que lui. Finalement, il a jeté le pont. Il dit, bon, comme vous qui êtes mes frères, vous ne voulez pas le salut, moi, il m'avait vers les païens. Depuis, on t'a dit d'aller vers les païens, tu n'as pas compris.
0: D'accord, donc il n'avait pas vraiment suivi la direction du Seigneur et ça pouvait créer des clashs. 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
0: Merci aux amis de Jésus qui sont ici pour parler du choix des disciples en ce jour, afin de permettre à nos amis auditeurs de comprendre comment le Seigneur fonctionne. Et nous poursuivons cette émission en parlant aussi du nombre. Dans le livre de Luc, chapitre 6, verset 13, nous allons faire lecture à présent. Quand le jour parut, il appela ses disciples et il en choisit 12 auxquels il donna le nom d'apôtres. Le Seigneur a choisi 12 parmi plusieurs personnes qui étaient à ses trousses, qui le suivaient, mais il a préféré choisir 12. Selon vous, qu'est-ce qui motive le choix de ce petit nombre, Ézéchiel?
2: D'accord. Sur le plan personnel, je pourrais dire qu'il a choisi ce petit nombre pour pouvoir vraiment mieux les former. Je ne dirais pas que si Jésus avait pris, par exemple, 100 personnes, il ne pourrait pas les former parce qu'il était Dieu. Mais pour pouvoir avoir la même mise, pouvoir mieux les former et les envoyer pour la mission pour laquelle il a choisi.
0: D'accord. Pasteur, vous voulez ajouter quelque chose?
1: Je voulais dire quelque chose parallèlement à ce qu'il a dit. Lorsque nous lisons d'abord Luc 6, verset 13, d'abord il y a une nuance. On dit « il appelle les disciples et il a choisi 12 ». Ça veut dire que les disciples, ce n'est pas un choix. Tout le monde peut être disciple. C'est quoi il dit? Allez et enseignez ce que j'ai prescrit, faites dans mes disciples. Au thème des apôtres, on choisit.
0: Ok, je pense que ça devient intéressant. Voilà, et tout à l'heure, il y a un rebondissement. Allez-y, développez votre idée.
1: Lorsque vous dites que pourquoi est-ce qu'il a choisi 12? Non, pas qu'il a choisi. Qu'est-ce qui a précédé le choix? La Bible dit qu'il a prié toute la nuit. Il a prié toute la nuit et c'est le Père.
0: D'accord, nous comprenons votre développement, mais Jésus agissant pleinement comme Dieu, Jésus intervient dans le choix. Je pense que Véronique peut adhérer à cette idée, n'est-ce pas?
3: Oui, vraiment, là ça devient sérieux. Voilà, ça devient un peu sérieux parce que comme tu l'as si bien dit, tu as dit parmi eux, il en a choisi que 12. Alors, bon, pour moi, le chiffre 12 peut-être pouvait en ce moment précis signifier quelque chose. Quand je dis quelque chose, c'est quoi? Quand on se réfère à la parole de Dieu, on nous dit qu'il y a eu 12 tribus. Alors, si chaque disciple pouvait correspondre à chaque tribu, moi je pense bien que Jésus avait le temps de gérer plus facilement, les problèmes, les situations de chaque tribu. C'est-à-dire, s'il avait besoin d'une information sur moi, ma tribu, je lui donne toutes les informations et dans son exercice, il saura comment faire la chose. Et s'il appelle Ézéchiel, exactement, Ézéchiel peut lui donner toutes les informations pendant qu'il n'avait pas le regard sur, je dirais, partout à la fois, quoi.
0: D'accord.
3: De façon physique.
0: Oui, avant qu'on ne revienne à vous, pasteur, je pense que ici il n'est pas précisé que Jésus a choisi 12 disciples, 12 apôtres issus des différentes tribus. Apôtre, vous pouvez nous venir en aide?
4: Dans le texte, il n'est pas dit que chaque disciple était... était natif d'une tribu. Le texte biblique ne le dit pas. Mais on se rend compte, que chaque fois dans la Bible, quand il est question du chiffre 12, il est question d'élection, de choix, de mettre un groupe à part. Donc, si on veut parler comme quelqu'un, on dirait qu'il a tenu compte de ce qui se faisait peut-être avant. Mais il y a quelque chose d'autre, en fait. Vous voyez, dans le leadership de Jésus, le plus important, ce n'était pas l'œuvre qu'il accomplissait maintenant, c'était l'œuvre future. Il fallait que l'action qu'il allait produire en son temps puisse avoir un impact transgénérationnel. Donc, pour pouvoir mener cette action, il fallait qu'il choisisse des hommes sur qui il allait pouvoir se reposer, pour pouvoir faire le travail après lui. Vous savez, à une émission, je disais, tout leader doit comprendre qu'il a une contrainte. Le corps physique a des contraintes. Et à cause de ces contraintes-là, nous ne pouvons pas nous permettre de faire n'importe quoi quand nous voulons que l'œuvre que nous sommes en train de bâtir puisse durer dans le temps. La contrainte du temps, la contrainte de l'âge, la contrainte du fait que nous ne sommes pas dans notre corps, nous ne pouvons pas tout faire à la fois. Et la raison même pour laquelle Jésus prend ses disciples est expliquée plus tard. Il dit, il y a des villes dans lesquelles il devait aller, mais il ne pouvait pas. Donc, il a pris ses disciples pour l'aider à aller là-bas. Donc, ils sont comme la continuité de son œuvre. Les 12, remarquez bien, quand Jésus prêchait, enseignait, il prenait les 12 et puis il leur faisait un coup de maison, coup de renforcement. Il leur expliquait les choses. Et dans les 12 même, quand vous lisez bien, dans les 12, il y avait les 12, mais il y avait aussi les 3, Pierre, Jacques et Jean, à qui il montrait encore d'autres choses. En fait, dans la pédagogie, c'est important. Aujourd'hui, si vous permettez, je vais le dire, aujourd'hui, l'un des problèmes de l'enseignement en Afrique, avec un grand A, on a une classe de 60 élèves et puis on a un seul instituteur qui doit enseigner tout le monde. C'est compliqué. Souvent, le seul instituteur, il a au moins une vingtaine de matières à enseigner. Il finit par craquer. Donc, c'est une mauvaise pédagogie. Voilà. Regardez souvent, je ne citerai pas les noms pour ne pas faire de publicité, mais dans certaines écoles et dans certains centres de formation, on prend que juste 15 élèves par classe. On prend 10 élèves, souvent 20 élèves. Souvent 25 tout au plus. Le professeur a le temps d'interagir avec les étudiants. Et ces élèves-là, ils ont de meilleurs résultats. EPP c'est ci, EPP c'est là.
0: D'accord.
4: Ils sont 70. Le professeur, il n'a pas envie de venir en classe.
0: D'accord. Merci à Apôtre Tribune Jeune.
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0: Merci aux amis de Jésus. Et nous parlons du choix des disciples opérés par Jésus. Et nous avons notre église actuellement qui est là, qui essaie de faire comme Christ. Et vous, pasteur Josué, le nom nous indique vraiment ce que vous faites. Est-ce que vous fonctionnez à la manière de Jésus par rapport au choix des apôtres, selon vous, comme vous l'avez dit tout à l'heure, voilà, au choix de ce groupe particulier qui travaille avec vous?
1: La Bible dit que si nous bâtissons un projet et que Christ n'est pas le fondement essentiel, cela est en vain. Et à ce qui concerne les choix des personnes dans l'église,
0: on peut parler de conseils, de comités, de tout ça, ou bien même des personnes qui travaillent, des responsables de département, tout ça.
1: Ouais, il est vraiment important de prier d'abord avant d'opérer un choix. Il y a un témoignage, il y a une dame qui s'est rendue de demander qui est venue à Boaké, elle s'est dit à Boaké lorsqu'elle est arrivée, très zélée, tout ça. Donc, automatiquement, mon esprit a voulu lui proposer un poste. Elle est zélée, tout ça.
0: Ouais. Et le zélé des gens.
1: Voilà,
0: des gens
1: engagés. Et même, donc, comme dans notre église, il y a des chaises pour les pasteurs, pour les leaders. Donc, quand elle est arrivée, mon esprit a voulu qu'elle s'asseye là-bas.
0: Mais la précision est de taille, mon esprit, voilà. D'accord.
1: Mais après, je me suis dit, non, elle vient d'arriver, elle a trouvé des gens là. C'est que je l'observe. Et l'esprit a commencé à m'interpeller sur ce nombre de choses. Et comme ça, même jusqu'à présent, je ne l'ai pas encore nommé parce que l'esprit n'a pas encore donné le top de pas de la nommer interresponsabilité. Elle suit des gens, mais pour dire tu es profité de tes pasteurs ici, là n'est pas encore le cas. Pour dire que c'est pas comme le disait notre constat ce matin, c'est pas vraiment l'œuvre humaine, c'est l'œuvre de l'esprit. Donc il faut prendre la prière pour pouvoir établir quelque chose. Sinon, demain, on a un carré dans tes os.
0: D'accord. Ce sera des caries dans les os et puis voilà dans les dents. Et ça sera vraiment difficile. Voilà, le consultant a souri. D'accord, nous comprenons et c'est vraiment important de suivre ce modèle pour pouvoir avoir une église forte et qui continue son œuvre pour la gloire de notre Seigneur Jésus. Ézéchiel, est-ce que vous occupez des responsabilités au niveau de l'église? Si oui, vous pouvez nous donner quelques exemples.
2: Je suis dans le groupe d'intercession. Également, je dirige souvent les soirs.
0: D'accord. Ok, comment le choix s'est opéré? Juste un témoignage. Ah, oui. Je pense que mes amis, les auditeurs ont besoin de ça.
2: Bon, le choix, je ne dirai pas comment il s'est opéré dans la mesure où je ne me suis pas proposé. Je viens prier au culte du soir, je suis à l'intercession, je prie également. Et ça m'a été proposé si tu pouvais diriger l'église. Ah, bah, ok, il n'y a pas de souci.
0: Le responsable de l'église.
2: Le responsable de l'église. Mmh. Pour la grâce de Dieu, on le fera.
0: J'ose croire qu'il y a eu quand même un petit temps de prière de ta part avant de donner ta réponse, hein, ou bien c'est un oui avec réflexe.
2: Bien évidemment, je me rappelle dans le temps où on faisait les cellules dans les quartiers, la première fois où on m'avait demandé de donner un message, je m'étais tellement préparé. Quand je veux dire, je me suis préparé comme aucun homme de Dieu ne l'a fait. Je me suis tellement préparé. Si jamais j'ai pris un moment de jeûne, tout ça, aujourd'hui, je vais vraiment prêcher.
0: Faya, d'accord.
2: Je me rappelle, j'ai pris le passage dans le livre de Jacques. Je ne vais jamais oublier ce passage où il parlait de la langue. La langue est un petit outil, mais qui peut embraser. Mais ce petit passage, il vous assure que lorsqu'ils ont dit on va laisser la place à l'orateur, j'ai commencé à trembler.
0: Ah, attends. Mais on dirait que sa langue a disparu de sa bouche.
2: Je ne comprenais même pas. Et lorsqu'ils m'ont annoncé, les gens commençaient à applaudir devant même 6 personnes, 4 personnes, mais je ne tenais pas. J'étais arrêté. Et ils ont lu le passage, je n'ai pas pu exprimer quelque chose. Quand j'ai fini, j'ai dit, Seigneur, qu'est-ce que tu m'as fait? Et la voix qui me sonne dans l'esprit, ce n'est pas par ton intelligence, c'est moi. Et j'ai compris par là que l'œuvre de Dieu, ce n'est pas l'humain, ce n'est pas la force de l'homme.
0: Mais c'est Dieu.
2: C'est Dieu.
4: J'ai vu un maire trembler dans une église.
0: Ah,
4: on lui a donné le micro, monsieur le maire, on lui a donné le micro pour donner un discours. Quelqu'un qui fait campagne, qui a la foule. Mais le micro a failli tomber de sa main. Devant un peuple de moins de 100 personnes, le micro a failli tomber. En fait, c'est pour dire que l'œuvre de Dieu, c'est pourquoi on appelle ça l'œuvre de Dieu. Nous sommes des instruments. Le piano ne se joue pas seul. L'œuvre de Dieu se fait par l'Esprit de Dieu.
0: Amen. L'œuvre de Dieu se fait par l'Esprit de Dieu. Oui, allez-y,
1: Je veux donner un exemple. Mm. On a tous lu un passage qui nous a vraiment marqué. Uzza. Uzza, la Bible dit que dans le livre de Samuel, la Bible dit que Uzza partait attraper l'âge.
0: Il voulait aider
1: à attraper l'âge.
4: Son intention était bonne.
1: Et Dieu la frappe. Au départ, quand j'ai lu ce verset, pourquoi est-ce que Dieu agit comme ça? Même David a dit, t'as colère Dieu. J'ai compris par la suite, pourquoi est-ce que Dieu agit comme ça? Parce que pour attraper l'âge, il y avait des gens qui étaient oints pour ça. Maintenant, Uzza n'a pas été choisi, n'a pas été oint pour attraper l'âge. Donc, quel que soit même ton cœur que tu as, si tu n'es pas oint, tu n'as pas l'esprit pour le faire, ne le fais pas.
4: C'est d'accord. Pas la peine.
0: C'est pas la peine.
4: Il y a un danger, parce qu'on en parle aujourd'hui, le choix des disciples. Il y a un danger dans les...
0: Oui, apôtre, je voudrais revenir sur ce point par rapport aux mauvais choix qui s'opèrent parfois et nous avons des résultats.
4: Oui, mais en fait, au-delà même du mauvais choix, je veux aller, en fait, moi, je suis très, très, très pointilleux sur les petites choses, les détails. Parce que c'est les détails qui font la différence. Il y a le fait qu'on choisit quelqu'un par amitié ou bien par compétence naturelle ou bien par talent humain ou bien par quoi, compétence intellectuelle. Mais parlons de celui qui n'est pas responsable, qui n'est pas dans le groupe musical. Et comme le piano de l'église est déposé, et il s'en va jouer. On ne t'a pas choisi. Ce n'est pas parce qu'il n'y a pas de pasteur que tu vas monter à la chaire pour prêcher. Non. En fait, c'est ça l'exemple de Uzza. Ceux qui étaient censés protéger l'âge ne l'ont pas fait. Comme ils ne l'ont pas fait, lui se sent dans l'obligation. Mais ce n'est pas à toi de le faire. Ce n'est pas ta responsabilité. Donc, Dieu choisit des gens. Le Seigneur choisit des gens qu'il établit. Ayons confiance en Dieu et en ces personnes-là pour qu'ils fassent le travail. S'ils ne font pas le travail, là, celui qui les a appelés à faire le travail, il va les juger. Toi, il ne faut pas te mettre dedans. Dieu choisit, il a vu que le monsieur ne sait pas parler français et puis c'est ton pasteur. Il n'a pas 1 million de vues sur YouTube et puis c'est ton pasteur. S'il est ton pasteur, là, c'est que Dieu a mis la nourriture spirituelle nécessaire pour ton âme dans sa bouche. Faut l'écouter. Ça aussi, c'est important. Parce que souvent, comme le choix de Dieu à mon égard n'est pas populaire, ce n'est pas un influenceur, ce n'est pas une personnalité publique, donc ce qu'il dit, là, je n'écoute pas. La dernière fois, je disais à quelqu'un, tu as liké combien de fois les prédications de ton pasteur? Tu as partagé combien de fois les prédications qu'on te prêche chez toi à l'église? C'est-à-dire que dimanche à l'église, ils n'écoutent pas les messages. Hein. Juste après les messages, allez-y voir les statuts. Ils sont en train de partager les messages d'un autre pasteur. À quel moment toi, tu as écouté les messages du pasteur? Donc pendant le culte, lui, son corps est présent dans l'église A, son âme est dans l'église B, son esprit est dans l'église C. Oui, c'est dangereux. Dieu a fait un choix. Ouais, les gens qu'il a choisis, là, parmi eux, il y avait des capricieux. Parmi eux, il y avait des gens qui avaient... Mais c'est Jésus qui les avait choisis. Toute la foule qui était autour se sont tenus au choix de Jésus. Et il y a une histoire qui me marque dans la Bible. C'est qu'il y avait un monsieur qui avait envoyé son fils lunatique à Jésus. N'ayant pas trouvé Jésus, qu'est-ce qu'il fait? Sachant que Jésus avait choisi les disciples, les 9 disciples qui étaient là, il leur a confié l'enfant. Ça, c'est une image très forte. Je suis venu, je n'ai pas trouvé le maître. Mais le maître a choisi 12 personnes pour le représenter. Les 12 ne sont pas au complet parce qu'il y avait 3 qui étaient montés avec lui sur la montagne de transfiguration. Donc, les 9 sont là. S'ils volent dans les temples, s'ils volent dans la caisse, ça, ce n'est pas mon problème.
0: Il ne fait que respecter
4: moi,
0: le choix.
4: Moi, c'est Jésus qui l'a mis là. Voilà son truc. Aujourd'hui, nous regardons souvent. Non, ce pasteur-là, il a telle vie. Ça, moi, ça ne m'engage pas. Si j'ai un problème, que c'est l'homme de Dieu vers qui Dieu m'a envoyé. Je vais vers lui parce qu'il a pris pour moi. S'il a son problème, il a son problème. D'accord. Ça, c'est entre lui et puis.

0: afin d'atteindre les objectifs que Christ a fixés pour
1: nous. Faut pas trier les pasteurs.
0: D'accord. Que le Seigneur nous bénisse.
2: Amen. Amen. 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